a des chansons dans sa guitare, Julien continue sa croisière musicale. Ses dernières compositions résolument folk explorent le temps qui passe. À écouter avec une chemise à carreaux, la vitre baissée, une main sur la portière.

0: Éléonore, Julien Daniel. Un coup de cœur ici même. 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
2: À quoi servent les maths ?
3: Par exemple, si on est coiffeuse, pour faire payer ses clients, au lieu que de prendre une calculette, le faire de tête comme ça, le plus rapidement, comme ça on n'utilise pas trop notre téléphone. Puis c'est intéressant les mathématiques.
4: Moi je trouve que ça sert à tout et à rien. Les profs, ils disent faut savoir convertir, mais ça sert à rien quand on est grand en fait.
5: Dans n'importe quel métier, il faut savoir les maths. Convertir, si, il faut. Parce que ça se trouve, à un moment donné, l'occasion elle va venir, tu vas pas savoir et ça va être compliqué. Et moi je préfère les maths que le français.
6: Moi je me dis, c'est comme toutes les autres matières, plus tu sais de choses et tu es bon en maths, français, grammaire, plus tu auras plusieurs métiers à ta disposition.
7: J'ai jamais trop aimé les maths, mais je sais que je pense que ça va beaucoup servir.
8: En fait, les maths, c'est une des premières matières à être inventée. Les maths, c'est la base de l'école. Hein.
9: Pour payer quelque chose, il faut se servir des maths pour, par exemple, compter les pièces, les billets, etc. En fait, les maths, il y a beaucoup de choses qui servent à beaucoup de choses. Il y a des choses où tu vas jamais t'en servir en mathématiques, quoi. Par exemple, la géométrie, tu t'en sers que dans quelques métiers. Tu vas pas t'en servir dans tous les métiers du monde.
10: On était parti à Cultura et j'avais pris des sous, mais j'avais mal compté. Donc, je demande à ma mère de payer parce que j'avais pas assez. Mais du coup, faut compter tout. Faut compter les centimes et les euros et tout ça.
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1: Wikizef, petit guide à l'usage des étrangers du sud du péage d'Arras en vacances dans notre belle région.
11: Dimanche matin, levé avant le soleil, vers 9h, vous descendez prendre un café que vous pensez amplement mérité. 8h de sommeil, franchement, on mérite une pause café. Et devant la cafetière, votre cousin regarde attentivement le café couler. Ça s'appelle une sentinelle de cafetière. Et là, il se retourne et dit « Bon, t'es déjà debout ? Il fait corps noir, t'as qu'est ta lit ou quoi ?» Ne paniquez pas, Wikizef est là pour vous aider. Taquer ta lit, c'est une réflexion semi-désagréable, parce qu'il y a plusieurs niveaux de réflexion désagréable. Ça dépend de l'heure qu'il est, du temps qu'il fait. Admettons, il fait 27 degrés à l'ombre, et ben c'est l'heure de « fais pas chier ». Ou alors, il y a 3 grammes à quart. Et ben c'est pas la peine de se demander pourquoi il est désagréable d'un seul coup, c'est parce qu'il n'y a plus de canette.
1: Exemple.
11: Vous avez la réflexion désagréable qui serait « t'es déjà debout ? Ah, retourne te coucher, c'est pas de jour à me faire quiller du côté de la cafetière hein. ». La réflexion pas désagréable, t'es déjà debout. Oh bah alors, j'ai fait du café pour un régiment de soldats, t'inquiète, assis-toi, je te ramène un jet. Réflexion semi-désagréable, bah t'inquiète, t'as lit ou quoi ? Petite phrase qui présuppose que pour que vous parvinciez à vous lever tôt, il faille forcément que vous fûtes tombé du lit. Vu que vous n'êtes pas totalement du nord et que forcément tout ce qui est au sud du péage d'Arras possède un degré de fainéantise qui augmente au fur et à mesure qu'on s'approche de la Côte d'Azur. Ou là-bas, pour se lever tôt, bah faut pas qu'ils quittent leur lit, hein, mais qu'ils descendent en rappel. Allez, au revoir hein, et une baisse à marraine.
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12: Grégory Amen est le coordinateur de l'association Pas Assez qui gère le café associatif La Chaouée à Metz. Bonjour Grégory.
13: Bonjour.
12: La Chaouée n'est pas un café comme les autres. Comment définiriez-vous ce lieu à quelqu'un qui n'y est jamais allé ?
13: On évite de parler de café, mais moi j'aime bien l'appeler la maison citoyenne et culturelle, la MCC, la Chaouée, parce qu'il y a ce côté maison accueillante, se sent chez soi, pour rappeler le côté citoyen, culturel et solidaire, bien sûr.
12: Pourquoi ces espaces alternatifs, associatifs et culturels sont si importants dans une ville comme Metz ?
13: Ils sont très importants pour moi un peu partout. Hein. Il en faudrait dans les villages, un peu partout, pour conserver le lien entre tout le monde, parce que on voit bien qu'on a besoin d'être ensemble, de se parler, confronter nos idées, puis de rompre avec la solitude. Hein. Ça, c'est un mal contre lequel il faut absolument lutter.
12: Vous sentez qu'il y a de plus en plus de gens gens qui sont seuls et qui ont besoin justement de ce lieu sociétal?
13: Nous, on le sent à la Chaouée, on accueille quand même pas mal de gens qui cherchent des contacts quand quelqu'un vient d'arriver à Metz, quand il demande un peu autour de lui, un jeune ou moins jeune, je dis, oh, bah, on lui dit, va faire un tour à la Chaouée, tu vas vite rencontrer des gens, et c'est vrai, ça fonctionne bien. Pour ça, c'est réussi. Après 16 ans d'ouverture, 2010, cet aspect-là fonctionne très bien.
12: La fermeture administrative de la Chaouée a été un coup dur. Comment vous avez vécu cette période?
13: Bon, bah, c'était une période un peu de remise en question, hein, où ça permet de faire le bilan sur des façons de fonctionner, sur les activités qu'on met en place, etc. Puis de se projeter, voilà, d'imaginer, se renouveler, puisqu'on est obligé de faire évoluer nos activités. Hein. Malheureusement, on ne peut plus utiliser les locaux comme on les utilisait avant. On faisait beaucoup de concerts, voilà, donc il y aura encore de la musique. On va accentuer les rendez-vous citoyens justement pour être ensemble, se parler, confronter nos idées, présenter les associations qui nous tiennent à cœur, qui ont besoin d'aide aussi.
12: Vous êtes père d'une petite fille, Grégory. Vous avez envie de lui transmettre ces valeurs de solidarité. De quelle manière vous lui transmettez?
13: Alors ma fille est grande et puis j'ai une autre fille, voilà, qui est un peu plus petite. Alors ces valeurs, c'est des temps qu'on passe ensemble. Mais c'est vrai que pour moi, les enfants, c'est ce qu'il y a le plus important. C'est mon métier à la base, animateur, formateur, BAFA. C'est mon truc de transmettre, parce que ce sont les générations futures qui feront le monde de demain. Donc c'est en assistant à des événements culturels, c'est en allant voir des concerts, des expos, en faisant des ateliers, en allant voir le monde, en se confrontant aux autres. Pour moi, on s'épanouit et on s'ouvre aux autres.
12: Merci beaucoup, Grégory Amen. On espère que vous allez retrouver un mode de fonctionnement à l'équilibre dans les prochaines semaines.
13: Merci, au revoir.
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2: Il était une fois une légende à Saint-Tenay. Nous sommes en territoire viticole, toujours en Bourgogne. Cette histoire s'appelle « Les teux blancs de Saint-Tenay ». Un conte de Sandra Amani de l'ouvrage « Légende du vignoble » édité chez l'Escargot Savant. Bonjour Sandra.
3: Bonjour Charlotte.
2: Les teux blancs de Saint-Tenay, c'est un rapport avec le vignoble ?
3: Oui, vous allez le comprendre en écoutant cette histoire. Nous sommes le 16 juillet 1919. C'est un grand jour à Saint-Tenay. Des milliers de fleurs ont été accrochées aux portes et aux fenêtres du village. Les cloches de l'église carillonnent à toute volée et les dames portent de longues robes claires et de beaux chapeaux. Lucille, la fille d'un des plus riches fermiers du village, épouse Norbert. Un ancien soldat, issu d'une famille plus modeste, qui s'est joliment distingué durant la guerre. Mais à présent, il a décidé de déposer les armes et de renoncer à cette noble fonction pour demeurer près de sa belle. Le travail ne manque pas à la ferme. Le père de Lucille possède aussi de beaux hectares de vignobles. Norbert est certain de ne jamais s'ennuyer.
4: Oh, quelle chance d'être au bras de Lucille, une fille aussi belle et aussi riche. Oh, mais qu'elle était longue cette messe. J'ai cru qu'elle n'en finirait jamais.
3: Norbert n'a qu'un seul défaut. Il ne croit pas en Dieu. Il faut dire que les horreurs de la Grande Guerre ne l'aident pas à retrouver la foi. Lucille, elle, par contre, est très pieuse.
4: Mon jeune époux accepte au moins d'aller à la messe le dimanche.
3: Les jours passent. Lucille est heureuse. Norbert est devenu un fermier travailleur. Mais certains matins, il revoit du sang jaillir de la terre. Cependant, bien vite, il oublie les bombes et fait repartir ses magnifiques bœufs tout blancs dans son champ. Le soir, il peste auprès de sa jeune épouse, toujours en train de prier pour un oui ou pour un non.
4: Si ton Seigneur existait, il n'aurait pas permis tous ces morts dans les tranchées. Il n'aurait pas toléré les larmes de toutes ces pauvres femmes qui pleurent aujourd'hui, un mari, un fils, un frère.
3: Lucille ne répond plus. Elle préfère garder son calme. S'énerver pourrait nuire au bébé qui va arriver prochainement. Nous sommes le 10 juin 1920. Il fait un soleil superbe à Saint-Tenay. C'est la fête Dieu. Sur les coteaux, les vignes se prélassent dans leurs jolies robes vertes. Les villageois se préparent à assister à la grande messe. Mais dans la ferme de Lucille, le climat est loin d'être aussi serein. Norbert ne veut rien entendre. Il n'ira pas à l'église. Au lieu de cela, il travaillera dans les champs.
4: Je t'interdis formellement d'atteler les bœufs ce matin. Au moins, si tu ne le fais pas pour moi, fais-le pour ton âme, mon chéri.
3: Norbert sort de la maison en claquant la porte. À midi, de retour de l'église, Lucille ne trouve pas son mari et décide de partir à sa recherche.
4: Oh, je vais aller voir au champ. Il doit y être avec les bœufs, pourvu qu'il ne soit rien arrivé. Tiens, quel est le plaisantin qui a amené ces trois rochers dans mon champ ? Bon, ils ne gêneront pas le labour, c'est déjà ça.
3: Le soir tombe, Norbert ne revient pas.
2: Mais où peut bien être le jeune époux de Lucille ? Pourquoi ne revient-il pas dans sa ferme à Saint-Tenay ?
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2: Quelques mois après la fin de la Grande Guerre, un jeune couple s'est dit oui pour la vie à Saint-Tenay. C'est la légende des teux blancs de Saint-Tenay, de l'ouvrage « Légende du vignoble » édité chez l'Escargot Savant et écrit par Sandra Amani.
3: Norbert, ancien soldat traumatisé par la guerre et jeune marié, est toujours absent. Lucille, sa femme, est enceinte, mais garde espoir depuis ce fameux dimanche où Norbert a préféré aller labourer son champ plutôt que d'aller à l'église. Dans le village, la rumeur de sa disparition prend de l'ampleur.
4: Ah, quel salaud ce Norbert ! En plus, il est parti lâchement en emmenant les bœufs et la charrue.
3: Un matin, un sentiment étrange pousse Lucille, sur le point d'accoucher, à se rendre dans le champ sous la roche fendue de son village, Saint-Tenay. Nous sommes en mars. Son gros ventre la gêne un peu pour marcher. Courageuse, elle lutte pour son enfant. Arrivée dans le champ, elle est saisie d'une violente douleur au ventre.
4: Appuie-toi contre moi.
3: Lucille a si mal qu'elle ne prête pas attention à cette voix lointaine d'homme. Machinalement, elle s'assied au pied du plus petit des rochers qui se trouve à côté d'elle. La douleur cesse et Lucille finit par s'endormir.
4: Repose-toi, tendre Lucille. Ton mari veille sur toi. Je ne t'ai jamais abandonnée. Je suis là, près de toi, avec nos bœufs et la charrue. Le Seigneur s'est vengé de mon impiété et m'a sévèrement puni. Ces trois rochers que tu vois là, c'est nous, les bœufs et moi. S'il te plaît, prie pour mon âme et tu me délivreras pour l'autre monde.
3: À son réveil, Lucille comprend pourquoi son mari n'est jamais revenu. Elle regarde un par un ces trois rochers.
5: Mon amour, bientôt tu ne souffriras plus. Je vais prier nuit et jour pour sauver ton âme.
3: Lucille se lève péniblement. Les contractions sont de plus en plus intenses. Le bébé sera là ce soir, elle en est certaine. Elle quitte le champ. Bientôt, elle reviendra près de ses rochers avec son fils ou sa fille. Et elle lui parlera de Norbert avec tendresse.
2: Aujourd'hui, on peut encore voir les trois blocs de pierre situés en dessous de la roche fendue. On les nomme les teux blancs de Saint-Tenay.
3: Eh oui, Charlotte. Le mot teux signifie roche dans les régions viticoles de Bourgogne. Il peut aussi désigner la falaise.
2: Heureusement, l'âme du pauvre laboureur n'est plus prisonnière de la pierre de Saint-Tenay depuis longtemps déjà. Malgré tout, si vous tendez bien l'oreille, vous pouvez encore entendre Norbert guider ses bœufs à travers champs et Lucille qui l'accompagne joyeusement en chantant.
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6: La dernière fois que vous y êtes allé, je suis sûr que vous aviez un kawé fluo et un petit goûter dans un sac en plastique préparé par maman. Avec plus de 80 oiseaux de proie et 30 espèces différentes, et surtout un spectacle où le seul effet spécial, c'est la nature elle-même, aujourd'hui, je teste pour vous la volerie des aigles. Nous sommes dans les ruines du château de Kilsheim, c'est juste sous le Haut-Königsbourg. Et je grimpe les derniers mètres à pied vers la volerie, où je suis déjà accueilli par Eric Renaud, le directeur du site, et une équipe de soigneurs passionnés et quelques cris que j'entends au loin, assez impressionnants, d'oiseaux qui ont l'air quand même assez gros. Et on commence par les coulisses, derrière la zone qui est accessible au public. Et Alexandre, qui est soigneur, est équipé d'un gant en cuir sur tout le bras, et surtout, il est d'un calme absolu. Et je crois que c'est nécessaire. Et autour de nous, plein d'oiseaux. Et chacun d'entre eux est identifié, suivi, observé quotidiennement. Et j'apprends d'ailleurs que les oiseaux ne sont jamais forcés à voler. Ah non, non, non. Ils participent volontairement grâce à un entraînement basé sur la confiance et le renforcement positif. On les encourage, puis on leur donne des petites gâteries pour les remercier quand même. Et c'est ainsi qu'Alexandre me propose évidemment de tenir le gant. Oui, alors pas pour sortir la tarte du four, hein, mais pour tenir, non pas un pigeon non plus, hein, mais bel et bien un aigle, oui, qui passe tranquillement du gant d'Alex et au mien, voilà. Battement d'aile XXL, je sens les plumes sur ma face. Ah oui, parce qu'il fait son petit point, hein, le petit bonhomme. Et heureusement que je suis accompagné, hein. Et étonnamment, je n'ai pas eu trop peur, parce que le regard de l'aigle est si perçant que j'étais quelque peu fasciné. Même si mon bras, lui, l'était un peu moins. La volerie des aigles, c'est la première volerie créée en France. C'était en 1968. Et à l'époque, elle avait été créée surtout pour changer l'image qu'on avait des rapaces, qui ont été longtemps persécutés. Allez, hop, le spectacle commence. Je m'installe dans les gradins et je constate que pas de musique spectaculaire, hein. Juste une voix, des explications sur la vie et les comportements des rapaces. Et soudain... lointain dans le ciel au-dessus de nous, un vautour apparaît au-dessus des remparts, silence total. Et même les enfants arrêtent de parler, ça c'est pas mal. Le soigneur explique que certains oiseaux dépassent même les 2 mètres d'envergure. Et c'est grand 2 mètres, hein. Et il demande au public de rester bien immobile pour faire un passage encore plus près de nos têtes. Alors j'applique, je reste immobile, et sauf que ma tête, elle continue de regarder l'oiseau au-dessus de nous, un peu comme au tennis. Mauvais réflexe. Et j'entends mon voisin qui me chuchote « Faut pas bouger !» Ah oui, en effet, hein, parce que plusieurs rapaces s'élancent, hein, chouette, aigle, pigargue, et on en prend plein les yeux. En tout cas, moi, j'ai retenu une chose, hein, c'est qu'ici, eh ben, c'est pas les humains qui regardent un show d'oiseaux, c'est plutôt l'inverse, hein, c'est les oiseaux qui nous observent en train d'essayer de rester calme. Et ça, c'est tout un spectacle.
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11: Kaikaouzout le mot cluc.
12: Ça veut dire lunettes. Ken R. Maynat. 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
13: Quand j'étais petit, on me disait toujours d'enlever mes lunettes avant de faire le sport. Et un jour, Udi n'est pas tirat la miyash cluc. Je ne les ai pas enlevées. 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Et ma skluc qui s'est son copat. Il y a eu un ballon qui est arrivé dans ma tête.

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1: Catherine de Jouy en Pithiviers, collectionneuse de cartes postales anciennes.
2: Vous faites partie d'un club ?
1: J'appartiens au club du Cercle des cartophiles de Loiret depuis une vingtaine d'années.
2: Ça a l'air très sérieux cette affaire.
1: La carte postale a démarré, on va dire, environ en 1900. Petit à petit, ça s'est enrichi jusqu'à avoir des années très glorieuses en 1970.
2: À votre avis, vous avez combien de cartes postales anciennes de Pithiviers ?
1: Alors, je n'ai pas chiffré, mais j'en ai au moins 800, je pense.
2: Et ça vous provoque quoi quand vous les trouvez ?
1: C'est une certaine curiosité parce que je reconnais des lieux où j'ai pu itinérer à pied. Tous les chemins où je suis passée, j'ai eu envie de les collectionner.
2: Et à chaque fois, c'était la même émotion quand vous les trouviez en brocante ou sur des salons de collectionneurs ?
1: Alors l'émotion, c'était celle de trouver où il y avait ma maison. Je l'avais ratée pendant 15 ans et je l'ai retrouvée 15 ans après.
2: C'est-à-dire vous l'avez ratée pendant 15 ans ?
1: J'étais sur une vente et la personne avant moi l'a prise. Et le jour où je l'ai retrouvée, vraiment, j'ai été enchantée. Là, c'est une émotion. Alors c'est de l'émotion parce que ça retrace des chemins où je suis allée, où je suis passée, soit à bicyclette, soit à pied. Et en même temps, on voit que d'autres avant ont foulé et que le temps passe, mais les choses demeurent.
2: Vous êtes une grande nostalgique ?
1: Non, pas nostalgique, mais curieuse. Curieuse de ce qui se passait auparavant. Les concours de pompe, très...
2: C'est quoi les concours de pompe ?
1: Alors, les concours de pompe, c'était des réunions festives où tous les gens qui pratiquaient les pompiers étaient réunis à Pithiviers, mais venant de différents points du...
2: Mais ils faisaient des pompes ?
1: Non, concours de pompe, c'était la pompe que l'on animait, qu'on appuyait d'un côté et de l'autre pour faire la pression, pour éteindre l'incendie.
2: Ah, d'accord. Ah oui, moi je voyais les gens en train de faire des pompes au milieu de Pithiviers, non ?
1: Non, pas encore.
2: C'est fou, quand on regarde, c'est un petit peu des vestiges du passé, on se dit que le temps passe très vite, non ?
1: Alors le temps passe très vite parce qu'étant petite, moi j'ai connu par exemple le kiosque de Pithiviers.
2: C'était quoi le kiosque ?
1: Alors le kiosque c'était situé sur le mail ouest et en même temps on y faisait de la musique, donc il y avait des rassemblements musicaux très fréquemment.
2: Ah, le kiosque à musique.
1: Oui, le kiosque à musique. Et donc, ce kiosque a été démonté, mais j'ai retrouvé toutes les cartes postales anciennes du kiosque, parce que ça aussi, ça évoquait des souvenirs pour moi.
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3: Circuit court aujourd'hui à Mours-Saint-Eusèbe dans la Drôme des Collines avec Emma Boissieu.
4: On a une boutique à Mours-Saint-Eusèbe et on a notre exploitation agricole qui est au Balme à Romans. Ça fait 5 générations qu'on est trufficulteur, donc producteur de truffes noires en Drôme des Collines. Et j'appartiens moi-même à la 5e génération. La truffe, c'est vraiment le point central et on a développé plusieurs activités autour. Aujourd'hui, on a 3 branches d'activité, donc une première branche qui est autour de simplement de la production de truffes. On fait également de l'agrotourisme, c'est-à-dire qu'on reçoit tous les week-ends des particuliers sur notre exploitation.

0: truffe, on a de la truffe en semi-conserve. On a également des quenelles de volaille truffées, boudin blanc à la truffe, une gamme de croque-monsieur truffé, le rhum à la truffe. Et en partie sucrée, on propose des fondants à la châtaigne truffée. On avait à cœur de travailler uniquement avec des producteurs locaux puisque c'est une démarche qui est importante pour nous et on a la chance en local d'avoir de super acteurs. Donc on essaie d'unir nos forces pour proposer des produits 100% locaux.
1: Et c'est aussi le cas pour les truffes puisque la maison Boissieux travaille avec un certain nombre de producteurs de la Drôme des Collines.
0: Oui, tout à fait, on y tient. D'ici quelques années, on sera la plus grosse zone trufficole de France. Sur le Nord Drôme, il y a 500 producteurs référencés. Donc on a la chance ici d'avoir des terrains qui sont très sableux, ce qui nous permet d'avoir des truffes qui sont jolies visuellement, qui sont rondes et qui ne sont pas gênées par des obstacles au moment du développement. Donc on a de très jolis produits autant visuellement qu'au niveau gustatif. Et l'idée, c'était de permettre aux particuliers ou même aux professionnels qui souhaitent se procurer de la truffe une vraie boutique physique, parce que c'est vrai qu'aujourd'hui, c'est compliqué si on ne connaît pas un petit producteur de pouvoir trouver de la truffe et de s'en procurer.
1: Et donc, autre particularité de cette maison Boissieux, c'est sa gamme de cosmétiques à la truffe. Des tubers mélanosporum issus des truffières du domaine familial qui a reçu en 2011 la certification agriculture biologique. Des cosmétruffes mises au point après plusieurs années d'études.
0: C'est un projet qui s'est étalé sur 3 ans. Il y a eu une première phase de recherche pour étudier les potentiels bienfaits de la truffe pour la peau. Et il se trouve qu'à l'issue de cette phase de recherche, on a eu des résultats positifs, puisqu'il faut savoir que la truffe a des propriétés intéressantes dans le domaine de l'anti-âge, qu'il y a des acides aminés qui stimulent la production de collagène. Donc le collagène permet de régénérer les cellules de la peau et c'est également efficace pour prévenir et protéger de tout ce qui est taches pigmentaires. Donc en partant de là, on a travaillé avec des laboratoires cosmétiques sur la formulation des produits, puisque c'était quand même un vrai défi d'inclure la truffe dans des produits cosmétiques et d'arriver à la conserver notamment. Et donc aujourd'hui, ça nous amène à avoir une gamme de 3 produits. On a un soin jour, un soin nuit et un soin pour hommes.
1: Et pour les découvrir, rendez-vous avec Emma, sa mère, son père et son frère à Mours-Saint-Eusèbe. La maison Boissieux est ouverte du lundi au samedi de 9h à midi et de 14h à 19h et le dimanche matin de 9h à midi. Des infos à retrouver comme d'habitude sur ici.fr Drôme Ardèche, rubrique circuit court.
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3: Je rêvais d'avoir une maison à la campagne. Cette maison, c'est comme si j'y étais née. C'est ma maison de famille.
4: Ma maison s'appelle l'Ostao de la Mar.
5: C'est une maison un peu envoûtante.
6: Eh bien, vous voyez, des livres et 3 fenêtres qui me donnent le paysage du pays, comme si c'était 3 tableaux.
7: Ils ont vécu ici.
8: Thibaut Gaudry.
9: Ah, je m'appelle Nina Simone.
7: L'histoire de Nina Simone, c'est celle d'une petite fille amoureuse de Jean-Sébastien Bach qui rêvait de devenir la première pianiste concertiste noire américaine. Mais qui grandit dans l'Amérique profonde des années 30 et 40 où la ségrégation raciale est de mise.
10: I put a spell on you. J'ai commencé à étudier le classique en 5 ans.
11: Et vous avez continué, vous avez eu vos diplômes.
10: Et après, j'ai obtenu le doctorat de musique de Amherst University.
7: Élève studieuse, oreille absolue et jeune prodige, elle ne parvient pas à intégrer l'école de musique dont elle rêvait, brisant la carrière à laquelle elle aspirait. Et elle emportera le regret et la douleur toute sa vie.
10: I'm sorry that I didn't become the world's first black classic pianist. Oh yeah, I think I would have been happier. I'm not very happy now. Oh yeah.
7: Finalement, c'est par le jazz qu'elle connaît la gloire. Nina Simone devient aussi l'une des voix de la lutte pour les droits civiques des Noirs. Mais avec une sensibilité à fleur de peau, des douleurs de l'enfance qui ne sont jamais loin, sans compter des troubles bipolaires et des phases de dépression, elle finit par quitter les États-Unis, voyage beaucoup, et c'est naturellement en France qu'elle trouve refuge dans les années 80. Elle, la francophile, qui a connu le succès en reprenant « Ne me quitte pas » de Jacques Brel, et qui a choisi son nom de scène après avoir vu « Casque d'or » avec Simone Signoret.
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13: Pour Nina Simone, comme beaucoup de

0: d'artistes noirs de cette époque. La France est un pays très très important parce qu'on a cette image réelle à l'époque d'un pays ouvert. Par exemple, prendre un bus ou un métro à Paris, ben on prend le métro et le bus avec les blancs. On n'est pas dans des compartiments séparés. Et la France est une terre d'asile.
1: Elle vit 2 ans à Paris, enregistre quelques chansons et fait quelques concerts, puis en repart, avant de revenir une dizaine d'années plus tard. En 1992, elle s'installe à côté d'Aix-en-Provence, à Bouc-Bel-Air. C'est là qu'un après-midi de juillet 95, excédée par le bruit que font 2 adolescents jouant autour de la piscine de la villa voisine, elle tire un coup de pistolet à grenaille et blesse légèrement l'un d'eux. Elle écopera de 8 mois de prison avec sursis et une obligation de soins. En 1998, elle déménage à quelques kilomètres, à Carry-le-Rouet, où elle s'éteint le 21 avril 2003. Lors de ses funérailles, à l'église de Carry, une sono joue « Ne me quitte pas ». Sa grande amie, la chanteuse Myriam Makeba, est là. Elton John a fait envoyer des roses jaunes, avec un petit mot « Tu étais la plus grande, et je t'aime ». Sa fille, Lisa, prend la parole pour rappeler combien Nina aimait la France et demande de ne pas laisser son souvenir s'éteindre. Son souvenir et sa voix sont toujours là. Elle ne nous a jamais vraiment quittés.

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1: C'est la Camini Minute, votre chronique de la joie et de la bonne humeur. Comment ça va les amis? Enfin, je dis comment ça va les amis, je pourrais dire CMTV. Oui, parce que je sais pas si vous avez remarqué, mais je sais pas si c'est la nouvelle génération, mais il y a des gens, quand ils parlent, ils mettent de moins en moins de voyelles, de moins en moins de lettres. Pour dire « il y a rien », ils disent « il y a R ». Pour dire « mort du rire », ils disent « MDR ». Pour dire « pété de rire », ils disent « PTDR ». Et pour dire « à ce qui paraît », ils disent « à skip ». Il y a de moins en moins de lettres, de moins en moins de mots. Mais si on continue comme ça, ils vont parler comment dans 10 ans les gens? C'est quoi cette façon de parler là? Je veux dire, il n'y a rien, c'est pas une longue phrase. Je comprends qu'on veuille écourter des trucs, mais il n'y a rien, c'est pas long, il y a R. Comment on va parler dans 10 ans? Moi je dis, on parle de plus en plus des extraterrestres et des ovnis. Moi je pense que si les extraterrestres viennent sur Terre, c'est à cause des gens qui parlent comme ça, qui réduisent les mots. C'est quoi cette façon de parler, franchement? C'est abusé, quoi. Parler français, c'est une belle langue, le français. Il y a R, MDR, PTDR, ASKIP, il est BG pour dire beau gosse. Mais c'est bien de dire qu'on est beau gosse, ça fait plaisir d'entendre beau gosse. C'est plus plaisant que BG. Ils enlèvent les voyelles comme ça. Ça me rappelle les films coquins qu'on voyait sur Canal+, au début du mois, le samedi du mois, quand c'était encrypté. Vous vous rappelez ça? Faites pas semblant, hein. Lui, à tous les auditeurs d'ici Picardie, vous aussi, vous êtes tombés au moins sur du crypté sur Canal+, dans les années 90. Et ben c'est pareil, cette nouvelle façon de parler là. Des mots courts, de plus en plus courts. Et d'ailleurs, même les rappeurs de nos jours ont des noms d'artistes de plus en plus courts. ZKR, PLK, SCH, MHD. Après, il y en a qui gardent même les voyelles. Gims, Jules, Vald. Et bien sûr, on terminera par les groupes asiatiques, les Coréens de BTS. Alors eux, ils ont pas mis de voyelles, mais BTS, c'est quand même Bac+2.
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2: On le sait, les histoires de famille sont parfois un peu compliquées. Mais voici quelqu'un qui répare les arbres généalogiques qui ont pris la foudre. Pour une succession, elle peut vous appeler à 14h un mardi pour vous annoncer que vous avez un frère caché qui élève des chèvres dans le Larzac.
3: Alors, je m'appelle Virginie Nguyen Brion. Je suis généalogiste successorale.
2: Virginie, voilà un métier bien savant. Ça consiste en quoi exactement?
3: Alors, ce métier consiste à retrouver donc les héritiers dans le cadre de succession. L'objectif, c'est justement la transmission d'un patrimoine. Mais ce qui rend ce métier passionnant, c'est que ça va au-delà, en fait, de la transmission du patrimoine. On vient rouvrir une histoire familiale. Ça peut arriver que ça amène à de véritables retrouvailles.
2: Alors, c'est pas commun comme métier. On y arrive comment?
3: On arrive à ce métier un peu par hasard. Pour ma part, c'était un peu un coup du destin. À la fin de mes études de droit, me dirigeais plutôt vers le notariat. Et j'ai découvert ce métier et j'ai eu la possibilité de rentrer dans un cabinet historique local. Et j'y ai travaillé pendant 16 ans.
2: Et ces gens que vous retrouvez, ils espèrent quoi et ils demandent quoi?
3: Retrouver ces photos, c'est ça qu'on nous demande. Donc c'est pour ça qu'il y a quand même vraiment une vraie partie généalogie. De s'intéresser aux défunts et voir s'il n'y a pas des photos de famille.
2: Vous devez en avoir des histoires à raconter. Une en particulier?
3: Pour moi, le cas le plus exceptionnel, c'est toujours ce côté humain. C'est-à-dire quand on vient annoncer à un frère qu'il a une sœur et donc à la sœur qu'elle a un frère. Que le papa, désolé mais c'est souvent le père, n'avait rien dit. C'est-à-dire qu'il avait eu un fils d'une deuxième union. Et il n'avait pas du tout parlé de sa fille d'une première union. Parfois, les frères et sœurs ont des destins complètement différents et ça va être compliqué pour eux de bien s'entendre. Mais là, en l'occurrence, ils étaient tellement heureux de se retrouver et je pense qu'ils se voient toujours aujourd'hui. Et ça a changé leur vie, ça a bouleversé leur vie.
2: Comment fait-on dans des histoires aussi personnelles pour que ça se passe bien?
3: Il faut à la fois être méthodique, parce qu'il faut respecter une certaine méthodologie au départ. Ensuite, je pense qu'il faut être empathique, parce que l'empathie, c'est ça qui va faire l'empathie dans les recherches. Parce qu'on va se mettre un peu à chaque fois à la place du défunt, mais pourquoi il serait parti par là, connaître les comportements sociaux de l'époque, etc. Et puis l'empathie, parce que quand on va retrouver les héritiers, en fait, certains ont besoin d'être écoutés, puis il y a certains qui bloquent, mais parce qu'ils ont juste besoin d'être entendus. Alors moi, c'est ici, à Lille, que j'exerce mon métier avec passion de généalogie successorale et que j'ai la chance de pouvoir exercer cette profession qui est toujours pleine de surprises.
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4: Et on retrouve Patrick Citeau qui nous emmène chaque week-end découvrir les communes de notre Poitou. Ce matin, Patrick, vous évoquez l'histoire de Mellerand, une commune des Deux-Sèvres qui a vu naître la femme de lettres Claire Sainte-Soline.
5: Intéressons-nous dans un premier temps aux origines du nom de cette commune située près de Mel. C'est le mot latin mel, qui veut dire miel, qui donne le point de départ de la dénomination de la commune. Une production de ce mets sucré devait ainsi exister aux origines de la bourgade. Le préfixe « rang » proviendrait pour sa part du mot « ranc » qui signifie « boiteux ». On ne sait comment les deux particules se sont trouvées unies pour venir former le nom de la commune. Toujours est-il que cette partie du territoire de Sévrien a vu naître la femme de lettres Claire Sainte-Soline. De son vrai nom, Nelly Eva Fouillet, elle y voit le jour le 18 septembre 1891. Son père, Pierre Fouillet, qui sera maire de Niort de 1932 à 1935, et sa mère, Henriette Léontine Barbeau, sont instituteurs. Jeune fille, Nelly Fouillet fait des études brillantes à Niort. Elle poursuit son parcours scolaire à l'école normale supérieure de Sèvres à Paris. Elle y obtient une double agrégation de sciences physiques et naturelles et de physique-chimie. Suivant les traces de ses parents, Nelly Fouillet devient professeure. Elle enseigne successivement à La Châtre, Blois, Grenoble, Auxerre et Paris.
4: C'est en 1934 qu'elle publie son premier roman sous le pseudonyme de Claire Sainte-Soline, Patrick.
5: Intitulé « Journée », le roman évoque la vie d'un village des Deux-Sèvres. Une des communes du département, Sainte-Soline, située près de son lieu de naissance, lui a d'ailleurs inspiré son nom d'auteur. Tout au long de sa carrière d'écrivaine, elle expérimente de nombreuses formes. Romans, nouvelles, essais, recueils de témoignages, récits de voyages et vulgarisations scientifiques sont ainsi au cœur de ses travaux littéraires. Au total, elle publie une vingtaine d'œuvres dont certaines ont marqué l'époque. Le Dimanche des Rameaux, publié en 1952, est notamment une belle réussite. La parution du recueil de nouvelles Mademoiselle Olga en 1954 reçoit également les éloges des critiques littéraires. En 1957, son écriture précise et rigoureuse, héritée de sa formation scientifique, fait mouche. Avec son roman intitulé « La mort de Benjamin », elle connaît une belle renommée. Le livre manque en effet d'une voix le prix Fémina. Dès l'année suivante, elle entre au jury de ce prix. Elle est également membre du jury du prix du roman populiste. Claire Sainte-Soline s'éteint le 14 octobre 1967 à Paris. Elle est inhumée le 17 octobre suivant au cimetière des Sablières à Niort, où elle repose avec ses parents.
4: Merci Patrick Citeau pour cette découverte de la commune de Mellerand.
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6: Avaler des légumes aux ados, c'est souvent mission impossible.
7: Parce que c'est pas bon.
6: Et si en plus les légumes sont moches, bah là c'est carrément la guerre.
8: Oh, toi, file dans ta chambre, avec ça saute. Dépêche-toi, allez, housse.
6: Carottes tordues, navets craquelés, patates trop grosses ou trop petites, difficile de leur faire avaler tout ce qui sort des standards parfaits des supermarchés.
9: Non, j'ai pas faim.
6: Du coup, les légumes moches finissent à la poubelle. Pourtant, ces légumes-là ont autant de goût, voire plus de caractère. Mais non, non, non, ils ne rentrent pas dans le moule. Comme dans la vie, ce qui n'est pas dans la norme est souvent mal perçu. Et dans l'alimentation, bah, carrément jeté.
10: Je me rappelle dans le temps que, quand j'étais petite, qu'on ne gaspillait rien.
6: Au lycée d'Avier à Joigny, on a décidé de casser les codes et de ne rien gaspiller avec une soupe un peu spéciale.
11: Tiens, ça c'est de la soupe au chou.
6: Alors, elle n'est pas forcément au chou, mais tous les mercredis, entre 10h-10 et 10h10, c'est l'effervescence dans la cafétéria. Des centaines d'ados, des cuillères qui s'agitent, des verres de soupe qui disparaissent en un clin d'œil, 150 portions englouties avec le sourire. Le secret ? Une soupe préparée avec des légumes moches. C'est tellement bon. Bah oui, des carottes difformes, des pommes de terre irrégulières, transformées en un délice réconfortant.
12: Avant, j'étais moche. Ma vie était un enfer.
6: Et puis l'équipe choc de l'association Lycévasion, née en 2025, est arrivée et elle a tout changé. Avec cette idée choc, et si on montrait que moche ne veut pas dire mauvais ? Et ça marche, les élèves adorent, tout se passe comme sur des roulettes au lycée Louis Davier. Voilà un geste d'éducation de bon goût, doublé d'un geste solidaire et anti-gaspi, qui met dans le mille. Du coup, j'ai envie de m'y mettre aussi. Allez, sauvons les légumes moches.
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7: Quand il va fromer le thé au lapin, faudrait pas qu'il se sauvage.
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7: Un thé, c'est un toit, un abri, où qu'on renferme les bestiaux pour qu'ils soient bien à l'abri de la pluie, des renards, et puis dans le temps des loups. Allez donc savoir pourquoi qu'on parle du thé au lapin, du thé au chief, du thé au cochon, puis quasiment jamais du thé aux ouailles, aux poules, aux vaches ou aux chevaux. Une histoire de thé qui se raconte dans le pays fort. Avant que je vous la raconte, faut juste savoir que quand ils boivent une tisane, ils disent pas par exemple « boire du tilleul », mais « boire sul tilleul ». Logique, on boit l'eau qu'a passé sur les plantes. Alors c'est l'histoire d'un pourvieux qui avait mal au vent. Il s'en va voir la guérisseuse, elle la regarde, puis elle dit « Va avec à rentrer chez vous, puis boire sur le thé ». Il connaissait pas ça, le thé. Ça fait qu'il retourne chez eux, puis le v'là qui jauge sur le thé au cochon en qu'une chopine de jus de poume. Adam, il a attrapé la fouère, mais il avait plus mal au ventre. Comme quoi, y a que la fouée qui saute. Quand on était jeune, le samedi soir, on allait chez les uns ou chez les autres pour fêter les anniversaires. Chez nous, il y avait deux autos. Une 404 puis une camionnette. Oh mon pas, il voulait bien nous prêter la grosse auto quand que c'est qu'il en avait pas besoin. Sinon, on prenait la camionnette ou que c'est qu'on s'entassait. Et puis dame, on rigolait. Sauf une drôlière qu'elle appelait ça le thé au chiev. Puis qu'elle voulait pas y monter. Ça fait qu'une fois, elle était à la fête en vélo. À 15 km. Adam, quand elle est arrivée, on avait fini de manger le gâteau. Puis c'était quasiment l'heure de repartir. Eh ben, vous me créerez si vous voulez, mais pour le retour, à la bas, vous voulez qu'on les ramène et les pisse en vélo dans le thé à chieuve.
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13: Caroline Oscari, cadre de production audiovisuelle et accessoirement présidente de l'association Le Vrac, café de Champnétrie.
14: Les Limousins sont formidables. Stéphane Pigato.
13: Une enfance plutôt classique, mais avec un bagage d'immigration, d'un côté l'Italie et de l'autre la Croatie.
15: Votre première envie dans la vie, c'était d'être traductrice internationale. Est-ce que c'est ce côté fille d'immigré qui vous a donné cette envie d'être traductrice ?
13: C'est effectivement ce bagage fait d'immigration qui m'a ouvert les yeux sur le monde. Et puis, en bonne belge que je suis, j'ai évidemment lu Tintin. Et ça m'a confirmé dans l'idée d'ailleurs, de voyage.
15: Premier voyage, entre guillemets, premier départ aux États-Unis pour apprendre l'anglais.
13: Voilà, donc à 17 ans. Un regard à la fois critique et admiratif de ce que sont les États-Unis. J'ai fait le tour des États-Unis. Voilà.
15: Et comme ça ne vous suffisait pas et que vous êtes pour le rapprochement des peuples, Caroline, vous avez décidé de faire la même chose cette fois-ci, mais en Russie.
13: J'ai entamé des études de philologie slavistique à l'Université libre de Bruxelles à l'époque, à l'issue desquelles j'aurais dû me rendre effectivement à Moscou. Et puis ben, l'histoire en a décidé autrement, puisqu'en 1991, je ne peux pas partir en URSS et donc je suis obligée de revoir mes plans.
15: Alors qu'est-ce qui se passe à ce moment-là dans la tête de la jeune Caroline ?
13: Je décide de quitter la Belgique pour une formation plus professionnalisante, information et communication, et j'atterris à Bordeaux.
15: Et là, vous travaillez dans l'audiovisuel ?
13: À l'issue de mes études en information et communication, je suis recrutée à France Télévisions, donc sur le site de Bordeaux, France 3. Puis, ben, un jour, j'en ai eu marre de la ville. Ça faisait très longtemps qu'on rêvait de vivre autre chose et de redonner du sens à nos vies. J'ai été mutée, effectivement, à la station de Limoges.
15: Aujourd'hui, donc, à Champnétrie, avec Le Vrac.
13: Voilà.
15: Cette épicerie, enfin, plus qu'une épicerie, un vrai lieu de vie au centre du village. Comment vous est venue l'idée et l'envie d'ouvrir ce lieu ici à Champnétrie ?
13: Alors, c'est effectivement l'aboutissement, on va dire, le couronnement de toute une vie d'engagement et de désir de solidarité, de main tendue vers l'autre, qui date effectivement de mon adolescence. J'ai été très soucieuse très vite des injustices et des inégalités territoriales. J'ai souhaité effectivement donner à Champnétry un lieu de vie, un lieu de rencontre, un lieu où tout un chacun pouvait s'exprimer librement, un lieu de vie, un lieu de joie.
15: Si on se replonge un petit peu dans le temps et qu'on rencontre la jeune Caroline de 18 ans, des envies de voyage à travers le monde plein les yeux, qu'est-ce qu'elle penserait de la un peu plus vieille Caroline d'aujourd'hui qui vit en Limousin?
13: J'étais en plus très citadine, voilà, très avide des bars, des cafés, des théâtres, du cinéma. Je me dis qu'on peut aussi voyager en rencontrant toutes ces riches personnalités locales qui font aussi la richesse du territoire. Je pense que c'est vraiment l'aboutissement d'un cheminement, de réflexion, de désir, de goût, de... Non, je ne changerai rien. Je pense qu'il y a une forme de cohérence entre ce que j'étais à 18 ans et ce que je suis aujourd'hui.
15: Champnétry jusqu'au bout, quoi.
13: Champnétry à fond.
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0: Mon monde à moi, Dame de Carreau. Un coup de cœur ici même.
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2: Il est 20h et c'est Décibel, toute l'actualité musicale avec ce soir, un voyage en musique et en bagnole sur près de 4000 km. La route 66, ici chantée par les Anglais, Rolling Stones, c'est la route mythique américaine du 20e siècle qui part de Chicago pour aller jusqu'à Los Angeles. Elle traverse les lieux incontournables de l'histoire de la musique et inspirée de sacrées chansons. C'est le thème du livre Rock and Roll Trip, la route 66 en musique. On en parle ce soir dans Décibel avec son co-auteur Laurie Kenton. Attachez vos ceintures.
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2: Salut à toutes, salut à tous et bienvenue dans Décibel. En ce jeudi 21 mai, l'anniversaire du jour sera rap français années 90 puisque c'est l'anniversaire de Stomy Bugsy. Nous l'écouterons en fin d'émission pour fêter avec lui ses 54 ans. Le coup de cœur du jour, c'est la toute nouvelle chanson de Camélia Jordana. Le blind test, lui, s'intéressera à une partie du corps qui, soi-disant, ne ment pas. Les yeux en chanson. Si ça vous inspire, appelez-nous pour jouer avec nous. 0810 055 056. C'est Yanis qui vous attend au standard. On vous donnera aussi des nouvelles de Louisa qui a battu un record cette année. Je vous en dirai plus tout à l'heure. Pour le moment, on part en Amérique, l'Amérique qu'on aime. Bonsoir Laurie Kenton.
5: Bonsoir.
2: Bonsoir, vous êtes maître de conférence en études américaines à l'université de Versailles-Saint-Quentin depuis 2007. Et alors, votre spécialité, c'est la politique du rêve américain. J'aime beaucoup ça. Oui. La politique, ah non, je viens de comprendre, j'ai mal lu la phrase. C'est non, la politique du rêve américain jusqu'à nos jours. Et oui, l'Amérique qui faisait rêver, l'Amérique qui fait moins rêver. C'est ça, bah, en gros, votre champ d'action.
5: Il y a les deux. Oui. Que ce soit aujourd'hui ou hier, il y a toujours plusieurs Amériques. C'est et vrai. La route 66 traverse d'ailleurs plusieurs Amériques, mais donc oui, on peut pas s'intéresser que à l'une et avec les cheveux oranges et que à l'autre.
2: C'est vrai. Alors, avec Julien Grosso, vous signez donc ce Rock and Road Trip, la route 66 en musique. Je le disais tout à l'heure, c'est une route qui part de Chicago, qui va jusqu'à Los Angeles, Santa Monica, très exactement, près de 4000 km. On part en haut à droite de la carte des États-Unis, on finit en bas à gauche. Et souvent, quand on parle de la route 66 aujourd'hui, on en parle au passé. Est-ce qu'elle est encore active, cette route ?
5: Alors, on peut en parler au passé parce qu'elle a eu une existence qui s'est arrêtée officiellement dans les années 80. Et puis ensuite, c'est devenu un objet de mémoire. Mais donc, en fait, elle a été ressuscitée parce que c'est devenu un objet de patrimoine. D'accord. Et maintenant, on peut la faire. Alors, on peut la faire de plusieurs façons parce qu'il y a aussi des endroits où il y a plusieurs tronçons. Il y a des endroits où c'est quand même très compliqué de la suivre exactement parce que ça a été remplacé par, comme nos nationales, hein, par des autoroutes.
2: Oui, des rocades.
5: Ouais, il y a des endroits, c'est quand même un peu compliqué de suivre. Il y a des endroits qui sont vraiment très, très anciens et très mal entretenus parce qu'il y a quand même de la distance. Et puis, il y a des endroits qui sont hyper touristiques. Alors, pas forcément toujours dans le meilleur sens du terme, mais ça reste quand même, très image d'Épinal, hein, avec des néons, avec des petites stations-service toutes mignonnes. Il y a vraiment un soin très américain qui est mis dans l'industrie du tourisme qui souffre un peu en ce moment d'ailleurs. C'est ce qu'on disait tout à l'heure, il y a une partie de l'Amérique qui n'est pas forcément hyper populaire.
2: Oui, rêver,
5: et donc tous nos petits musées, parce qu'il y a ces plein de micro-musées avec trois bagnoles et deux machins, et tout ça, en fait, ça en souffre. Hein. C'est toute l'Amérique du milieu qui carbure beaucoup au tourisme, alors beaucoup local, hein. C'est du road trip local des Américains qui font la 66.
2: Ah, c'est du tourisme domestique.
5: Ah oui, oui. Il y a beaucoup d'Américains qui font ça, et puis il y a beaucoup d'étrangers, des Européens essentiellement, qui se font la 66, alors qui en moto pour les plus aventureux.
2: Johnny Hallyday, il avait fait ça.
5: Ah, mais il y a plein de gens qui... Il y a des agences, je crois, en France, qui organisent des trucs comme ça, en Harley. Et puis, il y a des choses qui sont un petit peu plus... Voilà, avec un toit sur la tête. Et on peut faire de la voiture. On peut faire des portions. On n'est pas obligé de tout faire, parce que c'est vrai que c'est quand même un peu... C'est long, hein.
2: 4000 bornes,
5: On peut faire ça en plusieurs tronçons. Et donc, ça permet de partir moins longtemps, également, pour des questions de budget. Et donc, il y a des gens qui font des tronçons. Julien, par exemple, était parti au Texas. Il a rattrapé la 66 et il a fait toute la partie Texas LA. Juste ça, pas l'autre moitié.
2: Julien Grosso, donc votre co-auteur. Et vous alors, Laurie Kenton, est-ce que vous avez déjà mis un pied ou une roue sur la route 66?
5: Oui, on a des petites portions, mais
2: des
5: pas
2: petites
5: tout.
2: Portions.
5: Moi, mon coin, c'est plutôt Boston et New York, en fait.
2: Ok, donc plutôt en haut à droite.
5: Voilà.
2: Rock and Road Trip, la route 66 en musique, donc, puisque c'est ce qui nous intéresse. On croise dans cette route 66 énormément de lieux emblématiques, hein, puisque la route 66, elle traverse 3 fuseaux horaires, 8 États. Enfin voilà, il y a vraiment une grosse portion d'Amérique. Vous vous êtes donc concentré sur les chansons qui parlent de la route 66 et les villes traversées par la route 66 qui ont produit des chansons. C'était évident pour vous que c'était un prisme intéressant pour parler de la musique américaine. C'est pas artificiel, je veux dire, il y a vraiment un effet Route 66.
5: Ouais, en 2023, on avait sorti le premier Rock and Road Trip où on était venu ici pour en parler.
2: Ça, c'était tous les États américains.
5: Il y avait absolument tout, même des lieux qui n'existent pas.
2: Ouais.
5: Et là, ce qu'on a fait, c'est une sorte d'extraction. On a rajouté aussi des choses, on a mis à jour, on a mis des tas de petits post-it qui sont un petit peu plus contextuels, on va dire.
2: Ouais.
5: Et donc, en fait, dans les extractions, il y a des lieux qui s'imposent et puis il y a des itinéraires qui s'imposent. Et la Route 66, c'est le plus évident.
2: Voilà, on peut donc avoir, en plus, je trouve, dans des styles très différents, une bonne cartographie de la musique américaine.
5: Parce que c'est ce qu'on faisait pas dans Rock'n'Road Trip, c'était une sorte d'abécédaire,
2: oui.
5: C'était encyclopédique, et là, c'est vraiment le road trip, avec un début, un milieu et une fin, et donc il y a vraiment un trajet.
2: Alors justement, le trajet, il commence à Chicago. Alors on va pas pouvoir faire toutes les villes, hein, parce que voilà, le bouquin est épais, les villes sont nombreuses, les chansons encore plus. Mais je me suis dit qu'on pouvait quand même en profiter pour visiter quelques lieux emblématiques. Et puisque ça commence à Chicago, il faut bien dire que Chicago, c'est une ville très importante pour la musique et notamment pour les musiciens du sud des États-Unis. Et pour être encore plus précise, les musiciens noirs du sud des États-Unis, qui ont ensuite influencé des générations de rockers, noirs ou blancs d'ailleurs. Je pense notamment à Muddy Waters.

0: Ah, ça aurait fait un peu la playlist idéale des Rolling Stones. Hein. Je pense que c'est toutes leurs influences. C'est trois artistes. Muddy Waters, Bo Diddley et Etta James. Il n'y en a pas un qui est né à Chicago. Pourtant, non. Leur point commun, c'est Chicago. Pourquoi ?
1: Parce qu'en fait, la plupart, en fait, ils sont même nés dans le sud. Alors, Etta James, c'est l'exception. Elle est oui. de Los Angeles. Bon, mais sinon, ils sont les Noirs du Sud. En fait, ceux-là, ils sont tous du Mississippi et ils sont d'un coin assez restreint dans le Mississippi. Ils vont tous dans les villes du Nord, dont Chicago, parce que ils cherchent du boulot et moins de discrimination. Et donc, à partir de la Première Guerre mondiale et jusqu'à la Deuxième Guerre mondiale, il y a un appel d'air parce qu'il y a de la guerre et parce qu'il y a des emplois industriels. Et donc, ils vont rejoindre des cousins, des frères, des sœurs, il y a des réseaux familiaux, des réseaux d'entraide aussi. Et donc, il y a toute une sorte de société du Mississippi qui vient s'installer à Chicago, également Détroit, Cleveland, etc. Et donc, à Chicago, il y a une scène de la musique qui est carrément transplantée. Et l'électrification des instruments aidant, ça devient le blues de Chicago, qui est en fait du blues du Mississippi, mais électrifié, et puis passé à la moulinette d'un label absolument essentiel de Chicago, qui est Chess.
0: Chess en anglais, c'est le jeu d'échecs,
1: ouais. Hein,
0: c'est ça. Ça veut dire que ça mélange les noirs et les blancs, le label Chess.
1: Alors, ça mélange les noirs du Mississippi et les blancs d'Europe de l'Est, parce que Chicago, il y a énormément de juifs d'Europe de l'Est qui sont installés dans un quartier qui était un petit peu le ghetto d'une certaine manière, et c'est là que sont venus après les noirs. Et donc, les juifs et les noirs se sont bien entendus parce qu'ils ont en commun l'expérience de la discrimination, d'être un petit peu à la marge de la société. Et on a partout aux États-Unis, notamment à LA, pas que à Chicago, des tas de labels qui sont pilotés par des entrepreneurs juifs qui mettent en musique des musiciens noirs, presque exclusivement. Et la seule exception, c'est Sam Phillips, qui n'est pas juif, et à Memphis.
0: Avec Sun Records.
1: Avec Sun Records. Ouais. Mais Chess, ça fait partie de tout cet écosystème, et donc ils veulent faire de la musique noire pour un public noir, et puis, si possible, transcender ça et toucher le public blanc. Alors là, Sam Phillips à Memphis, c'est exactement le même deal. Pourquoi ? Parce que 9 dixièmes de la population, donc du marché, c'est des blancs.
0: Dans Rock'n'Roll Trip, vous allez apprendre plein de choses sur cette musique de Chicago, ce blues de Chicago, qui n'a de Chicago, oui, vraiment que la localisation.
1: C'est le terroir.
0: Ça se visite encore
1: ouais.
0: Les bureaux de Chess, est-ce qu'il y a un musée,
1: il y a un petit musée, il y a une fondation, mais c'est vrai que ça a changé de lieu. Il y a un endroit avec une adresse, le 2120 2120 South Michigan Avenue.
0: Waouh, il connaît vraiment son bouquin par cœur.
1: C'est une chanson des Stones. Ouais. Les Stones arrivent en pèlerinage en 64, c'est des tout petits, ils font des concerts avec 400 personnes devant, mais ils vont louer les studios Chess parce qu'ils sont en adoration. Il y a cette fameuse histoire de Keith Richards qui est complètement pipeau, de Muddy Waters en train de peindre le plafond. il y a que Keith Richards qui y croit, hein. Mais ils enregistrent plusieurs fois d'ailleurs des chansons, et ils y enregistrent une partie de Satisfaction l'année d'après, mais ils sont au paradis, et ils écrivent une chanson qui, paradoxe, n'est pas un blues, qui s'appelle 2120, c'est Michigan Avenue, parce qu'ils veulent rendre hommage à cette mec du blues qui les a tant inspirés.
0: Cette mec du blues, elle est bien mise en avant dans Rock'n'Roll Trip, la route 66 en musique, et nous aussi on rend hommage en écoutant sans doute un des plus gros tubes sortis de cette merveilleuse maison Chess Records. C'est Johnny B. Goode, Chuck Berry.

Chuck Berry pour représenter la première ville étape de la route 66. Si jamais vous tentez le road trip, c'est Chicago, la maison mère de Chess Records. Laurie Kenton qui est notre invitée donc ce soir et qui a coécrit ce rock and road trip, la route 66 en musique de Chicago à Los Angeles. On salue Julien Grosso qui est votre co-auteur. Étape, si on fait le voyage de la route 66, c'est une sacrée étape. C'est même nous, depuis qu'on est tout petit, on associe beaucoup l'Amérique à un endroit.

0: moi j'avais 4-5 ans, j'avais compris que l'Amérique cool, où il se passait des choses, où il y avait des aventuriers, des gens qui osaient, c'était autour du Mississippi. Alors déjà, est-ce qu'on se met d'accord? C'est un fleuve ou une rivière, le Mississippi?
1: C'est un fleuve parce qu'il se jette dans la mer. Mais en anglais, on dit river.
0: The river.
1: Et
0: ouais.
1: River peut signifier à la fois rivière et fleuve. Donc il y a une ambiguïté. Le Missouri est une river. Ouais. C'est le plus long cours d'eau aux États-Unis. Il se jette dans le Mississippi, qui n'est pas le plus long, mais qui est peut-être symboliquement le plus important, celui qu'on traverse pour passer vraiment de l'autre côté. Et à Saint-Louis, justement, il y a cette arche gigantesque, monumentale, qui est la porte de l'Ouest. Traverser le Mississippi, longtemps, ça a été la frontière des jeunes États-Unis, et au-delà, c'était autre chose. Et puis, à partir du moment où on a pu franchir le Mississippi et aller commencer à s'encanailler de l'autre côté, on est allé après le...
0: C'est le nouveau monde, quoi.
1: La prochaine étape, c'est les Rocheuses. Hein. Donc, il y a quand même de quoi s'amuser. Et puis après, il y a le Pacifique. Donc, le Mississippi, c'est la première grande frontière. Et puis, c'est le moment où on passe d'une Amérique à une autre. Et même pour les stations de radio, il y a celle qui commence par un W, celle qui commence par un K. Et le Mississippi, c'est vraiment l'épine dorsale où on change les noms des stations de radio, par exemple. Donc, c'est vraiment un lieu de passage où on traverse et on entre dans autre chose.
0: Donc, évidemment, la route 66 traverse le Mississippi. Dans votre livre aussi, on traverse le Mississippi. C'est vrai qu'il y a une chanson, peut-être, il y en a plein d'autres, hein, mais il y a une chanson qui rend tellement hommage à cette river. C'est Proud Mary. Alors, vous la connaissez peut-être en version Tina Turner.

0: Creedence Clearwater Revival qu'on va pas tarder à écouter. Mais avant, je voulais qu'on s'arrête sur le Mississippi, Laurie Kenton, parce que dans cette chanson, c'est plutôt un fleuve bienveillant avec des gens sympas. Ouais. Voilà, c'est quelque chose de très positif dans Proud Mary. Mais il y a plein de légendes un peu flippantes autour du Mississippi. Il y a un côté, enfin voilà, parfois un peu sulfureux aussi.
1: Oui, alors... il y avait. Ben, en fait, c'est un fleuve, donc c'est un endroit où on passe. Il y a un côté et puis l'autre. Quand à l'époque de la Prohibition, il y avait un côté où l'alcool. Enfin, après la fin de la Prohibition, il y avait un endroit où l'alcool était encore interdit, un endroit où on pouvait se procurer de l'alcool, et donc il y avait plein de petits établissements où on pouvait aller s'encanailler, danser, rencontrer des madames. Il y a un certain nombre de bluesmen, Robert Johnson, qui est connu essentiellement pour avoir vendu son âme au diable, hein, quand même pas mal.
0: Il a fait ça.
1: Ça fait des points. Il l'aurait. Dans tous les carrefours du Mississippi, ils vendent ça, quoi. C'est le truc touristique.
0: Est-ce qu'on a trouvé le vrai carrefour, crossroads où soi-disant il a vendu son âme au diable?
1: Alors, le plus photographié, il est à Clarksdale, au croisement de la 49 et de la 60. Alors c'est moche comme tout, hein, c'est deux nationales, tous les touristes s'arrêtent là et toute l'économie locale tourne autour de ça. Et tous les carrefours, donc il y a ce côté un petit peu diabolique.
0: Ouais, hein.
1: Et puis ce côté aussi, contrebande ici, et puis on peut acheter de l'alcool là, et puis il y a des filles, et puis voilà. Donc entre Memphis et la Nouvelle-Orléans, mais c'est quand même beaucoup plus bas que notre route 66.
0: Oui, c'est ça. Alors pour revenir sur la route 66, on parle des chansons, mais il faut bien se rendre compte que dans la construction du rêve américain, alors pas vu d'Amérique cette fois-ci, mais vu de nos yeux d'Européens à nous. Il y a des films aussi, il y a Paris, Texas de Wim Wenders, il y a Sur la route de Madison de Clint Eastwood, il y a Little Miss Sunshine avec son petit combi Volkswagen, ouais. Qui passe aussi par la route 66. Il y a Cars.
1: Mais oui, Cars.
0: Le dessin, le film d'animation, pardon.
1: Oui.
0: Disney, Pixar. Cars, c'est récent.
1: Mais Cars a fait beaucoup pour remettre la route 66 un petit peu au goût du jour. C'est-à-dire qu'il y a un tourisme Cars. Cars a eu un effet boost sur le tourisme. Et a vraiment été une sorte d'accélérateur.
0: Donc Cars, c'est récent. Est-ce qu'en musique, on a des choses récentes aussi, ou est-ce que quand même cette route 66, elle est là pour ressusciter des vieilles gloires?
1: Ouais, c'est quand même très marqué. Il y a une exception à laquelle je pense, mais c'est très vintage, mais il y a une exception, on parlait des femmes tout à l'heure, il y a Grace Potter avec Mother Road, et alors ça, c'est extraordinaire. Grace Potter, c'est une des plus grandes rockeuses actuelles. Elle est extraordinaire, et alors l'album Mother Road et la chanson Mother Road, ça envoie du pâté.
0: Mother Road, la mère de toutes les routes, c'est un des surnoms de la route 66. On dit aussi Main Street USA, c'est
1: ça? Oui, il y a plusieurs.
0: La grande rue de l'Amérique.
1: Oui, il y a plusieurs surnoms comme ça, mais c'est vrai qu'il y en a quelques-uns qui survivent mieux que d'autres, en fait.
0: Il faut que vous nous parliez aussi, alors on s'éloigne un peu de la musique, mais comme vous êtes un vrai spécialiste, et c'est pas tous les jours que j'ai des profs de fac dans Décibels, hein, vous le savez les amis, et puis moi-même à la fac, j'y allais pas tous les jours non plus, donc bref, puisque je vous ai sous la main, vous parliez des petits musées.
1: Ouais.
0: De trois fois rien qu'il y a au bord de la route. Il y a aussi des, c'est même pas des musées, mais des side road attractions, je crois ça s'appelle, des attractions de bord de route, où on s'arrête et il y a par exemple la plus grande sculpture d'épis de maïs du pays. Ou ensuite, quelqu'un qui a fait une soucoupe volante pour agrémenter le bord de route. Ça n'existe pas chez nous.
1: Quand on regarde sur les bords de l'autoroute, il y a des petits machins, mais
0: c'est différent chez nous, non?
1: Et puis il y a une grosse différence, c'est que un, il y a pas la grosse baleine bleue de Catoussa, qui est très kitsch. Hein, et deux, il n'y a pas les 10 Cadillacs plantés dans le sol qui ont été chantés par un certain Bruce Springsteen.
0: Ouais,
1: quand Bruce Springsteen chantera les aires d'autoroute en France, on reviendra. Parce que à la sortie d'Amarillo, il y a un truc. C'est assez dingue parce que c'est vraiment en bord de route.
0: Ouais.
1: C'est-à-dire, on pose sa voiture et puis on peut aller taguer les trucs. Bon, ça n'a pas grand intérêt.
0: Non.
1: Mais on peut. C'est accessible. Et puis, c'est 10 Cadillacs plantés un petit peu en épi dans le sol. Et c'est une œuvre d'art des années 70, qui est toujours là d'ailleurs, et qui. Est à la portée vraiment du public. Et donc, qui a été chanté par Cadillac Ranch, par un certain Bruce Springsteen.
0: Ça, c'est la
1: classe. C'est pas rien, quand même.
0: C'est pas rien du tout. Allez, Proud Mary, dont on a écouté quelques mesures tout à l'heure par Ike et Tina Turner, puis par Elvis Presley. Rendons à Creedence, ce qui appartient à Creedence. Proud Mary, on se balade, nous aussi, au bord du Mississippi.

0: Mary qui nous emmène sur le Mississippi, chanson de Creedence Clearwater Revival. Et nous, on fait 4000 km ce soir, le fameux road trip de la route 66, oui, que Johnny avait fait en moto. Eh bien, nous, on le fait en lisant. Voilà, ça pollue moins. Merci Laurie Kenton pour cette alternative. Rock and Road Trip, la route 66 en musique de Chicago à Los Angeles. On y croise les Red Hot Chili Peppers, Chuck Berry, Bruce Springsteen, les Beach Boys, Bob Dylan, etc. etc. Vous restez encore un peu avec nous?
1: Ah bah oui,
0: ouais.
1: Allez. On est bien ici.
0: On est pas mal, hein. À tout de suite.
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0: Je suis à peine lourde avec mes sous-entendus depuis tout à l'heure. C'est vrai qu'il y a une Amérique qui fait rêver et en ce moment, il y a une Amérique qui fait flipper et qui même fout un peu la honte parfois, notamment par la voix de son président qui ne sait pas toujours comment se comporter en société. Vous, Laurie Kenton, au-delà d'être le co-auteur de ce bouquin fascinant sur la route 66, sur la musique, sur les chansons, les labels, etc., américains, vous êtes maître de conférences en études américaines et vous avez écrit un bouquin en 2017 qui s'appelait « La fin du rêve américain ».
1: Point d'interrogation.
0: Oui, « La Très fin important. Du rêve américain ». Voilà, c'est mieux comme ça. Est-ce que, justement, en préparant ce livre avec toute la mystique de la route 66, de l'Amérique, des bagnoles, de la radio, etc., tous ces groupes, on rêvait tellement d'aller en Amérique. Est-ce que ça, c'est un sentiment qui disparaît petit à petit ?
1: Non, c'est toujours là. C'est toujours là parce que c'est une Amérique qui est un petit peu figée d'une certaine manière. Alors, c'est toujours très vivant parce que tout ça est toujours très animé. Il y a des gens dans les musées, il y a des gens qui sont passionnés, les Américains sont passionnés par ce qu'ils font, ils mettent un niveau d'enthousiasme absolument dingue dans tout ce qu'ils font, et puis quand ils font les choses, ils font jamais ça à moitié.
0: Puis ils ont une histoire très courte, donc finalement ils la chérissent.
1: Ouais, et puis ils sont passionnés. Ouais. Ils sont à fond et ils ont un petit musée au milieu de nulle part, mais ils sont à fond et c'est génial parce que c'est très communicatif et ça a un côté vivant mais figé ou figé mais vivant, et donc on est toujours dans cette Amérique un petit peu éternelle, et donc les présidents passent mais cette Amérique là elle reste. Et donc bon, là le problème principal, outre le fait de pouvoir rentrer aux États-Unis, c'est de pouvoir dépenser de l'argent parce que tout est devenu assez dingue au niveau des prix. Ouais. Alors, en dehors de New York, parce que bon voilà, les grandes villes c'est quelque chose. Après, la route 66, elle passe aussi beaucoup par des petits patelins où c'est quand même beaucoup plus accessible.
0: Hein. Bien sûr. Ouais.
1: L'Oklahoma en particulier, c'est un des États les moins chers des États-Unis. Il y a plein de trucs. On se demandait ce qu'il y aurait parfois entre Chicago et LA. Bon, on situe quand même pas mal, hein, Chicago et LA. Et entre les deux, parfois on se disait, est-ce qu'on va réussir à meubler un bouquin entre les deux ? Ben en fait, oui.
0: Oui.
1: Parce qu'il y a énormément de trucs, même sur l'histoire de la musique. Saint-Louis, Tulsa. Tulsa, c'est une des villes les plus importantes dans le top 5 à 10 des villes américaines en musique. Il y a tout le rock des années 70 et à Tulsa, il y a plein de musiciens qui sont sur tous les disques d'Eric Clapton, etc. J.J. Cale, Leon Russell, tout ça, c'est Tulsa. Et en fait, personne ne le sait. Ouais. Et donc, il faut qu'on parle de ça pour que ça sorte un petit peu. Oklahoma City, c'est une ville où il y a plein de musées. Il y a énormément de choses. C'est pas juste un coin de redneck. Alors, évidemment, il y a quelques rednecks. Mais il y a énormément de choses. Et puis, c'est extrêmement divers. Il y a le Texas, il y a l'Arizona, il y a des endroits où c'est quasiment désertique. Ouais. Mais on n'est jamais loin des grands monuments et des grands parcs. Et donc, il y a toujours des choses qui, en fait, ne changent pas.
0: Dans Rock and Road Trip, la route 66 en musique, vous proposez donc un itinéraire hyper réjouissant. Il y a des rappels historiques, il y a des bons plans aussi, des endroits à pas rater. Donc

0: 50. La route 66, alors elle est déjà culte?
1: Elle est en train de le devenir. Elle a 20 ans.
0: Ouais.
1: C'est d'abord une route qui sert à connecter des villes perdues au milieu. Donc Tulsa et Saint-Louis aux deux grands pôles que sont Los Angeles d'un côté et Chicago de l'autre. Donc la première raison d'être de cette route, c'est qu'il y a de plus en plus de voitures et il s'agit de mieux connecter des villes du milieu avec les deux gros marchés que sont Chicago et LA. Donc c'est d'abord une raison économique. 10 ans après, il y a ce qu'on appelle le Dust Bowl, c'est-à-dire c'est une série de tempêtes qui font que les champs sont tellement secs qu'à la moindre tempête, eh ben il y en a plus. C'est-à-dire que on a des champs verticaux, c'est-à-dire ces images absolument délirantes où on voit des murs de poussière, mais en fait c'est un champ qui est en train de se déplacer, qui va se déposer sur le champ d'un autre. Et donc en fait personne n'a plus de champ. Et donc quand on ne peut plus rien faire pousser, il reste un truc. Comme dans les chansons de Springsteen, il reste la bagnole, on met tout ce qu'on a dans la bagnole et on va vers la Californie où on pense qu'on sera accueilli comme des rois et on pourra recommencer une vie. C'est un peu plus compliqué, mais la route 66, c'est l'échappatoire des raisins de la colère. On est carrément dans Springsteen. On peut aller trouver une autre vie ailleurs grâce à la 66. Nat King Cole, quand il chante ça, la chanson est écrite par Bobby Troup, qui est un jeune auteur part avec sa femme. À travers l'Amérique et écrit cette chanson. Et là, on est dans quelque chose de nouveau. On est en 46. Il n'y a plus la Grande Dépression, il n'y a plus la Deuxième Guerre mondiale. On peut enfin commencer à vivre. Et on arrive dans quelque chose de nouveau, c'est les loisirs. Et le road trip, on n'est plus dans la destination. On ne va pas en Californie, on ne va pas à Chicago. On fait un voyage. Et la destination est presque secondaire. Et c'est ça qui est important dans cette chanson, c'est que l'itinéraire devient l'objet du désir, et la destination, bon, elle est presque anecdotique finalement.
0: On voyage. Et cette chanson a été reprise par Chuck Berry, par les Rolling Stones, plus étonnant, par Depeche Mode. Comme quoi, ça fait des petits partout, hein, ce rêve américain.
1: Et Depeche Mode, encore des Anglais d'ailleurs.
0: Encore des Anglais, ouais.
1: Et on voit bien la différence entre Chuck Berry, qui reprend vraiment Nat King Cole,
0: oui,
1: et les Stones qui reprennent Chuck Berry, mais avec les doigts dans la prise. Hein.
0: C'est vrai,
1: on voit bien, il y a 3 ans entre les deux. Hein.
0: C'est fou. Hein.
1: C'est absolument dingue. Et c'est là qu'on comprend la tempête Rolling Stones.
0: Et puis, autre type de tempête, bien française, celle-ci, mais tellement amoureuse du rêve américain. Eddie Mitchell aussi a chanté la route 66.

0: qu'on pense de la politique extérieure des États-Unis en ce moment, la route 66, ça vaut le coup d'aller vivre ça.
1: Cette année en particulier, alors c'est compliqué de rentrer, il y a un petit sujet pouvoir d'achat, mais cette année on est en plein centenaire de la route 66 et donc il y a des manifestations partout, tout le temps sur la route 66. Il y a des sites web qui les répertorient et c'est absolument dingue. Des trucs qui sont microscopiques. Il y a toujours un petit festival, il y a un petit défilé.
0: Une kermesse, un truc.
1: Ouais, des vieilles bagnoles, il y a un petit concert, il y a des tas de trucs, il y a des conférences, il y a des choses qui se passent tout le temps sur l'ensemble de la route 66, en dehors de LA, en dehors de Chicago.
0: Et puis, pour réviser avant de partir, je vous recommande donc la lecture de votre livre, Lauric, Rock'n'Road Trip, la route 66 en musique de Chicago à Los Angeles, aux éditions Hors Collection. Merci beaucoup d'être venu nous voir. Pour se dire au revoir, je vous propose d'aller faire un tour, évidemment, au bord de la route 66. Il y a un petit endroit assez sympa qui s'appelle le Bagdad Café. Si jamais vous avez une énorme scène de ménage sur la route 66 et que votre mari vous abandonne sur le bord de la route, c'est là que vous pouvez aller au Bagdad Café et vous entendrez dans vos oreilles cette chanson qui a été un énorme tube au moment de la sortie du film Bagdad Café en 1987. C'est Calling You de Jevita Steele. À bientôt, Lauric. Merci.
1: À bientôt.

0: Jevetta Steel dans vos oreilles. Vous écoutez ici. On était pas mal sur la route 66, mais là, on va changer d'ambiance.
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0: Vos festivals d'été, oui, c'est un autre genre de route, mais ça fait plaisir de se balader un peu partout en juin, juillet, août et même un petit bout de septembre en France pour se faire un festival. Alors on a fait les comptes et c'est officiel, le podium des artistes les plus programmés sur vos festivals d'été en 2026. Alors en bas du podium, Sam Sauvage et Feu Chatterton, 29 festivals chacun. Deuxième marche du podium, la jeune Mickey, 31 festivals. Et la grande gagnante 2026, c'est Louisa. Révélée avec Soleil Bleu, elle est à l'affiche de 38 festivals cet été, alors qu'elle fait la promo de son tout premier album. On la félicite et on lui souhaite pas de bonnes vacances, mais nous on se souhaite bien du plaisir.

0: 38 festivals cet été pour Louisa. Et ben, c'est la grande gagnante de la saison.
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0: Le livre Rock'n'Road Trip dont on parlait avec son co-auteur Laurie Kenton est à gagner ce soir au Blind Test. Et le thème du Blind Test, bon, n'a pas grand-chose à voir avec la route 66 en musique, mais c'est pas très grave. Le thème du Blind Test ce soir, ce sont les yeux en chanson. Alors, est-ce que c'est un thème qui va inspirer Serge et Mathieu? On va pas tarder à le savoir. Bonsoir messieurs.
2: Bonsoir, bonjour.
0: Bonjour, merci beaucoup de venir jouer avec nous au Blind Test. On joue avec la musique ici dans Décibel. Mais à la fin, tout le monde gagne. Ça, il faut que vous le sachiez, c'est très important. Parce qu'on ne va pas vous faire jouer pour rien du tout. Donc quoi qu'il arrive, et Serge et Mathieu, vous gagnez un exemplaire du livre de Laurie Kenton, ok?
2: D'accord, très bien.
0: Bon, voilà, ça c'est noté, Rock and Road Trip, la route 66 en musique, c'est gagné. Alors, les yeux en musique, maintenant, pour jouer ensemble, on va donc vous passer des chansons et il va falloir retrouver le plus rapidement possible le nom des interprètes de ces titres. A priori, c'est des gros tubes, mais bon, ça va plutôt être une question de rapidité, ce que vous allez retrouver le plus vite possible, le nom de ces chanteurs, chanteuses et groupes. Mathieu et Serge, n'oubliez pas de donner votre prénom avant de donner la réponse, d'accord?
2: Oui, d'accord.
0: Okay. Ok, pour que je sache lequel de vous deux a trouvé. En premier, les yeux en chanson. Mais qui sont les interprètes? On y va, premier titre. Dites-moi, messieurs, qui chante ça?
3: Viens là.
2: Mathieu.
0: Oui, bravo.

0: d'Indochine et un premier point pour Mathieu. Bravo. On continue, on change de style. Les yeux sont toujours là, mais qui chante ça?
1: Mathieu.
0: Ah, Serge. Qu'est-ce qu'il a dit, Serge, pardon?
1: Francis Cabrel.
0: Oui, c'est ça, Serge.
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0: Qu'est-ce qu'elle est belle cette chanson de Cabrel, l'encre de tes yeux. Ça fait un point pour Serge, un point pour Mathieu. Mais qui va gagner? Bon, tous les deux vous gagnez le livre, ça c'est sûr. Mais pour l'amour du sport, qui sera celui qui remportera le dernier point de notre blind test? Après l'encre de tes yeux et tes yeux noirs, encore des yeux en chanson. Messieurs, dites-moi, qui chante ça?
1: Mathieu.
0: Mathieu. Oui, bravo.

0: Revolver, signé Marc Lavoine. C'est pas mal les chansons avec les yeux, n'empêche. Est-ce que vous en avez une préférée, vous, Serge, tiens, par exemple, une chanson qui parle des yeux préférée?
1: Pas vraiment, non, je sais pas, ça ne me vient pas à l'idée pour l'instant.
0: Non, et Mathieu?
2: Ben moi, c'est la première, Indochine.
0: Ah, c'est Indochine? Ah bon, bah alors, ça tombait bien. Oui, je me disais, Mathieu l'a trouvé très très vite, donc oui, a priori, c'est un connaisseur. Bah, moi, je vais pas vous mentir, il y en a une qui me plaît bien, et je me dis que ce serait sympathique de l'écouter ensemble pour terminer cette petite séquence de jeu autour des yeux. C'est Les yeux d'Émilie, signé Joe Dassin, ça vous dit?
2: Ah oui.
0: Ah oui, alors c'est parti, Les yeux d'Émilie, Joe Dassin. Pour celles et ceux, soit qui aiment les chanteurs de charme, soit les Émilie, bravo pour votre bon goût, soit le rugby aussi. Je sais que c'est un de vos hymnes, les amis. Alors c'est parti, Joe Dassin. Et merci beaucoup à Mathieu et Serge d'être venus jouer avec
1: merci.
0: Nous.
1: Merci. Au revoir, merci.
2: Merci beaucoup.
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0: chanter chez vous. Franchement, ça me fait trop plaisir. Cette chanson, mais quelle décharge de joie. Le meilleur des années 70. Hein. On est en 77 quand Joe Dassin chante cette chanson Dans les yeux d'Émilie, écrite par Pierre Delanoë et Claude Lemel. En plus, alors que voulez-vous que je vous dise, là, on est vraiment sur du grand art. Qu'est-ce que ça fait du bien. Oh, allez, on continue.
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0: La bonne nouvelle, c'est que Camélia Jordana prépare activement son cinquième album. Le premier était sorti en 2010, juste après sa participation à La Nouvelle Star, qu'elle n'a pas gagnée. Mais bon, je vais vous dire, peu importe, elle a été remarquée, c'est bien le plus important. Ensuite, il y a eu en 2014 Dans la peau, puis Lost en 2018, et Facile, fragile, disque d'or en 2021. 5 ans donc qu'on attend un nouvel album de Camélia Jordana. Elle est venue dans Décibel nous dire que bien oui, il allait sortir, enfin en tout cas elle travaillait dessus, mais pour le moment il n'était pas prêt. Elle a quand même déjà sorti 3 chansons qui nous donnent quand même une idée de ce à quoi ça va ressembler. La première est arrivée l'an dernier, elle s'appelait Win Rak, elle était chantée en français, en arabe, en espagnol et peut-être même un peu en anglais.

Le brio avec lequel elle passe d'une langue à l'autre, d'une diction à l'autre. Elle est vraiment brillante, Camélia Jordana. Après Winrak, cette année, elle a sorti Que ma peau.

passe de l'anglais à l'arabe, au derija très exactement, et au français. Voilà, elle fait ça. Camélia, elle vient me sortir un troisième titre qui s'appelle On se quitte, qui est mon coup de cœur du jour. On se quitte, tiré donc de l'album à venir de Camélia Jordana. Le clip vient de sortir aussi. On sait qu'elle est devenue une femme de cinéma, hein, actrice récompensée au César et également bientôt réalisatrice. Et on le sent, hein, qu'elle s'amuse à ça dans ses clips. On se quitte, comme son nom l'indique, le clip d'une rupture que je vous recommande d'aller visionner sur YouTube. Pour le moment, juste le son, vous allez voir, c'est encore une belle chanson. On se quitte, signée Camélia Jordana. Coup de cœur.

0: Le clip est disponible, la chanson est magnifique. On se quitte, Camélia Jordana.
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0: C'est un artiste qu'on a beaucoup écouté il y a 30 ans, qui fête aujourd'hui son anniversaire. Stommy Bugsy a 54 ans aujourd'hui. Stommy Bugsy, de son vrai nom Gilles Duarte, d'origine capverdienne. Stommy Bugsy, il est né le 21 mai 1972 à Paris, dans le 9e arrondissement. Alors, vous allez me dire, il ne les fait pas? Je sais, absolument. Est-ce que c'est parce qu'il est vegan? Est-ce que c'est parce qu'il va à la salle? Ou est-ce que c'est parce que le rap, ça conserve? Je n'en sais rien. Mais il se trouve que toujours beau comme le jour, il souffle aujourd'hui 54 bougies, notre monsieur Stommy. Je vous propose de remonter le temps, donc à il y a environ 30 ans. On découvrait son album, Le Calibre qu'il te faut, et sa chanson, qu'on n'a pas fini de chanter encore aujourd'hui. Mon papa à moi est un gangster, Stommy Bugsy. Bon anniversaire.

0: Bugsy, et merci à vous d'avoir écouté l'émission. Décibel, c'est terminé pour ce soir. Alors attention, nous on va rentrer chez nous et faire nos valises, car demain nous partons pour Marseille. Décibel sera en direct du stade Vélodrome. Et oui, demain ce sont les répétitions générales du grand concert Corsu Mezzu Mezzu, la bande de Patrick Fiori, les artistes corses et les continentaux qui vont faire des duos. Ça sera incroyable. Demain soir, on vous révélera donc les coulisses de ce grand spectacle Corsu Mezzu Mezzu. Rendez-vous ici même demain à 20h en direct. Et merci à l'équipe de l'émission, Iris, Arnaud, Elodie, Yanis et Franck.
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5: Bonjour la France, j'espère que tu vas bien. La France, les températures remontent, c'est bientôt l'été. Mon Dieu, comme nous sommes heureux. Comment ça va, Éric Bastien?
6: Voilà l'été.
7: Okay. Hey, ça va, bonjour à tous.
5: Il y a les négresses vertes qui viennent d'appeler, porte plainte.
7: Exactement.
5: Allez,
7: déjà.
5: Alors, je vous rappelle que toute la semaine, les meilleurs candidats se qualifient pour vendredi pour la finale. Il y a des très jolis cadeaux à gagner. Le premier prix, il s'agit d'un séjour pour 4 personnes au parc Astérix. Et là, c'est le cap sur l'Égypte, dans la nouvelle zone. Alors, il y a les remous de la descente du Nil. Et vous allez prendre de la hauteur avec l'envol d'Ibis. Vous allez découvrir 7 automatiques. Il y a plus de 50 attractions et spectacles pour toute la famille. Vous jouez donc pour 2 jours, 4 personnes, une nuit à l'hôtel du parc en chambre familiale, les petits déjeuners, le dîner. Et puis surtout, pour aller là-bas, 100€ en carte carburant et le parking inclus. On est tellement content de vous offrir ça. Mais il y a un très joli cadeau pour le deuxième. C'est quoi?
7: Il y a toujours ce cadeau, vous connaissez bien évidemment, cette machine Nespresso, ces 32 dosettes, ces saveurs égyptiennes que Joe Malangoux a préparées avec amour. Joe Malangoux y a consacré des nuits entières pour préparer cet élixir, cette potion magique. Et ce n'est pas sans un certain héroïsme, une certaine suffisance et un peu de prétention qu'après avoir conçu ce café, il a déclaré « Avec moi ». Merci, Joe Malango.
5: Magnifique. Allez, on accueille tout de suite Muriel et Patrice, nos derniers candidats à se qualifier pour demain. Je rappelle à nos auditeurs chéris que, évidemment, j'ai 2 candidats déjà qualifiés.
7: Ah, comment c'est pas bon.
5: Voilà, Eric n'en a qu'un. Que va-t-il advenir ? Basile, jungle chérie.
7: Aujourd'hui, c'est moi qui gagne.
5: Bonjour Muriel, bonjour Patrice, comment ça va les amis?
7: Salut, bonjour.
8: Bonjour tout le monde.
7: Bonjour.
8: Tout le monde. Voilà, bonjour.
9: Bonjour.
8: Oh là là, il a su sonner lui, allez, bonjour, bonjour.
5: Eh oui, voilà Muriel, tu as raison. Alors, bon, alors Muriel, tu habites à Nice, tu as 80 ans, le 20 mai, dis donc.
8: Hier.
5: Hop, hop, hop,
7: bon anniversaire.
5: Bon anniversaire, Muriel, dis donc.
8: Ah ben oui.
5: T'as soufflé toutes les bougies ou pas?
8: Oui, j'ai soufflé toutes les bougies. C'était un 8 et un 0, donc il y en avait que 2.
5: Magnifique.
8: C'est pas mal.
5: Magnifique. Voilà,
8: c'était très bien. C'était très bien.
7: Bel âge. Hein.
5: Alors, tu as 2 enfants, Laurent et Lucie, et tu as 3 petits-enfants, c'est ça?
8: C'est ça.
5: Oh,
8: exactement.
5: Magnifique. Alors, dis donc, tu as un chien qui t'a adopté. Ça veut dire quoi, c'est un chien qui t'a adopté?
8: Eh bien, c'était un chien que je côtoyais depuis longtemps dans le centre équestre où j'allais faire du cheval. Et puis, au fil des années, ce chien, il m'a aimé. Et puis un beau jour, il s'est mis le long de ma roue au moment de partir, et il n'a pas voulu partir. Il avait 9 ans.
5: Oh.
8: Il en a 16. Oh. Eh bien, il en a 16. Et il va bien. Et il est chez moi. Et son ancienne maman m'a dit, emmène-le. De toute façon, tu reviens vendredi. Ben, je dis, oui, bien sûr. Je suis revenue vendredi avec le chien. Il était content. Mais il est revenu quand même avec moi. Et oh. depuis, il est là. Voilà. Oh. Une merveille.
0: Alors, il s'appelle Filou, il paraît.
8: Il s'appelle Filou, exactement.
0: Ah, c'est un
8: de
0: Filou.
8: Son vrai nom.
0: Ah, c'est un Filou, bien sûr, évidemment.
8: Oui, mais il est tellement gentil. Oh. Et puis alors, il sait tout. Il est sourd comme un pot. il est un peu miro. Mais j'ai appris des signes. Et je change ma voix. Je suis un peu... Quand je suis en colère, c'est... Voilà, et bien ça se passe très bien. Non mais je ne changerai pas pour tout l'heure du monde hein.
0: Ah bah non, eh oui, on l'aime Filou ouais. Alors, bon
8: on
0: alors
8: l'aime, on l'aime.
0: Oui. Dis donc, tu oui. me parles de cheval. Tu as fait beaucoup oui. de cheval. Mais là t'as arrêté un peu le cheval, c'est ça?
8: Non mais je, depuis que ma petite fille a arrêté, je n'en ai plus fait. Parce que j'ai eu peur de me casser la gueule.
0: Ah bah tu m'étonnes. Eh oui, oui. Eh, tu peux te balader, oui, tu peux te balader au pas.
8: Non, c'est pas rigolo. Non, mais de toute façon, il faut ce qu'il faut à un moment où il faut.
0: Oui, t'as raison, c'est vrai, je suis d'accord voilà, avec
8: c'est
0: toi.
8: C'est comme les talons aiguilles. Il oui. faut ce qu'il faut à un moment où il faut, voilà.
0: Tu mets plus de
8: Tant
0: talons...
8: Tant c'est bien, mais quand on est moins sûr, on l'est.
0: Tu mets plus de talons aiguilles.
8: Si.
0: T'en mets encore
7: mais Oui, quand même.
8: Mais moins haut. Mais moins haut.
0: Oh là là, t'es mon héroïne. Je n'en mets jamais, moi. C'est une...
8: bah, bah. Pourquoi les filles, elles mettent pas de temps l'aiguille?
0: Mais parce que...
8: Moi, j'ai une fille qui en met pas du tout. Et je comprends pas.
0: Bah parce que moi, quand j'en mets, tu sais, tu vois la vache dans Mickey qui s'appelle Clarabelle.
8: Oui, et ben, on
0: dirait. Et ben si je mets des talons, on dirait la vache. On dirait Clarabelle.
8: Non, ça vient de tes chaussures. Ah. C'est parce que tes chaussures ne sont pas appropriées.
0: Bon, je vais réfléchir voilà. à ça. Bon, ma chérie, voilà, on va tout de suite oui. marquer le premier point. Écoute bien, ça va parler de McDo.
8: Oh merde.
0: Alors, écoute bien. Oui. Au Canada francophone, donc le côté francophone du Canada, on dit que le Happy Meal de chez McDo s'appelle un menu bonne humeur. Est-ce que c'est vrai qu'au Canada francophone, il y a le menu bonne humeur à la place du Happy Meal? Vrai ou faux? Top chrono, 5 secondes.
8: Moi, je pense que c'est pas vrai. Parce que pourquoi le transformer? Tout le monde sait qu'un Happy Meal, c'est... De la bonne humeur pour celui qui le ment.
0: Eh ben, t'as bien raison, Muriel. Un point, ça n'existe pas. Bravo, premier point pour Mumu.
7: Ah là là, une des doyennes d'Otake, d'ailleurs. Hein, 4 fois 20 ans, Muriel. Quelle énergie incroyable, ça fait vraiment plaisir.
0: Ah ben, c'est sûr qu'elle a plus d'énergie que toi. Ouais. Hein.
7: Dis donc, ok, tu vas te calmer, toi. Patoche, les galoches, il est avec nous. Bonjour, mon Patrice.
9: Bonjour à tous les deux, bonjour à toute l'équipe.
7: Ah, c'est Salut. Sympa, Patrice. Ici, Lorraine, qui habite à Malzéville, c'est en Meurthe-et-Moselle. Comment on appelle les habitants de Malzéville? Malzévillois.
9: Très bien.
7: Et comment?
9: Oui, Malzévillois, c'est ça. Okay. Malzévillois.
7: Et les Villois, c'est bon, salut tout le monde. Qu'est-ce qui fait Patrice dans la vie?
9: Ben, je suis retraité, jeune retraité depuis le 1er avril.
7: Oh, cette... voilà.
10: Oh, tu n'as plus le temps.
7: Bah oui. Ah dis donc, c'est frais cette retraite 1er avril, ouais, il y a un mois et demi. Alors tu faisais quoi? C'était quoi ton métier juste avant?
9: Alors moi j'étais directeur de secteur dans l'hôtellerie, restauration pour un groupe français, okay. groupe important français, voilà.
7: Et avant t'as été restaurateur, mais longtemps t'as été restaurateur.
9: Oui, j'ai été restaurateur à mon propre compte, oui, jusqu'en 2012, et après 2012, les événements ont fait que j'ai dû fermer, vendre, et puis après j'étais dans une entreprise en tant que salarié.
7: Bon, voilà. Comment tu vis la retraite depuis un mois et demi, bientôt deux mois, là? Tu le sens bien? T'es content? T'as du temps? Tu dors le matin?
9: Ah oui, très bien, oui. Non, mais c'est vrai que la vie, elle change. Comme j'étais toujours en déplacement, bah, je revois un petit peu les Malzévillois, la famille, les amis.
7: Ah oui.
9: Ouais, on a du temps pour soi.
7: Ouais, puis tu profites de tes petits-enfants, parce que t'es grand-père, Patrice, il me semble.
9: Oui, j'ai deux enfants et donc deux petits-enfants aussi, ouais.
7: Isaac, qui a 5 ans, et Farel, qui a 3 ans, c'est bien ça?
9: Tout à fait, des petites têtes blondes aux yeux bleus.
7: Trop voilà. mignon, et on salue tes enfants Alexandre et Ophélie. Voilà, mon petit Patou, on va jouer ensemble sur ici, je suis heureux de t'accueillir, et on va tout faire pour aller être mon candidat aujourd'hui. J'en ai besoin d'un quand même, mon Patrice, hein. Je compte sur toi, parce que là...
9: On va faire le maximum.
7: Allez, mon Patrice, mais elle est très en forme, Muriel, hein. Je me méfie.
0: Muriel est très forte.
7: Oh là là, Muriel est très forte.
9: J'ai déjà la pression avec le point qu'elle a marqué.
0: Oh, et voilà.
7: Ça va aller. Allez, on retombe en enfance, on vient de parler de tes petits-enfants.
9: Ouais.
7: Petite boîte à musique sympathique. Écoute bien cette histoire. Dans le Var, département 83, Saint-Tropez, un doudou a été retrouvé 11 ans après avoir été perdu. Est-ce que cette histoire est vraie ou fausse? Top chrono, 5 secondes.
9: Je vais dire vrai, c'est tellement sympathique.
7: Bah, c'est sympa et c'est mignon, et t'as raison, c'est vrai. On est en avril dernier, Baptiste, il a 14 ans, il a retrouvé à Tourtour son doudou perdu 11 ans plus tôt pendant des vacances. C'est un habitant du village qu'il avait récupéré il y a 10 ans, qu'il a toujours laissé dans sa maison accroché. Comme quoi, enfin voilà, l'espoir fait vivre, c'est de la folie 11 ans plus tard. Bonne réponse, Patrice, bravo.
5: Un point Mumu, un point Patoche, et là tout de suite, vous écoutez ici, et moi je vous emmène faire une virée à deux.
7: Bien sûr.
5: Et ouais, on va aller avec Lily Cube, voyage en Italie, vous écoutez ici.

0: Valérie Damido.
1: Oh yeah, on ira en Italie.
0: On est tous au taquet.
1: Yeah.
0: Taquet, taquet. C'est tous les midis.
1: Yeah. Midi.
0: Et c'est sûr.
1: Ici. Ici.
0: Ici. Oh là là, c'était notre premier duo. Ce sera le tube de l'été, mesdames, messieurs. Le Damido Bastia. Sur les plages.
1: On va faire la reprise de Lily Cube. Allez, jingle.
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0: Allez, cube de rosé, nous.
1: Allez, Muriel, ici Azur, Patrice, ici Lorraine, ont un point chacun. Muriel, dis donc, mais t'es ma meilleure amie, toi. D'abord, tu fais du cheval et t'adores les chevaux, t'adores les chiens, mais t'adores bricoler, il paraît que t'adores bricoler.
3: Oui, j'aime bien bricoler. Je maroufle.
1: Ah, tu maroufles. Oh, tu maroufles. Oh,
3: Moi, je maroufle pas toujours. Des fois, je maroufle avec n'importe quoi.
1: Eh oui, bah, de toute façon, maroufler, c'est maroufler. Tu sais, on fait bien comme
3: voilà,
1: on veut.
3: Exactement.
0: Excusez-moi de vous interrompre. Déco, c'est le générique de déco.
1: Oui, c'est le générique de déco.
0: Muriel, tu sais que je crois, hein, Valérie, que Muriel, déco revient sur M6, il me semble.
1: Eh, tout à fait.
0: Je ne veux pas vous interrompre pour rien.
3: Ça, c'est pas mal.
1: Tu pourras me regarder maroufler. Alors.
3: Oui, on va te piquer des idées.
1: Mais évidemment que tu vas me piquer des idées. C'est fait pour ça. Tu adores aussi ton petit. Tu as inventé un jardin dans ta copropriété pendant le Covid.
3: Ah, ouais. Et alors,
1: qu'est-ce qu'il y en a qui font d'autres choses.
3: Eh bien, j'ai tapé dans la butte, j'ai aplati, j'ai fait une petite rocaille, j'ai planté des plantouilles, et puis voilà, et puis c'est très bien. J'ai récupéré à la poubelle une table en fer forgé que j'ai réadaptée, une poncée, nettoyée, peindue, et tatati. Et puis c'est très bien. Bon, il y a des gains qui viennent, mais je m'en fous.
1: Il y a des gains, mais on s'en fout des gains, c'est toi l'essentiel.
3: Mais on s'en fout, ça m'est bien égal. C'est tellement agréable.
1: Oui.
3: Par mon café, je suis au soleil, il y a des petits oiseaux qui viennent. C'est très bien, c'est très bien. Il faut faire quelque chose.
1: Évidemment.
3: Faut rester à attendre que ça se passe.
1: Je suis bien d'accord avec toi, Mumu. Alors, voilà. Tu vas marquer tout de suite le deuxième point, parce que moi je te veux demain avec moi en finale, je veux que tu gagnes. Alors écoute bien. On va faire le générique de Batman.
3: Oh là là.
1: Alors on va parler de chauve-souris, ma chérie. Moi, j'adore les petites chauves-souris, c'est trop mignon. Alors, il paraît que les chauves-souris, elles tournent toujours à gauche quand elles sortent d'une grotte. Est-ce que c'est vrai ou faux qu'elles tournent toujours à gauche quand elles sortent de la grotte, les petites chauves-souris?
3: C'est bien possible, c'est bien possible. Oui.
1: Tu dis oui?
3: Oui, je pense bien que c'est ça.
1: Et non, en fait... Elles ne tournent pas toujours à gauche. Ça dépend. En fait, on ne sait pas trop. Ils essayent d'étudier, mais parfois, il y en a qui sortent à gauche. Parfois, hop là. Pas de points. Je suis bien triste.
0: Ah là là, Patrice, qui a déjà un point, qui est en Meurthe-et-Moselle. Patrice, qui est à la retraite depuis bientôt 2 mois. Il se régale, notre Patrice, à Malzéville. Il était directeur de secteur dans l'hôtellerie. Mais alors, petit, tu avais un autre rêve. Tu ne voulais pas être dans la restauration. Tu voulais faire quoi, petit Patrice?
4: Moi, j'aurais voulu être pilote de ligne dans l'armée.
3: Top Gun.
0: Attends, pilote de ligne ou pilote de chasse?
4: Pilote de chasse, pardon, dans l'armée, pilote de chasse. Oui.
1: Donc Top Gun.
0: Top Gun, avec les petites lunettes.
4: Oui, tout à fait.
0: T'as quand même été jusqu'à prendre des cours de pilotage.
4: Oui, j'ai commencé le brevet de pilotage.
0: Ouais.
4: Et la théorie, ça allait, c'était un peu difficile, mais bon, je m'accrochais.
0: Ouais.
4: Par contre, quand on a commencé à la pratique, ça n'allait pas du tout. Pas du tout, je transpirais des mains, même avec l'instructeur à côté. Hein.
0: Ouais.
4: Donc j'ai très vite arrêté, malheureusement, j'ai pas été jusqu'au bout, parce que c'était pas pour moi, tout simplement.
0: Hein. Ah, tu t'es rendu compte que t'avais peur en avion, donc ça fout mal,
4: voilà,
0: quoi, du coup.
4: C'est ça, ouais. Bon. Alors que j'ai pas peur dans les gros, hein,
0: ouais, je comprends.
4: Enfin, les avions de ligne, le petit Cessna, ça bougeait un peu partout. Atterrissage, décollage, j'étais vraiment pas du tout.
0: Mais tu connais un peu Piper, Cessna, Robin, des R400, tout ce genre de.
4: Là, c'était une passion pour moi, mais
0: je vois ça,
4: malheureusement, c'était pas. Elle a pas voulu de moi, cette passion. Ouais.
0: Alors, t'es fan de padel, par contre?
4: Oui, j'ai commencé le padel il y a 2 ans, un peu plus de 2 ans. Voilà.
0: Ouais.
4: J'ai été fan de tennis et petit à petit, quand j'ai commencé le padel, eh bien, j'ai arrêté le tennis et je fais quasiment plus que du padel. Et c'est vraiment quelque chose qui c'est une convivialité, c'est avant, c'est après, et puis c'est pendant, mais on est sur du cardio, mais cardio sympa, quoi.
0: Du baby foot au beau jour, tu t'es même préparé un terrain de pétanque pour ta retraite. Quelle bonne idée.
4: Oui.
0: C'est génial, ça.
4: C'est vrai, c'est vrai. Il est terminé, on ne l'a pas encore inauguré, on attend les beaux jours avec les amis et on va l'inaugurer va très bientôt. Hein, parce que ça
0: arrive, ouais, c'est super, terrain de pétanque, là, l'été, les beaux jours qui arrivent en plus dans les prochains jours. Ouais. Bah, plein de bonnes choses grâce à ton terrain de pétanque, je pense que tu vas te marrer. Voici ta question, elle vaut un point. On écoute un extrait de Pascal Obispo. De drapeau, et justement, le drapeau de la Roumanie et du Tchad, c'est la question, le drapeau de la Roumanie et du Tchad sont identiques, vrai ou faux? Top chrono, Patrice, 5 secondes.
4: C'est vrai, c'est vrai.
0: Tu les vois, tu vois la couleur, tu vois tout là?
4: Ouais, jaune, bleu et...
0: Et jaune, bleu et rouge, oui, trois bandes verticales, bleu, jaune et rouge. Les drapeaux de la Roumanie et du Tchad sont quasiment identiques. Il y a une seule différence qui est une nuance de bleu qui est un tout petit peu plus foncé pour le Tchad. Eh, hey, bravo Patrice, t'es connaisseur.
1: Allez, Patrice 2, Muriel 1, Mumu, tu vas te reprendre parce que là, tout de suite, je vais te mettre une chanson qu'on adore tous. La lumière revient déjà. Hey, la dernière séance, Eddie Mitchell, vous écoutez ici, on vous aime. La lumière.

0: triche.
1: Non mais je connais Mumu.
0: Demain c'est la finale.
1: C'est encore moi qui va gagner.
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3: Oui, on termine toutes les chansons aujourd'hui.
1: Oui,
3: comme
1: aujourd'hui
3: ça.
1: On a décidé voilà. De faire ça. Alors, Muriel a un point, Patrice a deux points. On va faire un quiz musical, mais d'abord, on va raconter cette petite histoire incroyable. Il paraît qu'on a fait de la figuration dans le film Ocean 12 avec ta fille.
4: Ouais, puis on s'est jamais vu.
1: Comment ça, on s'est jamais vu?
4: Ben non, on s'est jamais vu, parce qu'on était dans la dernière prise, et puis ils l'ont coupé.
1: Ah ben voilà.
4: Alors, en plus, on a été voir le film, parce qu'on voulait se voir.
1: Bah oui.
4: Et on attendait, et quand on a vu que, où on avait tourné sur le port de Nice, ça arrivait, on était très attentives, et puis on s'est jamais vu passer.
1: Oh my God,
4: ah ouais, c'était terrible.
1: Est-ce que t'as au moins vu Brad Pitt et George Clooney?
4: Non, même pas.
1: Oh.
4: Parce que nous, on était vraiment sur la dernière vue du film.
1: Oh là voilà.
4: Ils se sont servis de nous que pour regarder pour eux, en fait. On était trop belles, ils n'ont pas voulu que tout le monde nous voie.
1: Mais évidemment, c'est
4: mais
1: ça.
4: Voilà.
3: Mais elle a été payée quand même. Hein.
1: Mais non, elle a...
4: Oui, bien sûr, on voulait se voir.
1: Mais t'as raison, vous étiez trop belles, toutes les deux. Alors,
4: c'est
1: écoute...
4: Ça, oui.
1: Tu aimes chanter, tu aimes la musique, je le sais. Là, c'est le quiz musical. Alors, il va y avoir trois chanteurs qui vont chanter. Enfin, il y a trois chansons surtout. Et parmi ces trois chanteurs, évidemment, il y en a deux, c'est les mêmes. Et un, c'est un l'intrus. Il faut que tu me trouves l'intrus. Écoute bien, ça devrait pas être trop dur. Vas-y. Paris.

0: Alors, c'est qui l'intrus?
1: C'est Syracuse qui est l'intrus.
0: Et oui, alors, comment il sait qui le chanteur?
1: C'est vous le dit? Non?
0: Oh mon Dieu.
1: Ah, mais non, il y en avait un autre plus vieux encore qui chantait ça.
0: Eh oui.
1: Ah,
0: oui. Alors.
1: Ah merde.
0: Ah merde, ouais. Alors, tu m'as dit Syracuse. Moi, j'ai envie de te donner un point.
2: Ah non.
0: Bah quoi? Elle a dit Syracuse et c'est vrai que. Et c'est vrai que Woolsey, il l'a chanté.
2: Oui, Syracuse,
0: elle a dit Syracuse.
2: On l'entend, extrait, dit Syracuse, donc.
0: Bon, d'accord, ok.
2: Elle
0: bon,
2: est fort dans tout ça. Hein.
0: Bon, d'accord, bon, pas.
2: Oh, c'est vous qui décidez. Hein,
0: pour bon, j'ai envie d'en donner un sur les deux, quoi.
2: Attends.
0: C'est Henri Salvador. Syracuse. Et voilà. Bon, écoute, je ne te donne pas de points parce que il m'a fait les gros yeux, Éric Bastien, et bon. Oh, je suis désolée. Bon, allez.
2: Patrice, tu as vu, j'œuvre hein, pour toi. Hein. Je fais ce que je peux. Hein.
3: C'est bah, gentil, merci.
2: Bah, bien sûr, c'est normal. On va aux Antilles. Allez, juste avant de jouer, pareil que t'adores cuisiner, notamment le curry, le lait de coco et tout ça et tout ça.
3: Oui, c'est vrai, c'est vrai. C'est une passion qui m'est arrivée là tout récemment. Je me suis mis à la cuisine, j'ai un peu de temps.
2: Ouais.
3: Et bon, je suis des sites de recettes, bien entendu. Et j'improvise pas, mais j'aime bien les résultats et je fais goûter à la famille, aux amis. Ça plaît des fois, ça plaît souvent, mais bon, quelquefois, c'est loupé.
2: Lait de coco, bah oui, ça arrive. Lait de coco, vanille, tu t'es essayé au Saint-Honoré, mais tout est resté tout plein, du coup. Mais c'est bien.
3: Le Saint-Honoré, c'était une catastrophe.
2: Ouais, mais c'est pas grave.
3: Il a jamais monté, il est sorti, il était tout plat. J'ai pris des photos. Tout le monde s'est moqué de moi.
2: Oh, mais c'est pas grave, t'as raison d'essayer de toute façon. Allez, Patrice, avec le sourire, c'est parti pour ton mix. Il y a trois artistes. Enfin, il y en a deux qui sont les mêmes. Il y en a un qui est un intrus, ça tu l'as compris. Il faut l'identifier, son nom, son prénom. On écoute.

0: on envoie le chrono, Patrice. Qui est l'intrus qui n'a rien à faire là.
1: Alors, et maintenant, que vais-je faire? Nougaro. Claude Nougaro.
0: Eh oui, bien sûr. Et maintenant, Claude Nougaro, évidemment.
2: Et...
0: mais tellement pas, c'est Gilbert Bécaud. Et maintenant, mon Patrice, maintenant... qu'est-ce que tu me fais là? Et maintenant,
2: que vais-je faire? Eh bien, je vais faire que c'est un mumu de patoche.

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2: Alors, je vous rappelle que c'est le dernier jour pour se sélectionner pour la finale de demain. Muriel a un point, Patrice a deux points. Le cadeau pour le gagnant demain, c'est un séjour pour quatre personnes au parc Astérix. Cap sur l'Égypte, vous allez faire la descente du Nil, vous allez prendre de la hauteur avec l'envol d'Ibis, vous allez découvrir cet Automatix, vous aurez l'hôtel, la suite, les petits-déj, le dîner, 100 euros de carburant et le parking inclus pour y aller. Et si vous ne gagnez pas ça, vous gagnez la magnifique machine Expresso EO, fabriquée par Malongo, avec 32 dosettes et 6 verres en verre. On reprend tout de suite la compétition. Alors, Muriel, elle n'a pas croisé Georges Clooney, Brad Pitt. En revanche, dis donc, il paraît qu'on a croisé Brigitte Bardot.
3: Ah oui, mais ça, c'était quand j'étais toute petite.
2: Alors, raconte, il paraît qu'elle tournait c'était Dieu créa la femme.
3: C'était son premier film. Dans la vieille ville, c'était donc un jeudi, parce qu'à l'époque, on n'avait pas école le jeudi. J'étais avec trois copines, on allait voir, bien sûr, j'avais 10 ans. Et au moment de sa pause, elle nous a payé une glace au nouveau glacier.
2: Bah, les gens aussi.
3: Super. Elle était. On s'en rappelle toujours. Et cette chose, ça m'a permis de retrouver, peut-être 50 ans après, une copine qui avait mangé la glace avec moi.
2: Et voilà. Bah oui, parce que tu as raconté l'anecdote sur ici, ouais. Et les copines ouais. T'ont appelé.
3: Eh bien, exactement. C'est formidable, quand même, de se retrouver 60 ans après. On ne se reconnaît pas, mais ça ne fait rien.
4: Grâce à la radio ?
2: Ben oui, elle a raconté l'anecdote sur la radio et, et elles se sont retrouvées. Ça, c'est bien
3: j'ai
2: sympa.
3: J'ai trouvé une copine. Oui, c'est super sympa.
2: Ah, voilà, tu vois.
3: On devrait faire ça plus souvent.
2: Je suis d'accord avec toi.
5: Avis de recherche.
3: Oui.
2: Quand elle avait 60 ans, c'est-à-dire un âge exceptionnel, il paraît que tu t'es inscrite à Koh-Lanta. Mais finalement, lors de la sélection, tu devais partir au Kenya avec ta fille.
3: Mais oui. Ça a été la fatalité. Hein. Bon, j'ai rien fait du tout. Juste ils m'ont téléphoné en me disant « Est-ce que vous êtes toujours d'accord ?» Je lui ai dit « Oui, mais là, je pars. » Elle me dit « Non, là, c'est tout de suite. » Et donc, c'était mort. C'était mort. J'ai pas de bol, mais c'est pas grave. Peut-être que j'aurais mangé quelque chose de pas bien et ça m'aurait
2: Oh non,
3: et
2: puis c'est dur à Koh-Lanta. Bon, ma chérie, là...
3: Oui, mais il était pas dur comme ça. Et puis, il était beaucoup mieux.
2: C'est vrai.
3: Sympa.
2: C'est vrai, voilà. Je suis d'accord avec toi.
3: Là, ils sont hard.
2: Alors, ma chérie, c'est la question à 3 points. Je te pose la question, je te fais des réponses, je te propose des réponses. Et à mon top chrono, tu

0: Dites Mumu que c'est une bonne réponse.
1: Ah.
0: Et oui, c'est totalement une pizza à qui il manque une part. C'est magnifique. Tu as 3 points, ça fait 4.
1: Oui, ça fait 4. Patrice est avec nous. Pour ceux qui nous rejoignent, Patrice, on fait connaissance avec lui depuis midi. Avec ici Lorraine, il habite à Malzéville, il est marié et il a 2 petits-enfants. Patrice, est-ce que t'es chaud? Est-ce que ça va? Est-ce que t'es en forme, Patrice?
2: Je suis au taquet.
1: Patrice?
3: Et maintenant,
1: qui chante ça?
2: Que vais-je déco, faire déco,
1: voilà.
2: Déco.
1: Vous pouvez pas me dire ça il y a 5 minutes.
2: Je suis nul.
1: Il nous a dit Nougaro quand même, le gars. Patrice,
0: tu vois ça?
2: N'importe quoi.
1: Moi, tu m'inquiètes, Patrice, pour la suite.
0: Eric, tu vois ça, c'est du mauvais coaching. C'est de l'humiliation de candidat. Et c'est ces petits détails de malveillance qui font que le candidat est déstabilisé.
1: Non, c'est pour qu'il se souvienne bien de Beko.
0: Ouais, enfin, comme ça.
2: Beko.
0: Ne te déstabilise pas, Patoche. Tu sais, il y a plein de trucs qu'il ne connaît pas.
1: Non, mais moi, je leur donne des devoirs. Il y a 100 lignes à copier sur Beko. Il y a un service après-vente quand même. Patrice, qui aime les sensations fortes, qui aime bien les manèges. Alors c'est ta fille qui t'entraîne dans les manèges et je crois d'ailleurs que c'est pour elle que tu joues pour l'emmener au parc Astérix.
2: Tout à fait, c'est vrai. C'est vraiment quand on a entendu ça, elle m'a dit vas-y papa, vas-y. Voilà. Donc oui, c'est à 90%, c'est ma fille Ophélie.
1: Bon bah je te souhaite de gagner ce beau séjour pour elle. Pareil que t'as déjà sauté à l'élastique, donc voilà, côté sensation t'es pas mal. Hein.
2: Oui, j'aime bien. Ouais. Bon, je sais pas si je referai, mais 60 mètres sur un parking près de Saint-Tropez, j'avais beaucoup hésité, et puis je me suis lancé parce qu'on était une bande de potes, il fallait pas que je faille.
1: Est-ce que tu avais regardé la météo le matin?
2: Non, pourquoi?
1: Pourquoi je te demande ça? Parce que c'est ton rituel, il paraît que tous les matins...
2: Ah oui.
1: Tous les matins, Seigneur, tu regardes météo, la météo.
0: Aïe, que frio.
1: Ah oui.
2: Bah, ce matin-là aussi, oui.
1: Bah oui,
2: ce matin-là, oui.
1: Non, mais t'organises vraiment ta journée suivant le temps. Alors, il est nombreux à le faire, mais ça détermine beaucoup de choses. Le tennis, le paddle pour toi. La météo, c'est quelque chose.
2: C'est ça, ouais, les activités indoor et puis celles qu'on fait à l'extérieur. Ouais, non, c'est vrai, c'est important.
1: Je suis d'accord. Quel temps il fait en Amérique du Sud, tu crois?
2: En ce moment, il fait pas très chaud.
1: Alors, c'est pas le moment d'y aller. Pourtant, c'est ton rêve.
2: Oui, c'est vrai. C'est un continent que je n'ai pas visité. Je suis allé un peu sur tous les continents, quasiment, ouais, sauf l'Australie et l'Amérique du Sud. Ouais.
1: Il a une phobie, notre Patrice. Ouais, je vous le fais court. Le nombril.
0: Qu'est-ce que ça?
1: On peut pas s'approcher du nombril de Patrice.
0: Pourquoi?
2: Non, parce que c'est une phobie depuis toujours. Parce que je pense que ça vient de ma petite enfance. On m'a expliqué que le nombril, c'était au moment où l'enfant est coupé le cordon et
1: oui.
2: On faisait un petit nœud. Et ce petit nœud, ben moi, dans ma tête, c'est peut-être rentré comme quelque chose de fragile. Comme un nœud, ça peut se défaire. Donc j'ai dit, on touche pas mon nombril, je touche pas le nombril des autres d'ailleurs.
0: Ah
2: et
0: ouais.
2: c'est devenu une phobie. Même sous la douche, il faut que je fasse très attention quand même.
0: Ah ouais? Ah ben dis donc.
2: Oui.
1: Sinon, Patrice, ça va?
2: Oui, ça va bien.
0: Et t'aurais été malheureux. Moi, je me suis opéré de la vésicule biliaire. Ils te font un trou dans le nombril pour passer le truc.
1: Ouais.
0: Et après, il y a de la colle. Et il faut nettoyer le nombril tous les jours. Trois fois par jour.
2: Tu serais devenu fou. Très, très malheureux.
0: Ouais. Fais attention à ta vésicule.
1: Patrice, voici la question. Écoute bien cet extrait. Qui chante? Qui chante?
2: Beko.
1: Voilà, bien. Bon.
2: Gagné.
1: Ouais, c'est déjà. Au moins, t'auras retenu un truc. Voici donc ta question. Ça concerne pas du tout Beko, mais Vanessa Paradis.
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1: Les épines du cœur, c'est le tout nouveau Vanessa Paradis. Aujourd'hui, 21 mai, Vanessa Paradis est en concert au Zénith de Paris. Et Vanessa Paradis, elle est identifiée par ses jolies dents du bonheur, hein, les dents un petit peu écartées. C'est un petit espace visible, tu le sais, entre les dents du haut. Comment s'appelle ce phénomène d'avoir les dents du bonheur? Ça porte un nom. Est-ce que c'est un prognatisme? Prognatisme. Est-ce que c'est une malocclusion? Est-ce que c'est un diastème? Est-ce que c'est une damidodite aiguë? Top chrono, 10 secondes. Prognatisme, malocclusion, diastème, damidodite aiguë.
2: Ah, je dirais...
1: Allez.
2: Diastème, allez.
1: Qu'est-ce que tu me fais plaisir ! Longtemps considéré comme un défaut, c'est un petit détail physique qui est aujourd'hui totalement associé au charme et à la personnalité. C'est le cas d'ailleurs d'Yannick Noah aussi. C'est bien un diastème. Bravo !
0: Allez, 4 pour Mumu, 5 pour Pat. Et là, tout de suite, you keep me hanging on. Ah là là, mon idole, 1986, Kim Wilde, les amis.
1: Ah oui.
0: 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À tout de suite.

0: 1986, You Keep Me Hanging On, c'est signé Kim Wilde sur notre radio ici.
1: Eh oui, nos nuits sont Kim Wilde, jingle.
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1: Muriel à 4, Patrice à 5. Alors Muriel, elle adore voyager. Oui. Elle adore aller l'Italie, le Maroc, la Tunisie, les États-Unis, le Canada, le Kenya et la Jamaïque.
3: C'était pas mal.
1: Ça t'a plu la Jamaïque? Paraît qu'on est, on aime bien les spécialités locales.
3: Oui.
1: Ah,
3: oui. On était dans le car.
1: Eh oui, voilà.
3: Eh oui. Le mec qui passe comme ici avec des chouchous, avec des spice cakes.
1: Et voilà. Et ben comme ça, on est détendu. Alors.
3: Ouais, voilà.
1: Il paraît que tu aurais, si t'étais un animal, tu aimerais être un dog allemand.
3: Oui, parce que c'est pas tôt, c'est gentil, mais un dog allemand mâle, hein.
1: Oui, bah oui.
3: Voilà.
1: Est-ce que tu l'as vu, Kate Basset, pour un dog?
3: Non, je ne l'ai pas vu, mais j'ai eu deux dogs allemands.
1: Ah, c'est trop mignon.
3: Et c'est vraiment extraordinaire. Oui, voilà, j'aimerais.
1: C'est très gentil, les dogs allemands.
3: Oui, j'aimerais bien.
1: Et alors, si tu devais déjeuner avec une célébrité, tu voudrais déjeuner avec notre Johnny National?
3: Eh oui, bien sûr.
1: Eh oui.
3: Qui ne voudrait pas?
1: Moi, j'adore Johnny, c'est mon idole. Hein.
3: Bah, bien sûr.
1: Eh oui. Tellement gentil. Bon, écoute, tu es nulle en diplomatie, tu es rancunière, mais tu reviens jamais en arrière pour les choses importantes.
3: Ouais.
1: Hein. T'es rancunière.
3: Oui, c'est vrai.
1: Et à 80 balais, tu sais encore toucher tes pieds avec tes mains à plat. Voilà.
3: Bon. Tout à fait. Ça fait rire mon petit-fils.
1: Ça fait rire,
3: mon petit-fils qui lui n'y arrive pas.
1: Et voilà, bah, je te rassure. Éric Bastien non plus.
0: Ouais, bah, c'est sûr.
3: Mais c'est chacun sa vie.
1: Et voilà.
3: Lui, je crois qu'il touche son nez avec sa langue, non? Un peu dans ce goût-là?
1: Non, même pas. Non, il a. Il sait pas faire tout ça.
0: Il sait pas faire tout ça. Ouais.
1: Il a pas de talent inutile.
0: Ah non.
1: Imiter les canards. Alors.
0: Oh, il fait peur, on en parle?
1: Tu as 4. Là, je te propose de marquer 5 points. Écoute bien. Car je te mets Jeanne Masse.
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1: A écrit le livre Le Rouge et le Noir.
3: Stendhal.
1: Stendhal. Eh ben, écoute, est-ce que c'est une bonne réponse? On va le savoir tout de suite. En rouge et noir, j'oublierai le temps d'avant, qui est jamais trop grand. Et oui, bien sûr que c'est une bonne réponse. Publié en 1830, L'Ascension sociale de Julien Sorel, un grand classique de la littérature. Bien sûr, tu as 9 points.
0: Oui, 9 points, oui.
1: Bah oui, elle vient de marquer 5 et 4.
0: Oui, donc j'étais en train de me dire que si Patrice marque les 5 points qui arrivent, on serait à 10 points, on resterait en tête.
1: Oui, enfin bon, il y a le bingo. Hein,
0: oui, il y a le bingo et plein de choses. Mon Patrice qui est avec nous, là, depuis la Meurthe-et-Moselle, qui a envie de jouer pour sa fille, Ophélie, qui adore les sensations fortes, et notamment, bah oui, le parc Astérix. Si on parlait des déjeuners, toi, t'aimerais déjeuner avec un footballeur, il me semble.
5: Oui, alors qu'est-ce que j'avais noté? Ouais, parce que je suis très football.
0: T'es fan de qui? T'es fan de Cristiano, toi? De Ronaldo?
5: Cristiano Ronaldo, c'est mon idole. Oui, tout
0: à fait. Alors,
5: faudrait un traducteur, mais autrement, oui, ça me plairait bien. Ouais.
0: Je pense qu'il est plus compliqué. Tu dis que c'est beau de le voir jouer, que c'est quelqu'un de généreux.
5: C'est un très beau joueur, puis avec les performances extraordinaires
0: bien sûr,
5: en plus.
0: Évidemment.
5: Ouais.
0: Alors, on a dit que t'étais à la retraite depuis le 1er avril, t'étais directeur de secteur dans l'hôtellerie, t'as travaillé dans la restauration, et c'est justement là que tu as rencontré ta femme, Delphine, dans un restaurant. C'était sympa, hein?
5: Oui, c'était sympa. Ouais. Elle venait régulièrement. J'étais propriétaire et puis ça s'est fait parce qu'elle venait régulièrement avec une amie tous les samedis soirs et puis un soir, ben voilà, ça.
0: Oh, c'est elle qui a fait le premier pas, hein, quand même.
5: Oui, tout à fait. Non, on peut dire. Oui. C'était avec un 600. J'avais 90%. Elle avait fait 90% du chômage. J'ai fait 10% qui restaient.
0: Oui, mais de toute façon, elle a toujours voulu aller vite, Delphine, parce que j'ai cru comprendre qu'après votre rencontre en 94, en moins d'un an, elle voulait officialiser la relation. Elle voulait, elle voulait le petit mariage, quoi.
5: Oui, elle a acheté sa robe de mariée.
0: Ouais. Et alors, vous êtes mariés ou pas?
5: Non, on s'est mariés il y a 2 ans. En 2023.
0: Attends.
5: 3 ans, pardon.
0: Vous rencontrez en 94. Elle achète la robe de mariée, donc en 95, et vous mariez 30 ans après.
5: C'est ça. C'est le temps de la réflexion. Hein.
0: Bien sûr, c'est une belle réflexion. Et ce qui est génial, je crois qu'elle rentre dans sa robe de l'époque. il y a 30 ans.
5: Oui, tout à fait. Ouais, c'est vrai. Elle a pas bougé. Hein, ouais.
0: Bon,
5: c'est un peu familial, sa maman aussi. Elle est rentrée dans sa robe de mariée, oui, 30 ans après. C'est vrai. Ouais, tout à fait.
0: Bon, écoute, belle histoire. Je sais que tu es fou amoureux de ta femme après autant d'années. Donc, vraiment, c'est
6: très sympa. Qu'est-ce qui m'arrive aujourd'hui? Je suis amoureux de ma femme. C'est bizarre, c'est vraiment pas normal. Allez.
0: Patrice, qu'est-ce qu'on fait maintenant?
1: On marque 5 points ou pas?
0: Patrice, qu'est-ce qu'on fait maintenant?
6: Maintenant,
0: qu'est-ce qu'on fait maintenant? Que vais-je faire? On va jouer.
1: Ah là là, mon Dieu.
0: Qui chante, Patrice, au fait?
5: Un petit déco, oui. Monsieur Gilbert.
0: Oui, c'est bien. Alors, petit extrait de notre ami Obélix.
7: Oui, Astérix, tu crois que nous aurons du sanglier?
0: Avec la voix de Pierre Tornade, magnifique. Comment s'appelle le bébé sanglier? Question cash, comment s'appelle le bébé sanglier? 10 secondes, top chrono.
5: Marc Assin.
0: Mmh. Son prénom c'est Marc et Assin son nom de famille. Marc Assin. Le bébé sanglier, c'est un Marc Assin. Oui, c'est une bonne réponse. Bravo, 5 points. Ça te fait 10.
1: Allez, ça fait quand même 9 pour notre Muriel, 10 pour Patrice. Il restera le bingo pour vous départager. Mais avant, on va écouter dans la musique. On va écouter Pascal Obispo et Francis Cabrel. Et on est bien d'accord avec eux, il faudrait que pleuve l'amour. 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

0: chanson de voter, Pascal Obispo, Francis Cabrel, Il faudrait que pleuve l'amour. On a aimé ce petit crachin sur ici.
1: On adore l'amour, nous.
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1: Nous sommes au taquet avec Muriel et Patrice.
0: Exactement.
1: Muriel est 9, Patrice a 10, il y a le bingo. Avant de tenter de gagner le bingo, ma petite Mumu, je raconte cette anecdote qui me fait beaucoup rire. Il paraît que quand ton fils avait 4 ans, c'était l'époque de Dallas.
3: Oh, oui.
1: Voilà.
3: Oh,
0: génial.
1: On adorait Dallas.
0: Ah, on adorait le chapeau. Un
1: univers impitoyable, tout ça, sous Hélène l'alcoolique.
0: Bobby.
1: Bobier, oui. Et il paraît que ton fils t'a demandé une petite sœur. Petite, grosse, blonde et bouclée, comme Lucy Ewing.
3: Oui, c'est ça.
1: Et du coup, quand elle est arrivée, elle était comment?
3: Ben, elle était pas grosse, toute petite, complètement ronde. Elle avait pas de cheveux, par contre. Mais elle avait des yeux bleus, comme Ewing. Et on l'a appelée Lucy.
1: Et voilà comment le destin décide du prénom
3: drôle,
1: que tu vas porter.
3: Voilà, exactement. Et Lucy avec un Y, hein, comme la Lucy de Dallas.
1: Eh ben, évidemment.
3: Évidemment.
1: Évidemment.
0: Vous avez une bonne idée, comment dire, de bonnes idées, mais pas de pétrole. Pétrole, Dallas, tout ça.
1: Oh là là.
0: Le pétrole, Dallas, non,
1: Je l'ai, j'ai la ref, mais d'abord, okay, t'étais pas né quand il y avait cette pub, et voilà.
0: J'adore la ref, c'est votre podcast, ça.
1: Ça, c'est ça, exactement. Ouais. Alors, ma chérie, pour t'encourager, on va écouter évidemment notre Johnny National.
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1: Alors.
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3: On lui donne l'envie.
1: Et l'envie. L'envie de gagner, ma chérie, c'est maintenant. Écoute bien.
3: Ouais.
1: Ton bingo, on va parler de musique. À mon top chrono, tu vas avoir 10 secondes pour me donner un maximum de chanteuses étrangères. C'est-à-dire que des étrangères. Aucune chanteuse française. Toute époque confondue, bien évidemment. Tu as le droit de me donner des chanteuses des années 30, des années 40, des années 50. On
3: d'accord
1: s'en fiche. Un maximum de chanteuses étrangères. Top chrono, 10 secondes.
3: Oh là là. Tina Turner, Tina Arena, Ella Fitzgerald, étrangère toujours.
1: Eh bien, trois.
3: Elle est belge.
1: Eh, trois, il n'y en a que trois. Il y avait Madonna, Britney Spears, Mariah Carey, Whitney Houston, Beyoncé, Shakira, que sais-je, Lady Gaga. Tu m'en as donné trois.
0: Bon, c'est pas mal ça, Patrice. Hein. Bon, déjà, t'es en tête d'un tout petit point, 10 à 9. Elle a fait 3 dans ce bingo. Celui qui marque le plus de points remporte 10 points, c'est ce que vaut notre bingo du jour. T'as compris que là, il faut faire plus de 3. Oh, c'est clair, hein, Patrice?
5: Tu as compris qu'il fallait faire plus de 3.
0: Oui, il faut faire 4. Dis-moi, Patrice, qu'est-ce que tu retiendras de cette émission?
6: Bon, moi, j'aime bien la vivacité, l'humour, le chant. Enfin, les années 80, ça me va bien. Et puis, je retiendrai Muriel, Valérie et Eric.
1: Oh là là.
0: Je pense que tu as oublié l'essentiel.
6: L'écho.
7: Et maintenant.
0: Non, merci. Je vois que c'est acquis. Je vois que tout est acquis.
6: Ça, je vais m'en souvenir.
1: Tu vas chanter ça toute la semaine, mon pauvre.
0: On va te chambrer un peu, là. Je pense qu'ils vont te le sortir souvent dans ton entourage.
6: Ouais,
0: bon,
6: clair, ouais.
0: Merci en tous les cas. T'as été super. Et merci pour les compliments que tu viens de faire sur l'émission. On va te faire plaisir en écoutant la musique que tu as. Béco, ça va de soi. Mais aussi Balavoine. N'hésite pas à te demander de me siffler quelque chose, parce qu'il paraît que tu siffles très bien, que tu arrives à faire de très belles mélodies. Est-ce qu'on peut avoir une petite démo?
6: Alors, qu'est-ce qu'on va chanter?
1: C'est...
0: Ceux qui ont trouvé son
1: alors,
0: préfet,
1: moi,
0: c'était quoi?
1: C'était quoi?
6: La Giza.
1: Ah ouais. Tiens, maintenant je vais te siffler un truc, on va voir si tu reconnais. Micheline Dax en moi. Allez.
0: Exactement. C'est vrai qu'elle était siffleuse.
1: Bah, évidemment.
0: Exactement. Mais quelle référence. Mais cette Valérie, elle sait tout sur tout.
1: Ah,
0: c'est pas pour rien que vous avez cet excellent podcast qui s'appelle La Rêve, qui est disponible sur YouTube dès à présent. Il y en a encore plein qui arrivent. En plus, c'est génial.
1: Allez,
0: c'est parti pour le bingo, mon Patrice.
1: Il y a le bingo.
0: Un max de points à gagner. Il faut que tu fasses 4 hein, pour être avec moi en finale demain vendredi. Patrice, je te demande de me citer un maximum de chanteurs. Nous sommes d'accord.
1: Chanteurs.
0: Ce sont les chanteurs qui ne sont pas français. Voilà, tous les chanteurs étrangers connus. Top chrono.
6: Alors, Harry Belafonte.
0: Allez.
6: Michael Jackson.
0: Oui.
6: James Brown.
1: Et ah, c'est tout, ça fait 3.
0: On est sur l'égalité là alors.
1: Eh oui, il faut se dépêcher. La la la. Alors une question pourcentage tout de suite pour vous départager. C'est le premier qui répond au plus près sans dépasser. Écoutez bien.
0: Quel pourcentage d'adultes dans le monde est alphabétisé selon vous et selon une source de l'UNESCO, Muriel?
3: Alphabétisé, on a dit. Hein.
1: Ouais.
0: Ouais.
3: Ouais.
0: Vite. Allez.
3: 70%.
0: Patrice, tu dis combien le pourcentage d'adultes dans le monde qui est alphabétisé?
6: Je vais dire 69.
0: 69%, la personne la plus près. Et ça se joue au poil de... C'est 86%. Donc comme t'as dit 69 en dessous, c'est Mumu qui gagne.
1: C'est Mumu. Eh oui, demain tu seras avec nous, ma Mumu, en finale. Pour gagner le séjour pour 4 au parc Astérix, pour descendre le Nil, pour t'envoler avec les Ibis, pour aller découvrir cet Automatix, ou pour gagner notre ami...
0: Bah, Joe Malongo, mais bon, là, il aurait dit 71, il gagnait.
1: Eh oui, bah, il l'a pas dit. Bah, pas Patrice, dit, il l'a pas dit, c'est comme ça, c'est tout.
0: Je suis triste, Patrice.
1: Eh oui, si tu ne gagnes pas ça, ma petite Mumu, si tu ne gagnes pas le séjour au parc Astérix, tu gagneras peut-être la machine expresso EO fabriquée par Malongo. Alors, je rappelle à nos auditeurs que demain, j'ai 3 candidats.
0: Oui, oh bah mince.
1: Voilà, je remercie Céline à la réalisation, Basilou à la technique, Marion Standard, le prof Coupez au savoir. Dis donc, il n'est pas un peu l'heure d'aller se coucher?
0: Oui, parce que là, on vient de passer un bon moment avec le best-of d'Otaquet. Faut quand même qu'on récupère pour tout à l'heure, là. Hein.
1: Et puis surtout, c'est l'heure que Johan Guérin nous informe.
0: Il est là, Johan Guérin?
1: Mais oui.
0: Le grand Johan Guérin?
1: Bien sûr.
0: Il arrive tout de suite avec Ici, dès 5h.

0: chanson sur ma drôle de vie, Véronique Sanson, et on pense fort à elle puisqu'elle a été hospitalisée d'urgence le week-end dernier pour une infection respiratoire. On va vous donner quand même des bonnes nouvelles parce que ça va mieux, c'est ce qu'elle a annoncé récemment.
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0: Bonjour, merci de démarrer la journée avec l'équipe ici des 5h. C'est la grande famille ici qui se réveille avec vous. On espère que vous êtes en forme malgré les fortes chaleurs. Les leftos ce matin, Emeline Savaria, Mélodie, Antoine et Aude Razo. Bonjour Aude.
3: Bonjour Johan Guérin, je ne sais pas vous, mais j'ai pas beaucoup dormi.
0: Oui, c'est compliqué.
3: Cette nuit, il fait vraiment terriblement chaud. Matinale encore largement consacrée à cette chaleur qui nous étouffe. 17 départements désormais en alerte orange canicule.
0: Et avec les fortes chaleurs, il y a aussi dans certaines villes parfois des pics d'ozone. L'occasion de parler de l'éco-conduite ce matin, c'est bon pour la planète et aussi pour votre porte-monnaie. Les beaux conseils dans 5 minutes avec Valère Coréard. Le temps de nous appeler puisqu'on vous offre la radio collector ici. 0810 055 056, c'est à vous de jouer.
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0: Jeudi 28 mai, très bon début de journée, bon réveil, 5h. Voilà, 22 000 policiers et gendarmes seront mobilisés samedi soir en France.
3: Pour éviter ou tenter d'éviter les mêmes débordements que l'an dernier quand le PSG avait soulevé la Ligue des Champions, pillage, violence. Nouvelle finale samedi soir, PSG-Arsenal et un dispositif encore très conséquent annoncé hier soir par le ministre de l'Intérieur, Laurent Nunez.
4: On aura un gros service d'ordre qui, sur l'ensemble du territoire national, va mobiliser 22 000 personnes, 14 000 sur le territoire national et auquel il faut ajouter 8 000 pour Paris et l'agglomération parisienne. C'est l'expérience qui nous fait être extrêmement vigilants. Il y a eu la finale de l'année dernière, gagnée par le Paris Saint-Germain, il y a eu la demi-finale cette année, puis la demi-finale aussi de l'année dernière. S'il doit y avoir des débordements, il y aura des interventions des forces de l'ordre. Que les choses soient claires, il y aura des images où on verra des forces de police en action contre des personnes qui, à ce moment-là, deviennent tout simplement des délinquants. Bien sûr, c'est une fête. Il faut que la fête soit belle. Mais s'il y a des débordements, on aura une réponse. Ce dispositif vise d'abord à encadrer les personnes qui sont sur l'espace public pour que les choses se passent dans la tranquillité et dans le calme. Mais encore une fois, s'il devait y avoir des débordements, bien les policiers et les gendarmes interviendront. Voilà, c'est les instructions que j'ai passées sur l'ensemble du territoire national. Voilà, et ça sera une tolérance zéro sur les débordements. Il y aura des interventions. S'il doit y avoir des débordements.
3: Le ministre Laurent Nunez sur le média brut l'an dernier, le soir de la finale, plus de 500 personnes avaient été interpellées en France, surtout à Paris.
0: La canicule continue d'étouffer une bonne partie de la France et une réunion se tient à Matignon cet après-midi.
3: Le Premier ministre Sébastien Lecornu réunit plusieurs ministres pour faire le point sur la préparation des services de l'État. Audrey Tison, l'opposition s'étonne que la réunion n'ait lieu que maintenant, après une semaine déjà de grosse chaleur.
5: Des mesures ont déjà été prises pour gérer la canicule en cours, nous assurent des sources gouvernementales. Le Premier ministre a travaillé dessus tout le week-end avec son équipe et la situation sanitaire est suivie de près avec un centre de crise au ministère de la Santé. Alors l'objectif d'aujourd'hui, c'est surtout de préparer les prochaines vagues de chaleur en élaborant un plan d'endurance. C'est la formule choisie par Matignon. Autour de la table, une dizaine de ministres, transport, agriculture, santé, travail, logement ou encore éducation nationale. Chacun doit s'assurer que ses services sont prêts, par exemple pour accueillir les enfants dans les établissements scolaires, pour veiller à l'état des nappes phréatiques ou encore pour prévenir le risque de feux de forêt. La météo des forêts va notamment être activée dès aujourd'hui avec quelques jours d'avance.
3: Les mesures exceptionnelles qui se multiplient, exemple à Mont-de-Marsan où les parents d'élèves sont invités à récupérer leurs enfants dès 14h à l'école cet après-midi. L'agglomération parle de température extrême, peu compatible avec la bonne tenue des classes. Annulation aussi de nombreux trains intercités aujourd'hui et demain sur les lignes Bordeaux-Marseille, Paris-Limoges-Toulouse et Paris-Clermont, afin, dit la SNCF, de prévenir les pannes potentielles de climatisation. Paris va basculer ce midi en alerte orange canicule avec l'ensemble de sa petite couronne, Hauts-de-Seine, Seine-Saint-Denis, Val-de-Marne, ce qui nous donne 17 départements en vigilance orange.
0: La pièce de théâtre avec Patrick Bruel a été interrompue hier soir.
3: Bruel, violeur, c'est ce qu'ont scandé trois militantes féministes du collectif Nous Toutes. Elles ont été évacuées par la sécurité. C'était au théâtre Édouard VII à Paris, là où Patrick Bruel continue de jouer malgré les accusations de viol et d'agression sexuelle. Les médicaments anti-obésité seront remboursés par la Sécu dès la mi-juin, annonce saluée par les associations de patients. Mais attention, Solène Lehen, tout le monde ne pourra pas bénéficier de ce remboursement. Il y a des critères.
5: Alors qu'en France, la moitié des adultes est en surpoids, le Wegovy et le Mounjaro seront remboursés uniquement aux malades souffrant d'une obésité dite massive, avec un indice de masse corporelle supérieur à 40, ou alors d'une obésité sévère, IMC supérieur à 35, à condition que le patient soit atteint d'une autre pathologie grave. Un remboursement par la Sécurité sociale à hauteur de 65%, sachant qu'aujourd'hui, vous trouvez le Wegovy et le Mounjaro en pharmacie entre 250 et 400 euros pour un mois de traitement. Ces médicaments imitent l'action d'une hormone et coupent tout appétit, permettant de perdre jusqu'à plusieurs dizaines de kilos en quelques semaines et permettant aussi de réduire les risques associés à l'obésité, comme les maladies cardiovasculaires ou le diabète de type 2. Mais la contrepartie, ces médicaments, il faut les prendre toute la vie, sous peine de reprendre quasiment tous les kilos perdus. Donc en prévision, un coût important pour la Sécurité sociale, expliquant pourquoi les négociations ont duré plus d'un an entre le gouvernement et les fabricants.
3: À Roland-Garros, Quentin Alice remporte le bras de fer franco-français face à Hugo Humbert. Il affrontera un gros morceau demain au troisième tour, Alexander Zverev, numéro 3 mondial. Ça passe aussi pour Novak Djokovic face à l'autre français, Valentin Royer. Le Serbe parle d'un match épuisant, et oui, chaleur extrême sur les courts. Hier, on l'a vu, Novak Djokovic appelle les organisateurs à repousser de quelques heures les matchs lorsque les conditions sont aussi extrêmes. La météo, toujours aussi chaude, Johan.
0: Oui, avec, on va rappeler, hein, ces 13 départements de la façade ouest en vigilance orange, canicule, ça va de la Manche jusqu'à la Gironde, avec ces départements aussi de Paris et 3 départements de la Petite Couronne qui s'ajoutent à partir de midi. Ce jeudi, soleil et chaleur au programme sur la majeure partie du pays, à noter de la Bretagne à la Normandie, puis jusqu'aux Hauts-de-France cet après-midi. Des passages nuageux qui deviennent plus nombreux, des nuages qui se développent à nouveau aussi sur le relief des Alpes où ils peuvent donner des averses orageuses. À noter aussi un léger mistral qui souffle cet après-midi en moyenne vallée du Rhône jusqu'à 50 km/h. Les températures ce matin, la douceur qui se fait déjà ressentir à Clermont-Ferrand, 15 degrés à Lille, Metz et Orléans en 17. Nous avons à Strasbourg et à Rennes 18, 19 à Paris, Rouen et Nantes, 20 à Toulouse, Bordeaux et Ajaccio, 21 à Marseille. Pour les maximales, elles vont rester chaudes, les températures très chaudes, même comprises entre 30 et 35 degrés sur la majeure partie du pays, jusqu'à 38 sur la Vendée et une bonne partie de la Nouvelle-Aquitaine ainsi que l'Occitanie.
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0: 5h06, excellent réveil, un plaisir de vous savoir avec nous ce matin. Elle fera son grand retour demain avec un nouveau single dévoilé. Nous, en attendant, Mylène Farmer est déjà présente et c'est sans contrefaçon.

0: Mylène Farmer et Sans Contrefaçon, 5h10. Merci de démarrer la journée avec Ici dès 5h.
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0: Bon, on a beaucoup parlé du Sacre des Sangs et Or, le RC Lens qui a décroché la première Coupe de France de son histoire. C'était vendredi dernier en dominant en finale l'OGC Nice. Mais l'exploit ne s'arrête pas qu'à la pelouse du Stade de France. Non, non, le club bouscule les algorithmes mondiaux avec cette chanson. C'est l'hymne du RC Lens. Ben oui, les corons. Pierre Bachelet qui s'est hissé au top 8 d'Instagram dans les trends, les tendances, juste derrière Taylor Swift.
3: Ah, quand même.
0: C'est juste dingue. Plus de 2000 vidéos et des millions de vues comme ça. Le monde entier maintenant connaît ce titre de Pierre Bachelet. Cette hymne aux mineurs de 1982 qui est sorti donc en 1982, devenu l'âme de Bollard depuis 2005. Et on le sait, samedi, autre grand moment de foot avec la finale de la Ligue des Champions. Alors, est-ce que l'hymne du PSG, Who Said I Would, la musique de Phil Collins, celle-ci, vous la connaissez évidemment, oui, qui est utilisée pour l'entrée des joueurs au parc, est-ce qu'elle sera aussi dans le top des écoutes sur les plateformes musicales?
3: On la connaît plus, celle-là, oui, donc ça, peut-être pas.
0: Mais en plus, c'est international avec Phil Collins. Mais bon, on verra en tout cas. Ce sera repris, je pense, dans pas mal de vidéos s'il y a une victoire du PSG. 5h12 dans l'actualité ce jeudi, Aude.
3: Et si vous alliez chez Ikea sans prendre la voiture? L'enseigne suédoise vient d'ouvrir son tout premier IKEA Compact, un petit IKEA en plein Limoges. On y sera dans quelques minutes.
0: Côté musique, la journée démarre au son de Marine. Marine, fidèle supportrice d'ailleurs des Sangs et Or. On l'écoute avec Escroc dans 5 minutes, mais avant, c'est par ici les économies.
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0: Bonjour Valère Coréard.
5: Bonjour Johan, bonjour Aude.
3: Bonjour.
0: Chaque jour avec vous, un bon plan pour notre pouvoir d'achat. Aujourd'hui, vous vouliez nous parler conduite.
5: J'ai reçu un message de Jean-Marc que je voulais partager avec vous. Je le lis. J'ai 66 ans et éduqué par un père respectueux de ses matériels, un agriculteur. Nous sommes les champions des ronds-points en France. Je suis effaré de constater tous les jours d'innombrables conducteurs, presque tous, qui arrivent dessus à bride abattue et freinent fort. Bonjour la pollution aux particules des plaquettes, la consommation, le ripage des pneus sur le rond-point, le gasoil des poids lourds, des autocars. Oui, on peut économiser presque 15 à 20% de carburant. Prolonger les freins, les pneus, la direction en étant respectueux de la vitesse et observateur de sa monture. J'ai un V6 diesel Mercedes-Benz, je suis à peine à 8 litres de moyenne.
3: Notre auditeur qui parle donc d'éco-conduite, et c'est vrai que c'est un bon moyen de faire baisser et pas qu'un peu sa consommation de carburant.
5: C'est même ce qu'il y a de plus efficace, hein. Jean-Marc a parfaitement raison, on peut économiser 15% de sa consommation en roulant plus cool. Mais cet auditeur va plus loin et à juste titre, il évoque aussi tous les bénéfices à rouler plus doucement. On évite une usure prématurée de sa voiture, on évite donc des frais d'entretien plus vite que nécessaire. Notez au passage que le sujet de l'entretien d'un véhicule est très important. Une voiture bien révisée, bien entretenue, consomme moins et on va aussi éviter des pannes plus sérieuses. Et puis j'ai aussi reçu un message de Céline qui m'a fait sourire, toujours sur la voiture. Elle me dit que le meilleur moyen pour faire des économies sur une voiture, c'est de la vendre. Alors oui, c'est un peu facile, mais parfois, si on y regarde bien, on pourrait peut-être se passer d'une des deux ou trois voitures qu'on a à la maison. À méditer. En tout cas, si vous avez des bons plans pour rouler moins cher, pensez à m'écrire. Mon mail, c'est parisilleséconomies@radiofrance.com.
0: Merci beaucoup Valère Coréard. Et tiens, Jean-Marc qui nous dit dans son message que nous sommes les champions des ronds-points en France, qui est vrai. Et je sais pas si vous avez vu sur les réseaux sociaux, notamment sur TikTok et Instagram, il y a une nouvelle tendance aussi qui commence à arriver avec les ronds-points en France, c'est-à-dire que les gens se filment en train de les traverser, mais ils passent sur les ronds-points. C'est n'importe quoi, c'est hyper dangereux. Et évidemment, ne le faites pas chez vous.
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0: 5h15, Aude, notre reportage ce matin nous emmène à Limoges.
3: Limoges est la toute première ville à accueillir depuis hier un IKEA compact. En clair, un petit IKEA en pleine ville. L'enseigne suédoise veut en installer 36 en France, à Limoges. Les premiers clients sont absolument ravis. Reportage de Valérie Monnier.
7: Certains, comme Carole, sont arrivés près d'une heure avant l'ouverture. Elle est designer, fan de porcelaine et d'IKEA.
8: Je suis partie à 7h chez moi, j'habite à Beaublanc, j'ai bravé les fêtes de l'Aïd, les accidents, le fauchage. J'ai mis 1h30 en voiture pour venir. Et j'étais la première sur le parking.
7: Logiquement, elle est donc aussi la première à entrer dans le magasin, non sans une pointe d'émotion.
8: J'ai pleuré, je vous jure. C'est ridicule, hein, je sais, mais je suis fan de tout chez IKEA.
7: Christelle a fait la route depuis Maléon, à environ 40 km de Limoges. Très impatiente, elle aussi.
9: Sinon, pour nous, c'était Bordeaux, Toulouse, c'était beaucoup trop loin. IKEA, ça représente voilà, une accessibilité aussi à tout public, à tout budget.
7: Marie-Claude et Didier ne disent pas autre chose. Le couple de Limougeaux est déjà client de l'enseigne à Bordeaux.
10: Alors, à Bordeaux, on ne faisait pas qu'IKEA. On faisait la rue Sainte-Catherine et tous les quais et tout et tout et tout. Là, on fera les quais à Limoges.
7: C'est exactement ce qu'imaginent les élus et le président de la CCI de la Haute-Vienne. IKEA est un aspirateur pour Pierre Massy sur lequel il faut capitaliser pour redynamiser le centre-ville de Limoges.
11: Que les gens ne puissent pas se dire en repartant, je ne savais pas que Limoges était à 2 km. La plus grande difficulté, c'est ça. Donc il va falloir qu'on soit très bon en communication.
7: Et le potentiel de Chalandise est immense. C'est d'ailleurs le principal argument avancé par Guillaume Guérin, le président de Limoges Métropole, dans les négociations.
12: La zone de patientèle, par exemple, de certaines spécialités médicales comme l'ophtalmologie chez nous, c'est un bassin de vie d'1,6 million d'habitants. Et donc ça, ça a été un argument massu. La polarité, la centralité de Limoges va bien au-delà de son territoire de vie.
7: Au total, 18 mois de travail, plus de 500 jours dans la plus grande discrétion pour convaincre les dirigeants. Johan Laurel est le président d'IKEA France.
13: It's a possibility to open in place.
14: Donc l'idée, c'est de s'installer dans des villes où nous n'étions pas encore présents. Et donc c'est toute l'idée de ces magasins. Alors on a à peu près 2000 références qu'on peut emporter avec soi dès les achats sur Limoges. Et on a toujours l'accès aux plus de 10 000 références qu'on a, même en étant en commandant au magasin. Les 10 000 seront accessibles également.
7: 30 personnes ont été recrutées pour cette ouverture. 80% sont de Limoges de la région et 2 sont des anciens salariés d'Alinéa.
0: Un reportage à Limoges et le prochain IKEA Compact ouvrira au Mans, ce sera au mois de juillet.
3: On verra si les clients pleurent aussi.
0: Franchement, non, mais c'est fou.
3: Incroyable.
0: Ouais, c'était assez fou d'entendre ces témoignages. Tiens, ce matin, on va parler de Coluche, la figure de Coluche. Ne manquez pas ce soir sur TMC un formidable documentaire conçu par son ami Michel Denisot. Mon Coluche à moi, c'est son nom. Hein. Michel Denisot en parle comme du programme le plus difficile de sa vie. Alors pourquoi ? Réponse dans les coulisses TV, mais avant, place à Paolo Conte. Très bon début de journée avec votre radio ici.

0: Paolo Conte, 5h21, l'éphéméride de ce 28 mai, c'est la Saint-Germain aujourd'hui. On souhaite un bon anniversaire à l'ancienne Miss France, Sylvie Tellier, 48 ans, 52 ans pour l'acteur Romain Duris, 55 ans pour Isabelle Carré et puis 58 ans pour Kylie Minogue. Aussi pour bien démarrer la journée. Tiens, petit point historique, 28 mai 1987, en pleine guerre froide, Matthias Rust, un jeune pilote amateur ouest-allemand de 19 ans, réalise l'impensable. Il traverse toutes les défenses aériennes soviétiques avec un simple petit avion de tourisme, un Cessna, et se pose sur un pont juste à côté de la place Rouge à Moscou. Il voulait en fait créer un pont imaginaire pour la paix. Bon, il finira en prison et les dirigeants de la défense soviétique seront tous limogés.
1: Oui, étonnant qu'il ait pu passer comme ça.
0: C'est clair, c'est radical en tout cas.
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0: On retrouve Patrice Gascon avec ses coulisses télé. Aujourd'hui, Patrice, vous avez choisi de nous parler d'un hommage à Coluche sur TMC, documentaire signé d'une personnalité qu'il connaît très bien, à savoir Michel Denisot.
3: Nous sommes le 19 juin 1986. Michel Denisot, alors sur Canal+, présente son émission Zénith avec La Voix qui tremble.
4: Bonsoir à toutes et à tous, c'est donc un Zénith spécial que je vous présenterai avec Philippe Gildas et Maryse pour nous rejoindre ce soir. Je pense qu'on sera pas trop de froid. Pardon.
5: Si aucun d'entre nous ne peut parler, on n'a aucune chance de continuer. Donc Coluche est mort.
4: Alors je vous propose de revoir le Coluche qui était donc à Zénith lundi dernier, juste après sa participation au Stockard de Montlhéry.
3: Il y a des émissions où rester professionnel est un défi aux larmes. Celle de Michel Denisot qui vient de perdre son pote, un autre Michel, Coluche. 40 ans plus tard, ce soir sur TMC, Michel Denisot nous propose un documentaire passionnant et émouvant intitulé « Mon Coluche à moi ». Un document où il se souvient de cette amitié, de leurs moments de télévision partagée, mais où il rencontre aussi les proches de Coluche et les artistes d'aujourd'hui que l'humoriste a inspirés. J'ai appelé Michel Denisot pour lui demander si cette émission de juin 1986 fut la plus difficile de sa vie. Michel Denisot.
6: Oui, ça a été l'émission la plus difficile de ma vie. J'en ai des émissions, j'en ai fait des milliers, mais celle-ci était vraiment, c'est la seule fois où j'étais fauché et cueilli par l'émotion, où j'annonçais la mort de quelqu'un que je connaissais, que j'avais vu la veille ou l'avant-veille et avec lequel j'avais un lien particulier. Et donc après avoir, non pas dominé cette émotion, mais il fallait continuer. Donc j'ai continué grâce à Philippe Gildas et Maryse, qui étaient aussi très proches de Coluche, et on a pu faire l'émission comme on devait la faire ce jour-là, qui était une émission très difficile, effectivement.
4: Et alors là, tu travailles donc depuis un certain temps sur la Côte d'Azur pour revenir en juillet avec un spectacle totalement neuf. Et donc, ça sera tout nouveau ou on va retrouver des...
7: Ah non, tout nouveau. Non, moi, je ne les sais plus, les anciens.
4: Les thèmes, ça sera quoi? Ça sera la politique,
7: La politique.
4: Tu vas faire peur aux hommes politiques?
7: Les hommes politiques, ils vont recevoir un peu. Oui, il y en aura pour tout le monde, comme on disait à la radio. C'est-à-dire que je me suis trouvé dans une situation avec les Restaurants du Cœur où ils m'ont tous fait des promesses, tu vois. Et puis maintenant, je les vois, quoi, les promesses, tu vois. Donc, si tu veux, je vais les régaler. Donc, il y aura un concours de Maxi Tête.
3: Extrait de Zénith, l'émission hommage à la disparition de Coluche le 19 juin 1986. Ne manquez pas ce soir sur TMC, Mon Coluche à moi par Michel Denisot. Quant à moi, si je ne trouve pas le chien public, demain, je vous fais de nouvelles coulisses télé.
0: Mais c'est vrai qu'on garde toujours un Coluche dans notre cœur. Merci beaucoup Patrice Gascoin. 5h24, Coluche. Tiens, il y a un très bon film d'ailleurs. C'est La femme de mon pote de Bertrand Blier. L'action se déroule dans une station de ski. Je vous le conseille vraiment.
1: Ah mais je l'ai vu.
0: Il est génial ce film, vraiment. Bah tiens, on a besoin d'un peu de fraîcheur. Stéphane Bern revient ce matin sur la naissance du ski en France.
1: J'aimerais bien un petit peu skier là.
0: Ça ferait du bien. Bon, juste avant, c'est Marine avec Escroc. Bon réveil.

0: Marine Escroc, 5h28, un peu d'histoire avant l'actu. Stéphane Bern, ce matin, on voyage au temps où un montagnard grenoblois a dû dompter la neige avec deux longues planches de bois.
1: À une époque où les fractures tibia-péronées ne sont pas encore remboursées par la sécurité sociale, un Français voit des patins à neige norvégiens. Il va tenter de les faire marcher sur les pentes alpines. Isère, hiver 1878. Autour de Grenoble et de Champs-Rousses, les chemins sont engloutis sous la neige, impossible de se déplacer. Henri Duhamel, alpiniste passionné, refuse d'attendre le printemps. La fondue est prête, faut bien aller chercher le pain.
2: Chaque fois que je suis dans une fondue, je fais ça, tu vas voir, c'est crevant.
3: Tu mets ton fil dentaire ?
1: À Paris, quelques mois plus tôt, il a acheté, comme souvenir, sur un stand scandinave, deux longues planches en bois, des skis. En Norvège, ils servent surtout à se déplacer sur des terrains enneigés, souvent en pente douce. Duhamel les essaye dans les Alpes, sans véritable mode d'emploi et surtout sans casque. Mais sur les pentes à pic de Champs-Rousses, ça glisse trop vite.
4: Parce que la neige, elle est trop molle pour moi.
1: Les fixations maintenues par de simples lanières tiennent mal. Tourner, c'est compliqué. Freiner, c'est impossible. C'est soit l'arbre, soit la chute.
5: Mais l'important, c'est pas la chute.
1: Et souvent dans cet ordre.
5: C'est l'atterrissage.
1: Il ne renonce pas. En 1890, il part en Norvège. Là-bas, il observe les pratiquants, comprend mieux les techniques, les appuis, l'usage des bâtons et surtout les systèmes de fixation. Il rapporte du matériel amélioré, des idées nouvelles et cette fois, la notice. Depuis Grenoble, il adapte, modifie, perfectionne. Dès la fin des années 1890, les descentes deviennent maîtrisables. Peu à peu, autour de lui, d'autres montagnards s'y mettent. Plus on est de fous, plus on skie.
6: Oh, j'ai eu pilé de mon critérium. Oh, j'ai eu une pêche, les gars. Wouh.
1: Aujourd'hui, les stations sont pleines chaque hiver. Et l'on ne sait que trop peu que le ski français doit beaucoup à ce détour par la Norvège. Au fond, les skis, ce sont un peu des morceaux de drakkar.
0: Merci Stéphane Bern. On espère que vous aussi, vous avez la pêche ce matin. Ça fait du bien, un peu de fraîcheur comme ça, en allant faire du ski. Nous, maintenant, on dépose les skis et vous sautez sur le téléphone. 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Nous sommes le jeudi 28 mai, il est 5h30. Toute l'actualité en France et dans le monde, c'est le 90 secondes avec vous, Drazo.
7: Conséquence de la chaleur, la SNCF annule plusieurs trains intercités. 7 annulations aujourd'hui sur la ligne Paris-Limoges-Toulouse, 6 annulations sur la ligne Bordeaux-Marseille. Il y en aura d'autres demain, mesure pour prévenir les pannes potentielles de climatisation, dit la SNCF. Jusqu'à 39 degrés sont attendus cet après-midi dans le sud de la France, 35 à Paris, 17 départements en alerte orange canicule avec l'ajout de Paris et de sa petite couronne. Le Premier ministre Sébastien Lecornu convoque une réunion à Matignon cet après-midi. 22 000 policiers et gendarmes seront déployés samedi dans toute la France pour la finale de Ligue des Champions disputée par le Paris Saint-Germain. Tolérance zéro sur les débordements, dit le ministre de l'Intérieur Laurent Nunez. 8 000 forces de l'ordre seront mobilisées samedi rien que sur l'agglomération parisienne. À Rennes, les deux adolescents qui ont avoué avoir étranglé Théo, 11 ans, pour récupérer du matériel de pêche, sont mis en examen pour meurtre sur mineur. Ils risquent 20 ans de prison. Ils sont en détention provisoire. Les marges des supermarchés sur les fruits et légumes bio sont 80% plus élevées que sur le non bio. Étude de l'association Que Choisir Ensemble, ex-UFC Que Choisir. Étude contestée par la Fédération du Commerce et de la Distribution. Elle estime qu'il n'y a pas de surmarge sur les produits bio. À suivre ce midi à Roland-Garros, le deuxième tour du phénomène. Moïse Kwame, 17 ans, le junior français très attendu, affronte le paraguayen Adolfo Daniel Valero. Deuxième tour aussi ce midi pour le grand favori chez les hommes, l'italien Yannick Sinner.
0: L'info du jour, ce sont les plans canicules qui se déclenchent un peu partout en France.
7: Le principe s'est développé après la désastreuse canicule de 2003. En clair, les personnes qui le souhaitent s'inscrivent sur un registre et des agents de la ville les appellent régulièrement pour

0: Pascale Bosbeuf, adjointe au chef de mission prévention gestion de crise.
1: Alors, on peut faire passer des aides à domicile, on peut aussi solliciter tout simplement les services de soins, pompiers, secours, etc. Surtout si on n'arrive pas à joindre les personnes, on fait des levées de doute, c'est-à-dire qu'on envoie la police municipale vérifier que la personne est en bonne santé.
0: Heureusement, ça ne s'est pas présenté pour le moment. Il y a pour l'instant environ 200 inscrits sur la liste. La cellule, elle, est activée chaque jour du lundi au dimanche.
2: Renseignez-vous auprès de votre commune si ce dispositif vous intéresse. La demande d'inscription peut se faire par la personne concernée, mais aussi par un tiers, quelqu'un de la famille, par exemple.
3: C'est vrai qu'avec la chaleur, on a eu hier 217 records de chaleur relevés par Météo France un petit peu partout en France. C'est considérable. 13 départements de la façade ouest sont en vigilance orange canicule, de la Manche à la Gironde, auxquels s'ajoutent à partir de midi Paris et les trois départements de la petite couronne. Ce jeudi, soleil et donc chaleur au programme sur la grande partie du pays. À noter de la Bretagne à la Normandie, puis jusqu'aux Hauts-de-France cet après-midi, des passages nuageux qui deviennent plus nombreux, avec des nuages qui se développent aussi à nouveau sur le relief des Alpes, pouvant apporter des averses orageuses. Un mistral qui va se lever cet après-midi en moyenne vallée du Rhône jusqu'à 50 km/h. Les températures ce matin à Clermont-Ferrand, 15 degrés à Lille, 17 à Strasbourg et Rennes, 18. Nous avons à Paris, Rouen et Nantes, 19. À Toulouse, Bordeaux et Ajaccio, 20. 21 à Marseille. Il y a aussi vos messages sur la page Facebook ici. Nadège qui est à Bourges a relevé 17 degrés. On a même température à Metz. On salue Patricia, 18 dans le Poitou à Châtellerault. Merci Bernadette. Mulhouse tient 18 degrés aussi, relevé par Stéphane. Et puis Annie qui est dans le Nord à Fallampin. Même température. Pour les maximales, elles vont rester très chaudes cet après-midi, comprises entre 30 et 35 degrés sur la majeure partie du pays, jusqu'à 38 sur la Vendée, une bonne partie de la Nouvelle-Aquitaine et de l'Occitanie.
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3: 5h35, excellent réveil. C'est vrai que c'est pas toujours facile de trouver le sommeil en ce moment. Malgré ça, on garde la bonne humeur, nous. Ça a été le cas cette nuit, ça a été compliqué.
2: J'ai pensé à vous toute la nuit, Johan.
3: Ah bah c'est gentil, merci beaucoup. Qu'est-ce que c'est que cette info que vous nous livrez ce matin? Je vais rougir, vraiment. Bon, en tout cas, est-ce que vous avez des petites astuces pour vous rafraîchir à la maison ou au travail? C'est vrai que c'est pas facile de bosser aussi avec les températures élevées. On pense bien fort à vous, les amis. On vous envoie tout notre courage et de la bonne musique aussi pour vous motiver. La preuve avec Jean-Jacques Goldman. Elle a fait un bébé toute seule. Très bon jeudi. Attendez, dites-moi en plus. Donc, vous rêvez? Vous avez rêvé?
2: On va passer le disque d'abord. Attendez.

0: jusqu'à la dernière note. Jean-Jacques Goldman, elle a fait un bébé toute seule. 5h39, bon réveil.
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0: C'est pas vrai, c'est le rendez-vous qui vous rend service chaque matin. On vous évite les arnaques du moment et nouveaux cas pratiques ce matin, Aude.
3: Oui, avec les escrocs qui nous mettent carrément des vidéos truquées des dirigeants de la Banque de France pour nous piquer de l'argent, ouais. Comme d'habitude.
0: Évidemment. Côté musique, nous on se réveille avec Nathalie Imbruglia. On adore ce genre de réveil. Nathalie Imbruglia et Torn, on l'écoute avant 6h, mais avant on accueille Patrick qui est à la Seine-sur-Mer, c'est dans le Var. Bonjour Patrick.
4: Bonjour tous les deux, comment allez-vous?
0: Ça va. Bonjour. Super, et vous-même?
4: Ah ben moi nickel, je suis au taquet, c'est bon.
0: Aude, je voulais vous présenter quand même Patrick. Patrick, c'est un super-héros. Pourquoi? Parce que Patrick, non. Vous êtes non-voyant et votre passion, vos passions sont la voile, l'aviron, vous êtes un grand sportif.
4: Et le tandem.
0: Ah ouais?
4: Et le voyage.
0: Oh là là, c'est génial. Non mais franchement, c'est une vraie leçon de vie aussi que vous pouvez nous offrir, Patrick.
4: Il y a plein de gens qui font pareil, hein. Ça va, c'est pas...
3: Ah, oh bah non.
0: Ah non, franchement, non, ouais. On est admiratif ce matin, Patrick, avec Aude. Vous êtes un petit peu notre Superman, voilà, on vous a rencontré.
4: Oui, n'hésitons pas, c'est vrai.
0: voilà, je vais arrêter.
3: Oh bah alors, il en bafouille.
0: Vous voyez, ben oui, je suis tellement ému.
4: Mets le par terre, on va le trier.
3: N'hésitons pas.
0: Merci beaucoup.
3: C'est bon,
0: vous lisez dans mes pensées. Merci beaucoup.
4: Et là, je suis en train de préparer mon sac à dos parce que je pars en Turquie avec ma fille.
0: C'est pas vrai, génial. Mais vous partez combien de temps?
4: Pour une bonne semaine, on va visiter Istanbul.
0: Excellent. Donc, le voyage, qu'est-ce que vous avez fait de plus fou, de plus loin jusqu'à présent, Patrick?
4: Ah, bah là, en novembre, j'ai fait les Émirats Arabes Unis.
0: Franchement, vous n'arrêtez pas, en fait. Il y a combien de voyages par an, Patrick, pour vous?
4: Bah, le plus possible, mais laisser le porte-monnaie qui suit pas.
0: Ça, c'est vrai. C'est parfois un peu plus compliqué avec le porte-monnaie. Quel est le voyage le plus beau qui vous reste en tête?
4: Les Grenadines à la voile.
0: Ah, oh là là, la voile, ça doit être fou. Mais vous naviguez aussi sur la Méditerranée, Patrick?
4: Oui.
0: Franchement, bah, on viendra avec vous faire un petit tour en bateau.
4: Plaisir, le bateau est dans le port de la
0: Seine-sur-Mer. Eh bah parfait, comme ça on naviguera loin avec vous. Nous, ce matin, on va vous offrir l'objet collector ici, la radio dernière génération, Patrick, qui arrivera très bientôt à la Seine-sur-Mer.
4: Ça, c'est génial, parce que la mienne est un peu fatiguée, quoi. ça va être un grand bonheur.
0: Bah vous avez bien fait de nous appeler, Patrick. On vous souhaite une très très bonne journée et un bon voyage donc en Turquie. Merci de votre fidélité.
4: Oui, ça devra aller. Merci beaucoup. Merci ici.
0: Ah bah avec grand plaisir. On est là aussi pour égayer les matinées, les petits matins avec vous. À bientôt.
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0: C'est pas vrai, le rendez-vous anti-arnaque au Drazome. Attention, parce que des escrocs se font passer pour la Banque de France.
3: Oui, et tout y passe, hein. On a les faux mails, les faux coups de fil et même les fausses vidéos où on voit des dirigeants de la Banque de France nous vendre des placements financiers. Ça, c'est très pervers. Mm-hmm. Je commence avec le faux mail. Emmanuel, un auditeur, m'a alerté. Il a reçu un message. Service sécurité Banque de France, confirmation d'une opération en cours. Et l'opération en question, aille sur froide, 2463,45 €, ah ouais, qu'il aurait soi-disant payé par carte bancaire, lui dit-on. Bon, là on se calme, on respire un grand coup, c'est une adresse Gmail qui est écrite à notre auditeur, et non, hein, la Banque de France ne vous écrira pas avec une banale adresse Gmail.
0: Ouais, autre méthode, c'est quand l'escroc nous fait miroiter un héritage.
3: Oui, un héritage ou une somme quelconque et mystérieuse, pareil, il vous met Banque de France pour faire sérieux, mais il va surtout essayer de vous faire payer des frais ou autre, hein. Généralement il vous dit vite, sinon la somme va vous passer sous le nez, et ça aussi, cette urgence, comme toujours, c'est un bon indice.
0: Mais c'est quoi ces histoires aussi de vidéos truquées?
3: Alors là, c'est la Banque de France elle-même qui a alerté. Elle a vu passer des vidéos avec le visage et la voix de certains de ses dirigeants en train de nous recommander un placement juteux. Je vous ai déjà mis en garde contre les fausses interviews de célébrités, Michel Drucker, Élise Lucet ou autres, sur des investissements soi-disant miraculeux. Mais là, on est d'accord, c'est encore plus piégeux. Quelque chose que vous devez avoir en tête, un dirigeant de la Banque de France ne recommande jamais de produits financiers ou de plateformes d'investissement. Donc, ne vous laissez pas tenter, passez votre chemin.
0: Merci beaucoup, Audrazo. La chronique, c'est pas vrai, vous la retrouvez en podcast sur ici.fr. On vous rappelle aussi cette adresse email, ici.arnaque avec un s, @radiofrance.com pour nous écrire. 5h44, voici Patrick Fiori. Le champ est libre sur votre radio ici. Bon début de journée.
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0: Patrick Fiori à 5h47. Tiens, ce matin, on parle salaire. On s'intéresse à la transparence salariale en entreprise.
1: Et oui, vous gagnez combien?
0: Ça va faire débat. Je peux pas vous le dire tout de suite. Regardez, non, c'est pas possible. Très bon début de journée, c'est l'équipe d'ici matin qui nous rejoint en studio à 5h48, tour d'horizon de l'actualité près de chez vous. Bonjour.
2: Bonjour Johan, bonjour à tous. Soleil, ce mot est sur toutes les bouches en ce moment, c'est normal. Le soleil continue de bien briller, de bien nous réchauffer aussi. Partout en Bourgogne, le ciel est bien bleu aujourd'hui, jeudi, entre 29 et 32 degrés. Alors ça ne se ressent pas de fou, mais les températures maxi redescendent un tout petit peu. On est quand même évidemment au-dessus de ce qui se fait normalement à cette époque. L'actu en Bourgogne, c'est aussi avec vous, Lise Dussault. Bonjour.
3: Bonjour, bonjour à tous.
2: Qu'est-ce qu'on va raconter aujourd'hui?
3: Eh bien, comme un jour sans fin, on parle encore des fortes chaleurs aujourd'hui. Plusieurs choses à voir ensemble. On retourne dans une école de Côte d'Or qui avait dû fermer l'année dernière tellement il y faisait chaud. Vous allez aussi entendre que certains clubs de sport ont décidé d'annuler leurs entraînements. Il y a aussi eu une première noyade mortelle depuis le début de ce pic de chaleur hier en Saône-et-Loire à Chalon.
2: Il a revisité le banc bourguignon, dites donc. Oui, il a osé. Un chalonnais a créé un banc bourguignon en version techno Eurodance. Une adaptation 2026 qui va soit vous plaire, soit vous faire bondir. On verra ça à 8h45. Et en plus, c'est carrément dans le personnage d'un duc de Bourgogne qu'il présente sa musique. Et ici Bourgogne, ça nous a bien amusé, alors on voulait vous en parler.
3: Et puis la police municipale de Dijon fête ce mois-ci ses 50 ans. Cyril, il y a aujourd'hui 103 agents et ses prérogatives sont largement élargies. Il y a même une brigade canine, c'est la rencontre du jour qu'on vous propose.
2: Rendez-vous donc dans moins de 10 minutes maintenant, en direct de chez vous, tout simplement, en Côte d'Or et en Saône-et-Loire. C'est ici matin, dès 6h.
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0: 5h49, la une de la presse.
1: Salaire, et si on se disait tout? Mais oui, Johan.
0: Je vois vos yeux hyper insistants.
1: Dites-nous tout. C'est le dossier abordé dans le nouveau numéro de La Croix Lebdo.
0: Ouais, et on s'intéresse avec la chef du service. Bonjour, Élodie Moreau.
5: Bonjour.
0: Un plaisir de vous accueillir ce matin. Déjà, qu'est-ce qu'on appelle transparence salariale?
5: Alors, comme son nom l'indique, hein, il s'agit d'être plus transparent sur les salaires. Et en fait, il s'agit d'une directive de l'Union européenne sur la transparence salariale que la France doit transposer dans le droit français, comme tous les autres pays européens, avant le 7 juin. Alors, on sait que la France ne sera pas au rendez-vous. Elle va avoir un peu de retard, même si certains d'autres pays européens seront eux, à temps pour transposer cette directive. Mais il y a un projet de loi qui est élaboré et qui va être discuté à l'Assemblée nationale sur cette transparence salariale. Alors, que prévoit-il? Pas de connaître les émoluments de ces salaires. On ne va pas afficher les fiches de paye dans l'open space. Mmh. En fait, ce que prévoit cette directive sur la transparence salariale, c'est que les salariés puissent demander quel est le niveau de rémunération moyen de leurs collègues qui occupent un poste équivalent. Et ce qui se passera, c'est que si un écart est supérieur à 5%, l'employeur devra le justifier. Et s'il ne peut pas le justifier, cet écart devra être corrigé. Et puis, il y a une deuxième disposition qui est importante dans cette directive sur la transparence salariale, c'est que les offres d'emploi devront toutes fournir un minimum de fourchette de salaire correspondant à la candidature et au poste qui est proposé. Donc, c'est fini les fiches de poste où il n'est absolument pas question d'argent et les entretiens d'embauche qui succèdent les uns après les autres sans que personne n'aborde, et d'abord pas l'employeur, les questions de salaire. Il y aura donc une information sous forme de fourchette des candidats de ce à quoi ils peuvent prétendre en postulant sur en faisant ces candidatures.
0: Mmh. Donc c'est plutôt une bonne chose, ça va permettre de réduire les écarts.
5: Alors voilà, c'est l'idée de cette directive, c'est de progresser vers l'égalité salariale, vers une plus grande égalité salariale. D'abord, pour progresser dans l'égalité entre hommes et femmes, mmh. C'est un objectif affiché de cette directive, pour aider les femmes à rattraper leur retard de salaire. On sait qu'aujourd'hui, l'INSEE évalue à 3,6% les écarts non justifiés entre salaires d'entre hommes et femmes pour le même poste. Et c'est d'autant plus important que la sociologue Élise Penalva-Hichère, dans notre dossier, souligne que depuis une trentaine d'années, finalement, il y a eu une opacification et une individualisation des rémunérations, un plus grand flou qui s'est installé, parce que désormais, il y a les salaires, mais il y a aussi des primes, des parts fixes, des parts variables, des voitures de fonction. Donc, il est extrêmement difficile de savoir exactement ce que chacun touche pour le travail effectué. Et donc, l'idée, c'est là de rééquilibrer les choses en faveur des salariés, que les salariés puissent mieux connaître les critères des employeurs, puissent mieux connaître ce à quoi ils ont potentiellement droit pour avoir un salaire qui corresponde davantage au travail effectué.
0: Élodie Moreau, en tout cas, merci de votre présence ce matin. Ce dossier sur les salaires est à lire dans le dernier La Croix, l'Hebdo, qui est à la une des kiosques. 5h53. Quand vous assistez à un concert, Aude, est-ce que vous êtes du genre à vivre l'instant, vraiment à être avec l'artiste, avec le public, ou vous êtes plutôt à filmer, à prendre des photos?
1: Ah non, téléphone dans le sac.
0: Bon, ça c'est
1: très bien.
0: Parce
1: que sinon, on rate tout finalement.
0: Bah, exactement. Bah, les concerts sans téléphone portable sont une véritable tendance. On en parle ce matin avec Muriel Jordan, mais avant, une artiste, moi, que j'aurais bien aimé voir sur scène, c'est Nathalie Imbruglia. La voici, Town.

0: Bourglia et Town, 5h56. Pour éviter de vous sentir largué dans ce monde qui va parfois trop vite, il y a Muriel Jordan qui repère et décrypte les tendances. Avec vous Muriel, on parle des téléphones portables dans les concerts de plus en plus décriés.
1: Oui, le nouveau public dans les concerts, c'est les téléphones. Ils sont souvent pénibles hein, d'ailleurs, ils sont pas discrets, ils s'interposent entre la scène et les gens, ils font du bruit, de la lumière... Oh, tais-toi ! Les téléphones portables, certains les tolèrent, d'autres les interdisent pendant les concerts ou certains festivals. Ça fait des années que Bob Dylan interdit les téléphones lors de ses concerts et dernièrement, le chanteur Nick Cave, un poil excédé, a gentiment demandé à ses fans de ranger leurs téléphones.
2: You ready ? And then put your fucking phones away.
1: On sent que ça l'a saoulé. Mais il n'est pas le seul. Le célèbre groupe de métal Iron Maiden, qui sera en concert à Paris au mois de juin, a décidé que les spectateurs en fosse ne pourront pas utiliser leur téléphone, qui devra être mis dans une pochette sécurisée. Sur les réseaux sociaux, des internautes qui aiment assister à des concerts expriment régulièrement leur fatigue des portables.
3: Vous connaissez notre génération, on est ultra connectés, on est toujours sur nos téléphones portables, surtout lors des concerts, et on vit vraiment jamais l'instant présent.
4: Dis-moi ce que t'en penses, mais je trouve que les téléphones ont ruiné les concerts. Le problème de notre génération, c'est qu'on préfère prouver qu'on était à un endroit plutôt que de vivre le moment. On sacrifie notre propre plaisir pour une validation sociale numérique, c'est ridicule. Tu payes 150 balles pour voir une star en vrai, et toi tu regardes ton écran de 6 pouces.
1: Voilà, on documente le moment, mais personne ne le vit. Idem lors de compétitions sportives, au tournoi de golf d'Augusta aux États-Unis il y a quelques semaines, le portable était carrément interdit. Un règlement strict qui a même entraîné l'exclusion d'un ancien champion, escorté hors du terrain par les agents de sécurité après avoir utilisé son téléphone.
5: Et donc le but de ces concerts sans portable, Muriel, c'est avant tout de permettre au public de mieux vivre l'instant présent finalement.
1: Oui, ça c'est la raison plutôt officielle, hein, plus que l'idée plus négative d'arrêter d'en embêter les autres avec les écrans. Surtout les gens comme moi, qui font la taille d'un polypocket et qui galèrent vachement en concert. Qu'en pense cette quadra fan de concert que je croise dans la rue?
6: Je trouve que c'est une bonne idée parce que franchement, il y a trop de gens en concert qui passent leur temps la main en l'air avec leur téléphone portable, qui finalement profitent pas du concert.
1: Et ça vous gêne parfois, vous d'ailleurs?
6: Ah oui, moi ça me gêne parce que les gens, ils sont devant avec leur écran. Forcément, il y a la lumière, il y a l'écran, donc on est limite plus attiré par l'écran que par la scène.
1: Et 12 000 écrans entre l'artiste et le public, bah oui, ça peut agacer.
6: Je pense que ça peut aussi embêter les artistes parce que finalement, quand on va à un concert, c'est justement pour vivre une expérience avec le groupe, avec les gens. On est un peu en communauté, en communion. Et finalement, ça a créé une sorte de distance, quoi, de mettre un téléphone portable.
1: Bref, les concerts sont portables. C'est une tendance qui pourrait bien s'imposer, même si ça restera sans doute anecdotique. Hein. N'oublions pas que le plus gros du marketing des festivals, des artistes, des groupes passe par les réseaux sociaux. Moi, j'aimerais bien que le groupe téléphone fasse un concert qui interdit les téléphones portables. Je trouve que ça aurait vraiment de la gueule.
0: Merci Muriel. Tiens, avec votre téléphone, vous pouvez écouter votre radio ici sur l'application. Ça, c'est autorisé. Et puis, c'est avec l'équipe d'ici matin. Et ça, y a rien de mieux.
7: Oh, il est gentil. Hein. Non, mais franchement, il est gentil. Après, je pense qu'il en fait un petit peu trop. Mais c'est gentil. Merci, Johan. À demain, dès 5h, évidemment. On est là, bien sûr. On est connecté alors sur l'application ici, mais on est aussi, évidemment, sur votre radio, dans la cuisine, dans la salle de bain. On est dans votre voiture. On sera au boulot aussi tout au long de la journée. On va vous accompagner, évidemment, pour vous mettre le sourire, la patate, et vous donner toute l'actu locale, évidemment, en direct de chez vous.
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7: On vous souhaite un bon réveil. Nous sommes le 28 mai, il est 6h. L'actu local, c'est avec vous, Lise Dussault. Une première noyade en Saône-et-Loire pendant cette vague de chaleur.
9: Un homme de 41 ans est mort hier dans la matinée à Chalon-sur-Saône, en plein centre-ville, quai Gambetta. L'hypothèse d'une baignade qui lui a été fatale est privilégiée, selon le parquet. Des témoins l'ont vu entrer tranquillement dans l'eau, d'autres ont ensuite aperçu son corps flotter. Il y a déjà eu au moins 5 noyades mortelles en France depuis le début de cet épisode de forte chaleur. Attention à ne pas se baigner n'importe où, rappelle le lieutenant-colonel Patrick Landry. Il est officier au service départemental d'incendie et de secours, le SDIS, dans le département.
10: Ce qu'il faut savoir, c'est que nager dans un milieu naturel, que ce soit un lac, une rivière, c'est toujours plus compliqué, plus difficile physiquement que dans un milieu aménagée comme une piscine. Voilà. Évidemment, c'est le premier décès par noyade que nous avons depuis ce pic de chaleur. Après, en France, hein, l'actualité démontre dès qu'il y a un pic de chaleur, il y a une multiplication des accidents de noyade, que ce soit dans des piscines privées, souvent pour des enfants en bas âge par défaut de surveillance, ou dans des milieux plus compliqués, ou dans les rivières en eau intérieure également, et bien, comme on a pu le connaître à Chalon. Pour la Saône-et-Loire, c'est une trentaine de secours personnes en milieu aquatique par an, hein, donc ça reste quand même très limité et exceptionnel.
9: Vous le savez, cet épisode n'est pas terminé. Pas de baisse des températures avant dimanche. Et de nouveau, des records battus chez nous, chassant parfois ceux de la veille dans une même commune, comme à Pagny-le-Château, près de Seurre. 32,9 degrés, il a fait mardi contre 32,6 la veille, ce qui était déjà un record. 34 aussi à Guignon, en Saône-et-Loire.
7: C'est dans ces conditions que presque 3000 élèves en Côte d'Or et en Saône-et-Loire commencent aujourd'hui les épreuves du bac professionnel.
9: Français ce matin, histoire géographie après-midi. Pour Justine, en terminale, service à la personne au lycée des Arcades à Dijon, ça va se passer dans le gymnase de l'établissement transformé en salle d'examen et la chaleur lui rajoute du stress.
11: Bah oui, parce que du coup, ça va impacter notre concentration avec la chaleur. Ça va être plus dur de rester assise et de pouvoir réfléchir. Donc c'est vrai que se concentrer et en plus on a la chaleur, ça va être compliqué. Bah du coup on sera dans l'entrée principale du gymnase et du coup c'est un gymnase où généralement il fait chaud. On va être tous au même endroit en ligne. Enfin ils ont fait un plan et du coup voilà. Bah je vais prévoir la bouteille d'eau et puis la concentration qui va avec et puis voilà quoi. Déjà la première épreuve c'est beaucoup de stress et en plus oui la chaleur qui va avec. Ça va pas être simple. Enfin, on n'a pas encore été mis dans cette condition, donc ça serait quand même vachement sympa qu'ils en prennent conscience que bah, tous les élèves ne sont pas forcément au top au niveau de la concentration, même des performances, quoi.
9: À ce stade, pas de changement, pas d'ajustement prévu dans l'organisation de ce bac en plein pic de chaleur. Notez qu'en Côte d'Or, par exemple, en revanche, certains clubs de sport ont fait le choix d'annuler les entraînements prévus, notamment ceux des plus jeunes, comme l'AS Quetigny, le club de foot. On vous relate aussi cet appel des petits frères des pauvres chez nous. Avec ces chaleurs, l'association lance cette année et en avance son dispositif Oasis Solidaire. Elle en appelle aux collectivités, aux entreprises, à toute structure qui disposerait de salles climatisées, de les mettre à disposition et gratuitement des personnes vulnérables. Les habitants de Fin-les-Montbards peuvent de nouveau utiliser l'eau sans restriction. Fuite réparée dans cette commune de Côte d'Or. L'agence régionale de santé nous l'a annoncé hier. Depuis le début de la semaine, il y avait un souci au niveau d'une canalisation qui alimente le château d'eau. Le maire avait demandé aux habitants d'économiser l'eau au maximum.
7: Un dramatique et invraisemblable suraccident sur la route hier dans l'eau.
9: Sur la commune de Lézy, une voiture a d'abord percuté un poteau télécom. Le câble qu'il maintenait s'est détaché et a fauché un motard qui passait juste à ce moment-là. Il est décédé. Selon les gendarmes, cela ne s'est pas arrêté là. Il est ensuite arrivé la même chose à un autre motard. Lui est gravement blessé et héliporté à l'hôpital. Une chute de près de 6 mètres depuis une nacelle. Un employé de 49 ans a été grièvement blessé hier à Louhans, dans la Bresse, alors qu'il travaillait. Les pompiers l'ont emmené à l'hôpital de Lons-le-Saunier.
7: Les premiers recours déposés dans la foulée des élections municipales examinées à partir d'aujourd'hui par le tribunal à Dijon.
9: Le tribunal administratif, 11 recours pour la journée d'aujourd'hui. Ils concernent des communes en Saône-et-Loire, Louhans, Saint-Pierre-le-Vieux en Côte d'Or, Pommard, Pouilly-sur-Vingeanne, mais aussi dans la Nièvre et dans l'Yonne. Des recours déposés par des candidats battus, deux scénarios principalement, soit un écart de voix minime qui laisse envisager potentiellement des erreurs, soit des irrégularités dénoncées dans les bureaux de vote. L'audience commence à 10h. À Dijon, les policiers municipaux étaient à l'honneur hier. Marseillaise, drapeau, une cérémonie était organisée à la mairie pour célébrer les 50 ans de la police municipale. Aujourd'hui, elle compte 103 agents. L'effectif n'a cessé de progresser au fil des années. Et ça n'est pas fini, nous dit la maire de Dijon. Nathalie Kunders veut arriver à 130 d'ici les prochaines années et la fin de son mandat.
12: Autour de 230 policiers municipaux, on fera un effectif qui permettra d'avoir une équipe complète sur le matin, la journée, le GSI et puis l'équipe de soirée. Et donc la ville commence à attirer des policiers municipaux qui spontanément présentent leur candidature. Mais c'est aussi important de recruter, parce que derrière recruter des policiers municipaux, faut aussi des personnes administratives, des personnes qui accompagnent. Donc on ne le fait pas comme ça dans un claquement de doigts.
9: Le GSI dont parle Nathalie Kunder, c'est le groupe de soutien et d'intervention amené à travailler sur les situations les plus difficiles. L'unité a quelques années à Dijon. Et à 6h30, on fera la rencontre de Karine et Ulan. Elle est policière municipale. Lui, c'est un jeune berger malinois. Ensemble, ils forment la brigade canine de la police municipale dijonnaise. Là aussi, c'est un service qui est tout récent.
7: Des tout derniers matchs bien difficiles pour les handballeuses dijonnaises.
9: La JDA a perdu l'avant-dernière rencontre de sa saison. Ce match de championnat à Saint-Maur, hier soir en banlieue parisienne, défaite 27-26. Beaucoup d'absentes encore, des joueuses cadres. Heureusement, Dijon n'a plus rien à jouer, si ce n'est un ultime match de championnat, dimanche face à Plan de Cuc. Un rappel pour finir, juste au cas où, à nos auditeurs côte-doriens, c'est le dernier jour pour effectuer votre déclaration d'impôt sur le revenu. Vous avez jusqu'à ce soir, 23h59. En Saône-et-Loire, vous avez encore une semaine jusqu'à jeudi prochain, 4 juin au soir.
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9: Cyril, pas de changement dans votre météo de ce jeudi, toujours du chaud.
7: À Rampilly, il fait déjà 13 degrés avec le chant des oiseaux, dit Chantal sur le Facebook. On a 7 à... C'est pas beaucoup 7 à Saint-Maurice-sur-Vingt, Jeanne nous dit Rémi. Peut-être qu'il a oublié un 1, je sais pas. En tout cas, on a 17 à Leuglay. Et puis, on a également du 28,5 degrés déjà à Corcelles-les-Arts. Merci beaucoup Marie-Joseph. On va monter, on va grimper encore aujourd'hui à Saulieu 29, à Dijon, à Chalon 31, à Beaune, à Montbard et à Autun. On ira jusqu'à 32. Votre météo, vous pouvez la retrouver à tout moment sur l'application gratuite ici.
9: Sortez votre voiture du garage tranquillement. Vous roulez bien sur nos routes ce matin.
7: Les indicateurs sont très bons là sur les routes départementales, sur nos routes en Côte d'Or, en Saône-et-Loire. Vous roulez bien également avec les transports en commun. Pas de difficultés signalées à cette heure-ci. On se fait confiance, comme tous les jours, vous êtes là avec nous, 03 80 42 15 15. L'info mobilité, c'est avec vous.
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7: Allez, c'est jeudi aujourd'hui, bon courage, il y a le week-end qui se profile et ici Bourgogne pour vous accompagner.

0: du jazz qui résonne à Dijon, notamment avec plein de concerts organisés très régulièrement et pendant toute l'année autour du jazz. Le Dijonais sur l'herbe, par exemple. Jazz en ville également. Ici, Bourgogne vous tient au courant de tous ces grands événements.
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0: Nous sommes aujourd'hui le jeudi 28 mai, bonjour, on espère que vous avez bien dormi. Et pour le saint du jour, je vais essayer de vous le faire deviner en monsieur et madame. Lise,
3: oh là
0: vous
3: là
0: allez
3: là.
0: Devoir deviner. C'est monsieur et madame, j'ai des patates, ont un fils.
3: Comment... Ils ont un fils.
0: Oui, comment s'appelle-t-il?
3: Je n'en ai pas la moindre idée, Cyril.
0: J'ai des patates, il faut le dire un petit peu, ils sont ch'tis, sachez-le, ils sont ch'tis.
3: Ok, voilà. Donc c'est un prénom ch'tis?
0: C'est pas un prénom ch'ti, mais le résultat est à dire en ch'ti.
3: Et un indice peut-être?
0: Pas du tout.
3: D'accord. Je pédale dans la semoule là.
0: Hein. Non, c'est presque ça, mais c'est des patates. Et c'est Germain. Germain, j'ai des patates.
3: Waouh, voilà. Non, c'était pas facile, c'était pas facile.
0: Ah, j'ai pas dit que c'était facile, effectivement. Ouais. Oui. Bonne fête aux Germains aujourd'hui, nous sommes le jeudi 28 mai. On va écouter Les Innocents dans un instant avec l'autre Finistère et puis on va faire du yoga facial. Comme ça, c'est... La routine anti-âge du matin, elle est expliquée par le docteur Kierzek ici dans quelques secondes.
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0: Ils sont bons les conseils santé du docteur Kierzek sur Ici Bourgogne. Ce matin, docteur, vous nous parlez d'une routine matinale à adopter pour ralentir le vieillissement. Ça s'appelle le yoga facial. Bonjour.
4: Bonjour à toutes et à tous. Vous voulez une méthode pour vous rajeunir sans bistouri, sans aiguille et surtout sans douleur? J'ai nommé le yoga facial. C'est ce qu'on appelle la gym faciale. Vous avez bien entendu. On va faire du sport, mais finalement avec la figure. Alors, est-ce que faire des grimaces devant son miroir chaque matin peut vraiment remplacer une bonne crème anti-âge? La réponse, elle est oui et non. Mais on commence par le début. Le yoga facial, c'est important parce que notre visage comporte plus de 50 muscles. Et contrairement à nos biceps, on ne les muscle pas consciemment. Résultat, avec l'âge, ça va se relâcher, ça s'atrophie. Et vous avez la peau qui va suivre. Et le yoga facial, c'est comme aller à la salle de sport pour votre visage. En tonifiant ces muscles, on crée un effet lift naturel, on améliore la circulation sanguine et on booste la production de collagène. Bref, on redonne du peps à son petit museau. Certaines études ont montré que 30 minutes de gym facial par jour pendant 20 semaines permettaient aux participants ou participantes de paraître en moyenne 2 ans et demi de moins. Pas mal quand même.
0: Mais ouais, c'est pas mal. Et en plus, docteur, pas de contre-indication.
4: Pas trop de risques, mais il y a quand même des règles. D'abord, les mains propres et une peau nettoyée. On ne va pas masser son visage avec des microbes, par exemple. Ensuite, une petite base de crème ou d'huile pour faire glisser les doigts. Sinon, vous allez étirer la peau au lieu de masser les muscles. Enfin, la douceur, la pulpe des doigts, pas les ongles. Surtout si vous sentez une douleur, vous arrêtez immédiatement. Mais attention aussi à ne pas faire n'importe quoi. Certains mouvements mal exécutés peuvent creuser les rides au lieu de les estomper. Par exemple, vous allez creuser la ride du lion si vous froncez trop les sourcils. Donc les bons gestes, c'est avec un facialiste, un kiné que vous allez les apprendre et peut-être même avec des tutos sérieux sur Internet. L'idéal, c'est le matin parce que la gym faciale, en fait, ça va réveiller les muscles engourdis. Allez, je vous donne 2 exercices. Pour les joues et les pommettes, on gonfle vos joues comme un hamster qui fait des réserves et vous faites passer l'air d'une joue à l'autre pendant 10 secondes et ensuite vous relâchez. Et pour les rides du front, vous placez les doigts de chaque main au centre du front, puis vous lissez doucement vers les tempes pour étirer et évidemment vous respirez profondément. Alors le yoga, ça ne fait pas tout, ça remplace ni le sommeil, ni l'eau, ni la crème solaire, mais c'est déjà un bon début. D'ici là, portez-vous bien.
0: Merci beaucoup docteur Kierzek, donc pour le yoga facial. Il s'appelle Gabriel, il était résident d'un foyer de jeunes travailleurs à Dijon dans les années 60, ces souvenirs émouvants, c'est sur votre radio locale ici Bourgogne. Après Les Innocents, chose promise, chose due, bon réveil.

0: Là-bas, sur tout l'ouest de la France, pensez à eux évidemment depuis notre Bourgogne, où il fera quand même jusqu'à 32 degrés maxi aujourd'hui jeudi. L'actu de cette vague de chaleur, c'est sur ici.fr. Vous êtes curieux ? Nous aussi. Ici Bourgogne vous raconte comment un jeune bourguignon s'en est sorti grâce à un foyer dijonnais dans les années 60, Stéphane Conchon.
1: Ici au foyer des jeunes travailleurs de Dijon, on a retrouvé un ancien résident des premières heures au début des années 60. Vous avez vécu là, Gabriel,
2: oui.
1: Oui. Vous arriviez de votre campagne.
2: Voilà, Saint-Gervais-en-Vallière, Saône-et-Loire.
1: Ouais.
2: Et ben, j'ai trouvé du boulot à Dijon, et il fallait que je me loge. Et mon employeur m'avait indiqué le foyer des jeunes. Donc je suis venu, mais il était plein. Donc il a fallu attendre un petit peu. Et il faisait une enquête d'ailleurs.
1: Ah oui.
2: Auprès du village d'où on venait, l'institut, le maire, le curé, etc. Bon, et puis j'ai attendu un petit peu quand même. Les places se libéraient pas comme ça. Mais enfin, au bout de 2 mois, miracle. La joie totale.
1: Ouais, parce qu'il faut se replacer, comme pour n'importe quel jeune aujourd'hui, mais dans les années 60, vous trouvez un travail, vous arrivez de votre campagne de Saône-et-Loire.
2: Je ne sais pas du tout Dijon.
1: C'était comme une espèce de secours pour vous.
2: Paradis. Moi, je le classe dans mes meilleurs moments de ma jeunesse.
1: Alors, qu'est-ce que vous avez ressenti la première fois quand vous êtes arrivé dans votre premier chez vous ?
2: Je naissais. Je suis né à 17 ans et demi.
1: Ah ouais ?
2: Je gérais ma vie, je gérais mon appart, c'était petit, mais moi, ça me suffisait. C'était bien, il y avait une discipline qui me convenait. Il y avait une conciergerie à qui on laissait les clés quand on partait, ils notaient l'heure et nous la redonnaient quand on revenait. Autre chose, donc, la direction, qui était super aussi à l'époque, contrôlait les chambres, donc, une fois par mois à peu près. Et si ce n'était pas bien tenu, il y avait un avertissement. Un deuxième ou troisième viré. Place au suivant.
1: Ah, on faisait pas n'importe quoi, JT.
2: Moi, c'était nickel, alors.
1: Ça vous fait quoi de revenir ici, 60 ans plus tard,
2: Oui, je reconnais quand même les lieux, l'entrée, principalement, quoi.
1: Ouais.
2: Et puis après le reste, les grands couloirs, ils n'ont pas changé non plus. Les chambres sont plus grandes. Il y avait une salle, tout le monde pouvait y aller, où il y avait toutes les revues. Les revues sportives, voitures, etc. Et les journaux. Donc à l'époque, le Bien Public et les Dépêches. Et il y avait une petite salle, comme une salle de cinéma, avec la télé. J'ai oublié. Il y avait un parking fermé,
1: ouais. Ici,
2: pour mettre les vélos et les mobylettes. Et un matin, je pars au boulot, et ma sacoche, il y a plein de trucs dedans, un casquette, les gants, quelle est ma mobylette. Je reviens voir le concierge, il me dit, toi aussi, c'est le troisième. Ils étaient passés par-dessus le grillage, ils ont bousillé la porte et piqué 3 mobylettes.
1: Ça n'a pas l'air d'être des années traumatisantes pour autant, alors
2: Non, le boulot était pas loin, j'y allais à pied. J'ai resté un vieux biclou. Je gagnais 40 000 francs. Alors, ça devait être les anciens francs.
1: Oui.
2: Parce qu'il y a dû y avoir les nouveaux vers 70, je crois. Et j'en donnais 25 000 au foyer des jeunes. Tout compris. Logé, nourri. Je ne sais pas comment on peut traduire combien ça fait d'euros. Demandez à Madame Google en 63, là, qu'elle serait...
0: Une rencontre dans le cadre de Bienvenue chez vous. La discussion se poursuit aussi sur l'application ici. 6h22, on se réveille, on est parti. C'est une nouvelle journée qui démarre et vous avez le sourire grâce à la musique d'ici Bourgogne. Ici, c'est Taylor Swift.

0: Taylor Swift qui a choisi de déposer sa voix comme une marque pour la protéger de l'intelligence artificielle. Ici Bourgogne, dans moins de 3 minutes, retour de l'actu locale.
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0: 6h27, nous sommes le jeudi 28 mai, votre horoscope Catherine Viguet, à nouveau, ça remue pour nos 12 signes.
3: Ah, certainement, avec une opposition, lune, Mars. Bélier, c'est dans le secteur des acquisitions que cette opposition se passe. Vous heurtez-vous à un différent côté sous ? Taureau, cette journée est importante, avec un possible conflit avec un ou une autre, mais cet autre compte pour vous. Gémeaux, il y a sans doute quelque chose que vous n'osez pas révéler et ça vous met un peu mal à l'aise. Cancer, vous serez très réceptif à vos émotions, ça pourrait vous déstabiliser dans vos actions. Lion, il y a du mouvement et entre obligations professionnelles et personnelles, beaucoup de choses reposent sur vous. Vierge, vous avez votre propre manière d'avancer et vous n'aimerez pas que l'on vienne vous critiquer. Balance, vous travaillez à enrichir votre vie financière et spirituelle, ah oui, et sensuelle aussi. Scorpion, essayez de maîtriser vos ressentis afin de ne pas faire de mal ni à vous, ni aux autres. Sagittaire, s'il y a une injustice, ça pourrait vous ronger de l'intérieur. Parlez, ne gardez pas ça trop longtemps. Capricorne, ce n'est pas facile. Il y a à rectifier quelque chose en couple et avec vos enfants. Verseau, vous serez éprouvé dans le domaine professionnel sûrement, mais vous allez voir, ça va évoluer. Poisson, vous avez des désirs contrariés, mais ça s'arrange au fil de la journée. Et pour nous tous, ne pas se laisser dépasser par notre univers intérieur.
0: On fait comme ça l'horoscope Ici Bourgogne que vous réécoutez sur l'application Ici, évidemment. Ici Bourgogne en musique, dans un instant avec Julien Clerc et l'actu locale de retour pour vous.
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0: J-2 avant le week-end, bienvenue à tous, on est jeudi aujourd'hui, ici matin ça continue en direct pour vous évidemment, en Côte d'Or, en Saône-et-Loire, on est là, Élise Dussault, bonjour.
4: Bonjour à tous.
0: On vous attend sur le Facebook officiel Ici Bourgogne. S'il y avait un vœu, un seul petit vœu, que le génie pourrait réaliser, il sort de sa lampe et il réalise un vœu, ce serait quoi? On vous attend sur le Facebook et on va vous lire évidemment dans un instant. Elle est blanche, elle est à la fleur de sureau ou bien encore au romarin. À 16h40, vous allez découvrir une bière de printemps locale, mais avant ça, c'est l'action Bourgogne, Élise Dussault, les 50 ans de la police municipale dijonnaise.
4: Un demi-siècle, ça se fête, elle a donc vu le jour en mai 1976. Aujourd'hui, il y a plus de 100 policiers municipaux à Dijon et tout un tas de services qu'on n'imagine pas forcément. Il y a même une brigade canine. Rencontre à suivre avec Karine et Ulan sans Malinois dans 90 secondes après l'actu avec vous, Audrey Azot.
5: 22 000 policiers et gendarmes seront déployés samedi dans toute la France pour la finale de Ligue des Champions disputée par le Paris Saint-Germain. Tolérance zéro sur les débordements, dit le ministre de l'Intérieur Laurent Nunez, avec 8 000 forces de l'ordre mobilisées samedi rien que sur l'agglomération parisienne. Plus de 600 éclairs et des grêlons de 5 cm. Le département de la Manche a été touché par un orage hier soir avec de fortes rafales de vent. Orage et chaleur jusqu'à 39 degrés sont attendus cet après-midi dans le sud de la France. Paris et sa petite couronne basculent à leur tour ce midi en alerte orange canicule. Et la SNCF annule plusieurs trains intercités. 7 annulations aujourd'hui sur la ligne Paris-Limoges-Toulouse. 6 annulations sur la ligne Bordeaux-Marseille. Perturbation attendue aussi demain sur la ligne Clermont-Paris. L'autopsie de l'homme tué mardi soir à Grenoble dans une fusillade aura lieu aujourd'hui. Le procureur de Grenoble dénonce des guerres de territoire exacerbées entre trafiquants de drogue. 10 personnes ont été tuées sur la voie publique depuis le 1er décembre dans l'agglomération grenobloise. Nicolas Sarkozy sera fixé sur son sort dans 6 mois, le 30 novembre, après son procès en appel sur les soupçons de financement libyen de sa campagne présidentielle de 2007. Il est terminé. Nicolas Sarkozy qui appelle la justice à l'innocenter. Médecine, école d'infirmiers et école d'ingénieurs. Voilà les 3 formations les plus demandées par les lycéens en ce moment sur Parcoursup, la plateforme d'orientation post-bac.
4: L'info d'ici en Bourgogne. Vous la voyez peut-être patrouiller dans le centre-ville de Dijon. La police municipale fête ce mois-ci ses 50 ans. Une cérémonie avait lieu hier en mairie pour honorer les 103 agents qu'elle compte aujourd'hui. C'est l'occasion d'un petit peu mieux les connaître, car en un demi-siècle, leurs prérogatives ont largement évolué. Il y a par exemple maintenant une brigade canine, et ce depuis seulement 1 an. Elle est composée de Ulan et de Karine. C'est elle qui a proposé de la créer. Elle répond à Olivier Estran.
6: Moi, je suis en brigade de nuit et donc je travaille avec mon chien Ulan qui aura 3 ans vendredi. On travaille du coup de nuit au sein de la police municipale de Dijon.
7: Pourquoi la nuit en fait ? Pourquoi c'est plus pertinent à ce moment-là ?
6: La nuit, le chien est plus utile pour moi la nuit parce qu'il y a les sorties de boîtes, les sorties, les gens sont alcoolisés, les gens sont plus violents la nuit. Donc le chien a un effet dissuasif. On intervient au renfort des collègues, on intervient également dans les halls où il y a beaucoup d'individus. Enfin voilà, le chien a quand même pas mal de missions.
7: On va le présenter ce chien parce qu'il est assez imposant, il est là pour être dissuasif.
6: Oui, il a un effet dissuasif déjà au départ. On intervient également sur les rixes, donc les bagarres. Et surtout en renfort aux collègues aussi qui sont en difficulté sur la voie publique.
7: Et tout de suite ça fait une différence ?
6: Oui, parce que déjà... les gens ont peur des chiens, voilà, parce que bon, le chien a un côté beau, hein, mais il n'est pas là pour être un chien de beauté, il est là pour travailler sur la voie publique et puis sécuriser les collègues et sécuriser la population.
7: Et est-ce que c'est aussi un outil de médiation ? Est-ce que ça peut aussi des

0: Ma passion à mon métier.
1: C'est un vrai tandem alors.
0: Oui, vraiment. Je suis fière de faire ça.
2: Et la police municipale va continuer de s'étoffer. La mairie veut avoir 130 agents d'ici la fin du mandat dans 6 ans. L'info chez vous en local, c'est cette vague de chaleur toujours. On va voir comment les écoles tentent de s'adapter. Vous allez aussi entendre à 7h que des clubs de sport ont choisi d'annuler leurs entraînements. Et puis le tribunal administratif de Dijon examine aujourd'hui les premiers recours déposés après les élections municipales. C'est à suivre dans à peine plus de 20 minutes dans votre journal. Cyril, toujours des records de chaleur en Bourgogne.
3: Oui, les températures dépassent ce que l'on ressent d'habitude à cette saison. Par exemple, à Saulieu, cet après-midi, on ira jusqu'à 29 degrés. À Dijon et à Chalon-sur-Saône, on aura 31 maxi, alors qu'à Beaune, à Montbard, comme à Autun d'ailleurs, il fera 32. Oui, il y a du soleil, pas l'ombre d'un nuage aujourd'hui encore. Et d'ailleurs, ce sera la même chose demain, avec peut-être un petit peu plus de nuages quand même, dit Météo France. Et des orages qui pourraient éclater dimanche, la pluie tombée à partir de mardi prochain. Toujours selon Météo France, vous suivez cette météo, on a mis des cartes, on a mis toutes les infos sur le site et l'application ici.
2: Sur nos routes, c'est dégagé à cette heure-ci.
3: Oui, ça se passe bien, c'est fluide sur les routes départementales en Côte d'Or et en Saône-et-Loire. Pas de problème à vous signaler sur nos autoroutes ou dans les transports en commun. Ce qu'on va faire, c'est que toute la journée, on sera là, évidemment, pour veiller sur vous. On va vous donner des infos, mais si vous, vous en avez des news, eh ben vous nous appelez, voilà, comme ça on partage. On est solidaires, 03 80 42 15 15.
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3: C'est un jeudi chaud encore sur la Bourgogne aujourd'hui. Et avec la musique d'ici Bourgogne, on reste à l'intérieur bien au fond.

0: Julien Clerc, il est toujours là et ça fait plaisir de l'écouter pour votre réveil ici Bourgogne. Il sera d'ailleurs en concert le 23 septembre 2027. Il reste encore des places. Ici Bourgogne vous en offrira d'ailleurs.
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0: En fait, ici Bourgogne, c'est comme un, vous savez, un bon ami qui vous donne tous les bons plans hyper sympas dans la région. En termes de circuits courts et de produits locaux, bah vous suivez le guide, il s'appelle Clément Lebas. De l'assiette à la terre, et avec cette chaleur, il faut boire frais. Mais alors, on va à Maulois pour ça, le bar-restaurant Vieux Fourneau qui vous accueille l'après-midi, Clément Lebas.
3: Stéphane, le gérant de ce lieu de vie, cherche des producteurs locaux pour rafraîchir ses clients pendant les périodes de forte chaleur.
4: Olivier Biche qui fait une bière magnifique, qui vient d'avoir le label 100% Côte d'Or.
3: La bière, oui, mais toujours avec modération. Celle d'Olivier Biche du Bois des Mousses change en fonction des saisons.
5: Bah là, en ce moment, c'est la bière de printemps. Alors, c'est une bière blanche à la fleur de sureau et on en a une autre au romarin.
3: Comment ça fonctionne? Comment on les fait, ces bières-là, alors?
5: Bah, en fait, on brasse une bière blanche et à l'ébullition, on fait macérer des fleurs de sureau ou du romarin, suivant la recette qu'on fait, et on fait bouillir tout ça.
3: Ça dure combien de temps, la macération?
5: La macération, ça dure entre une heure et demie, ça dépend. Ouais, ça dépend des recettes.
3: Et du coup, toute la bière ensuite prend le goût?
5: Tout à fait. On a plusieurs étapes. On a la clarification, c'est le mélange de l'orge avec l'eau qui va transformer l'amidon en sucre. Et puis après, on a la macération où on rajoute les épices et ensuite, il y a la fermentation.
3: Voilà. Ça, c'est les étapes pour avoir la bière, du coup. Elle repose combien de temps avant d'être envoyée dans les restaurants?
5: Alors, pour brasser 1000 litres de bière, il faut une journée. Mais pour faire la bière en entier, il faut entre 5 à 6 semaines. Ça dépend des recettes. En gros, il y a une journée de brassage, 15 jours de fermentation et 15 jours ou 3 semaines de période de garde où on descend la bière à 2 degrés pour qu'elle s'affine, pour qu'elle se finisse, quoi.
3: Pour l'été, vous allez avoir une bière également qui va sortir différente ou pas?
5: Alors, qui va pas sortir, qui vient de sortir, parce que nous venons de faire une bière 100% Côte d'Or avec de l'orge de Barge, la ferme du Chéron, et du houblon de Saint-Julien, la ferme d'Orvault. Voilà. Donc, c'est notre blonde légère, c'est une lager, une pile, si vous voulez, à 4,5 degrés pour l'été.
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0: Oui, et toutes les références sont aussi sur notre site ici.fr de l'assiette à la terre. Votre chat est souvent seul à la maison. Le veto d'ici Bourgogne vous dit dans 60 secondes comment faire pour améliorer ses absences.
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0: Bah pas le choix. Vous devez partir toute la journée, par exemple, pour aller travailler, sauf que votre chat, lui, eh ben, il reste seul à la maison. Alors, docteur Pierre Fabin, s'il vous plaît, donnez-nous vos astuces de pro pour éviter qu'il ne s'ennuie et qu'il stresse.
9: Alors, même si c'est des champions de la sieste, l'erreur classique, c'est de croire que les chats sont faits pour dormir 20 heures par jour en attendant leur maître. Dans la nature, un félin passe une bonne partie de sa journée à chercher des proies. Et en appartement, si sa ration de croquettes l'attend sagement dans un bol, on le prive totalement de sa principale occupation. La règle d'or pour l'occuper pendant vos absences, c'est d'investir dans des gamelles ludiques ou des plateaux d'intelligence avec des obstacles. Le but, c'est de l'obliger à utiliser ses pattes et son cerveau pour extirper chaque croquette. Il va littéralement chasser sa nourriture et ça occupe ses journées de façon très saine.
0: Ok, bon bah ça c'était donc pour le repas. Comment on fait pour aménager l'appartement pour qu'il ne trouve pas le temps trop long ?
9: Alors il faut penser votre logement en trois dimensions. Nous vivons au sol, mais le chat, lui, a un besoin vital de verticalité pour se rassurer et s'occuper. Aménagez-lui des postes d'observation en hauteur, comme un arbre à chat placé à un endroit stratégique, juste devant la fenêtre. C'est ce qu'on appelle la télévision du chat. Laissez toujours au moins un volet ouvert en votre absence. Regardez les oiseaux, les feuilles volées ou les passants est une stimulation visuelle primordiale. S'il passe sa journée dans un appartement sombre, volet clos, il va s'ennuyer terriblement et risque de développer des tocs d'anxiété, comme se lécher le ventre compulsivement jusqu'à perdre ses poils ou des cystites de stress.
0: Ok, bon, et quand on rentre enfin le soir, souvent on est un petit peu fatigué par la journée, comment on compense notre absence sans trop culpabiliser ?
9: Surtout, ne culpabilisez pas de vous poser sur le canapé. Le secret, ce n'est pas la quantité de temps accordé, mais la qualité. Votre chat n'a pas besoin de 2 heures de caresses, mais de 10 à 15 minutes de jeu intense pour stimuler une véritable séquence de prédation. Utilisez une canne à pêche avec une plume, faites-la glisser comme une vraie proie, laissez-le bondir et attraper pour relâcher l'énergie accumulée dans la journée. Un chat qui a un environnement adapté, un petit quart d'heure de jeu avec son maître le soir, suivi d'une petite séance de caresses, est un félin en général parfaitement heureux et équilibré.
0: Merci beaucoup, docteur Pierre Fabin, il est votre vétérinaire. Et moi j'ai une astuce, un truc qui marche à chaque fois, si jamais vous devez laisser votre chat ou d'ailleurs quelconque animal à la maison, laissez la radio. On lui parle de temps en temps si vous voulez, on lui fera des « Hey, coucou, on est là, c'est ici Bourgogne !»

0: de la mignonnerie, monsieur Lam. Sur le Facebook ici Bourgogne, ce matin, je vous demande si jamais je dois réaliser un vœu, voilà, comme ça, un de vos vœux, qu'est-ce que ce serait? Angélique, qui est à Arnay-le-Duc, dit: moi, mon vœu, ce serait que mes 5 enfants aient un bel avenir professionnel et personnel également. Voilà qui est très beau, on adore tout ça. Vous continuez, vous aussi, de partager vos vœux sur le Facebook ici Bourgogne. Je dis pas qu'on va les réaliser, mais au moins, on peut les écouter. Mesdames, bonjour. Mais monsieur aussi, hein, y a pas de problème, on parle à tout le monde, mais peut-être un petit peu plus aux dames aujourd'hui, avec Florence Galiz qui nous rejoint. Bonjour Florence.
1: Bonjour Cyril.
0: Grâce à Welcome Magazine, on se donne des rendez-vous toute la journée sur votre radio locale ici Bourgogne. Je disais qu'on s'intéresse plus particulièrement aux dames, puisque c'est un sujet qu'on va aborder avec vous entre 9h et 10h dans Bienvenue chez vous, qui concerne quand même la moitié de la population.
1: On peut dire ça, effectivement, puisque c'est la journée mondiale de l'hygiène menstruelle aujourd'hui. Alors c'est vrai que c'est pas un sujet simple à aborder, pourtant c'est un sujet de la vie de tous les jours, un sujet qui concerne les femmes, et on parle beaucoup depuis déjà quelques années maintenant de précarité menstruelle, parce que les jeunes filles, par exemple, les étudiantes, bah souvent il faut faire un choix, parce qu'on n'a pas un budget extensible, donc il faut faire un choix entre manger et acheter des protections.
0: Parce que ça coûte cher, en fait.
1: Bah, ça coûte super cher. Ouais. Donc où on en est avec ça, on a eu envie de faire venir le planning familial vers qui toutes les femmes peuvent se tourner quand elles ont des questions à poser. Donc on verra un peu où on en est avec ça, on verra combien ça coûte par exemple sur une année, combien ça coûte les protections. Est-ce qu'on va plutôt vers des choses jetables qui sont pas forcément écologiques, ou des choses plus durables comme des slips qui sont adaptés et qui sont lavables? Il y a même des communes qui en distribuent aux femmes. Donc ça peut être une super idée. Comment faire pour essayer d'adapter un petit peu son budget à ça? On essaiera d'avoir des petites astuces, et puis on parlera aussi des fameuses cups. C'est un truc relativement récent, enfin ça a quelques années déjà maintenant, mais c'est plus récent. Est-ce que c'est efficace? Comment ça fonctionne, etc. Donc on va vraiment faire tout le tour de la question aujourd'hui avec le planning familial.
0: Allez, d'accord, merci beaucoup Florence, on vous retrouve tout à l'heure à partir de 9h, c'est Bienvenue chez vous. Des émissions d'ailleurs que vous pouvez réécouter, ça c'est important, je voulais vous le dire, je vous glisse l'information comme ça, entre une tartine à la confiture et votre gorgée de café. Il y a sur notre site ici.fr et l'application ici, toutes les émissions de votre radio locale, c'est-à-dire que si jamais vous cherchez un sujet, par exemple, je sais pas, sur le jardin, sur la chaleur, sur les vacances, des idées de vacances, de comment faire des photos chez nous, vous tapez dans la barre de recherche et vous allez forcément trouver une émission qui va vous aider, qui va vous accompagner. Voilà comment ça marche ici Bourgogne, tous les sujets du quotidien, et puis la musique que vous aimez. Daniel Balavoine. Ça vous dit Daniel Balavoine? Allez, jeudi matin avec Daniel, on est pas mal, 6h52.

0: Les enfants sont formidables, comme dirait l'autre, mais il y a aussi des ados. Les ados, alors eux, ils sont incroyables. Et parfois, ils ont des talents cachés, c'est vrai, des dons très particuliers. Hein. Par exemple, moi, quand j'étais gamin, quand j'étais ado, j'avais un don pour refaire la signature de mes parents. Je sais pas si vous avez la technique ou pas.
1: J'avoue que j'ai déjà essayé. Je suis pas sûre que c'était concluant, mais...
0: Moi,
1: j'ai
0: je me suis jamais fait avoir. Hein. Je vous donne la technique si vous voulez, notamment si vous êtes ado vous-même, que vous écoutez la radio là ce matin, vos parents sont en train, de déjeuner, ils sont partis faire un truc. Je vous donne le truc. Alors, vous prenez. Non, bien sûr qu'on va pas le faire. Mais non, on va pas le faire.
1: Pour les mots dans le carnet, ce genre de choses.
0: Voilà, comme ça. C'est quand il y a des trucs importants ou alors des mauvaises notes qu'on doit faire signer. Bon, en tout cas, comment on fait pour repérer des talents cachés de nos ados? Vous allez le découvrir dans un instant avec les humoristes d'ici Bourgogne. Ils sont de retour. Votre pause humeur, c'est juste avant l'actu locale de 7h.
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0: À l'adolescence, il y a certains parents qui paniquent, hein, et c'est tout à fait légitime. On peut avoir du mal à reconnaître leur petit si mignon enfant qui a grandi. Alors pour aider tous les propriétaires d'ados en devenir, Fred Ballard leur recommande vivement de chercher leur talent caché dans l'humour en tube.
7: Quoi ? T'as des problèmes en quoi ? En histoire, mais pose-moi la question, mon chou, c'est quoi la question ? Clovis était le roi des Francs ? Quelle a été sa réaction lors du passage à l'euro ?
8: Voilà, bon, là, typiquement, Olivier de Benoît est un papa au bout du rouleau qui ne baisse pas les bras et qui comprend que les talents cachés de son ado sont la finance ou l'humour comme papa, car souvent, faut le savoir, l'ado est assez binaire.
7: Il divise sa journée en différentes activités. Le sommeil qui occupe 60% de son temps et le réveil qui occupe les 40% restants. Deuxièmement, un ado, il ne quitte jamais sa chambre. C'est vrai. D'ailleurs, on va bientôt vendre notre appartement. J'ai dit à l'agent immobilier, il est vendu avec.
8: Voilà, bon, bah, l'air de rien, c'est un plus hein, pour l'avenir de l'ado qui saura comment se vendre avec ou sans les meubles. C'est pas rien, hein, parce qu'en général, l'ado de base fonctionne plus souvent en mode off qu'en mode on.
9: Les amis de 12 à 16 ans, j'ai eu du sang dans mon cerveau. En cumulé, hein. 5 minutes. Et c'est la phase de ma vie où on a essayé de m'apprendre le plus de trucs. Mais j'étais pas là, moi, cousin.
8: Eh ben, ça faisait longtemps qu'on cherchait l'explication et Roman Frécinet nous l'offre sur un plateau de stand-up. Que tu sois frérot, cousin, daron, daronne, tata, tonton, tu peux dire tout ce que tu veux à un cerveau d'ado non irrigué. Ça déclenchera juste une bonne grosse marade, mais pas plus. Même si affinité.
0: 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Alors je vous laisse quelques minutes pour jeter un coup d'œil à votre agenda, vérifier que vous êtes bien libre et on va vous offrir des places pour ce spectacle. 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
0: Jeudi 28 mai, ici Bourgogne, il est 7h. L'actu de la Bourgogne avec vous, Lise Dussault, à chaque jour ses records de température.
10: Il a fait 33,9 degrés mardi à Dijon, 32,9 à Pagny-le-Château, plus au sud de la Côte d'Or, et 34 à Guignon aussi. On en a encore pour quelques jours hein, de cette météo jusqu'à dimanche. Et nous, ce matin, on a voulu retourner à Ladouy-Sérigny, près de Beaune. L'année dernière, la commune avait dû carrément fermer quelques jours son école tellement il y faisait chaud. Depuis, la mairie essaye de s'adapter. Elle a acheté des climatiseurs. Un parsal, un vaste projet de rénovation est enclenché. Bientôt, tout le bâtiment sera climatisé. Il produira même sa propre énergie. Écoutez son maire, Jacques Serré.
11: Les écoles vont être climatisées dès cet été. Il y a un gros investissement. Le prix des clims est de 94 642 euros. Donc, vous voyez, c'est déjà un joli prix. Et on a donc une subvention qui nous a été donnée par la Saint-Vincent Tournante, l'équipe de l'ADOA, lorsqu'on a eu la fête chez nous. Et on a environ 47% de ce prix-là qui sont financés par la Saint-Vincent. On a rajouté à notre budget l'installation de panneaux photovoltaïques pour compenser les consommations d'électricité qui sont par l'installation des clims. Donc on a à peu près 33 000 euros aussi de panneaux photovoltaïques qui vont être installés. On devrait même produire de l'électricité qu'on pourra consommer l'hiver.
10: Au rectorat, la consigne est claire. Pour l'instant, pas d'annulation de cours. Ce ne sera le cas que si le territoire passe en vigilance rouge, et on en est loin. Pas de changement non plus dans le déroulé du bac professionnel jusqu'ici. Presque 3000 élèves en Côte d'Or et en Saône-et-Loire commencent aujourd'hui leurs épreuves. Français ce matin, histoire, géographie cet après-midi. Un pic de chaleur et une première noyade mortelle en Saône-et-Loire. Un homme de 41 ans s'est noyé en plein centre-ville de Chalon-sur-Saône hier. Des témoins l'ont vu commencer à se baigner dans la matinée, puis d'autres ont ensuite aperçu un corps flotter. Le parquet privilégie l'hypothèse donc d'une baignade fatale. Il y a tout de même une enquête. Il y a déjà eu au moins 5 noyades ces jours-ci en France.
0: On le répète, avec ces fortes chaleurs, soyez prudents, notamment pour faire du sport.
10: En Bourgogne, certains clubs ont d'ailleurs commencé à adapter leurs entraînements. D'autres ont carrément décidé de les annuler. C'est le cas de l'AS Quetigny, le club de foot, qui a pris cette décision notamment pour protéger les plus petits, selon son vice-président Sylvain Alexer.
12: Nous, les petits, ils s'entraînent une fois en début de soirée, le lundi ou le mardi, et ils s'entraînent une fois le mercredi entre 14h et 15h30. Donc là, les températures sont très élevées. Donc déjà, lundi, mardi, on a eu quelques absents et quelques parents qui nous ont dit qu'ils ne mettraient pas leur enfant à cause de la température. Et pour le mercredi, voilà, on a jugé judicieux d'annuler les séances parce que y a les éducateurs. Et ensuite, vu le nombre de personnes, voilà, un peu soucieuses, un peu tout ça, c'était pas la peine de prendre les risques cet après-midi. On a organisé la journée nationale des débutants samedi dernier où il faisait très chaud. Mais bon, il y avait des distributions de bouteilles d'eau, les enfants jouaient avec des casquettes. Voilà, donc ça s'est très bien déroulé. Et on faisait pareil pour les séances d'entraînement. C'était possible, même s'il y avait ce petit risque quand même.
10: Et on va prendre le temps tout à l'heure de voir quels sont les risques de faire du sport par cette chaleur. Un cardiologue à Dijon est notre invité à 8h moins le quart. Entreprise, collectivité, toute structure que vous êtes, les petits frères des pauvres en appellent à vous. Avec cette vague de chaleur, l'association lance en avance son dispositif Oasis Solidaire. L'idée, c'est de mettre à disposition gratuitement une salle climatisée, et ce pour les personnes vulnérables qui n'auraient pas d'endroit où se mettre au frais. Le retour à la normale à Fin-les-Montbards. Suite réparée, enfin, on l'a appris hier. Depuis le début de la semaine et avec plus de 30 degrés, les 300 habitants de la commune devaient restreindre leur consommation d'eau. Il y avait un souci au niveau d'une une canalisation qui alimente le château d'eau.
0: Trois accidents coup sur coup hier dans l'Autunois.
10: Et au total, il y a eu un mort et une personne gravement blessée. Le premier accident à l'origine des autres, quatre étudiants espagnols qui ont percuté dans leur voiture un poteau à Lézy. Quand le câble que le poteau tenait s'est décroché, il a fauché un motard qui passait juste à ce moment-là. Il est décédé. Peu après, un autre motard a également chuté à cause de ce câble. Il a lui été grièvement blessé. Il y a, comme à chaque fois, une enquête. Dans l'affaire Grégory, la chambre d'instruction de la cour d'appel de Dijon a mis sa décision en délibéré. Une audience avait lieu hier. Les juges doivent trancher sur le maintien ou pas de la mise en examen de Jacqueline Jacob, la grande tante du garçon assassiné dans les Vosges il y a plus de 40 ans. C'est le dernier rebondissement dans ce dossier survenu en octobre, que conteste l'avocat. Hier à l'audience, le procureur général a reconnu que la qualification d'association de malfaiteurs ne peut pas être retenue car les faits sont trop anciens. Le tribunal administratif de Dijon examine aujourd'hui des premiers recours déposés pour contester les résultats d'élections municipales. 11 recours audiencés aujourd'hui. Ils concernent des communes de toute la Bourgogne, Côte d'Or, Saône-et-Loire, mais aussi Nièvre et Yonne. À nos jets, des premiers dossiers d'une longue série.
8: Oui, parce qu'au total, il y a 24 recours en Côte d'Or et en Saône-et-Loire. Ceux d'aujourd'hui concernent 4 communes dans les deux départements. Il y a Louan-Château-Renault, d'abord dans la Bresse, où 3 candidats battus contestent la réélection du maire sortant, le divers droite Frédéric Boucher. Il dénonce des irrégularités. Autre commune de Saône-et-Loire concernée ce jeudi, Saint-Pierre-le-Vieux dans le Clunisois, où le scrutin s'est joué à 3 voix sur 255 votants. Dans les semaines qui viennent, le tribunal aura aussi à trancher pour ce département sur les résultats d'Autun et Montceau-les-Mines. On se souvient que dans ces deux villes, le second tour avait été très tendu. Il y a aussi à l'agenda des audiences aujourd'hui 2 communes de Côte d'Or, Pommard d'abord, où l'élection du nouveau maire Patrick Clémencé est contestée. Il l'avait emporté de 35 voix au premier tour le 15 mars. Et puis il y a Pouilly sur Vingeanne, 110 votants, une large victoire du maire sortant, mais un résultat contesté là aussi.
10: Et ça commence donc à 10h au tribunal administratif à Dijon.
0: Une défaite d'un petit point.
10: Les handballeuses dijonnaises, la JDA, ont perdu hier en banlieue parisienne à Saint-Maur, 27 à 26. C'était l'avant-dernier match du championnat et de leur saison. Il n'en reste plus qu'un dimanche contre Plante-Cuq. Il n'y a de toute façon plus d'enjeu pour Dijon, assuré de jouer l'Europe la saison prochaine grâce à son titre en Ligue européenne. Supporters du DFCO, enfin, le club vous donne rendez-vous dans une semaine. Jour d'ouverture, mercredi, de la campagne d'abonnement en physique à la boutique au stade Gaston Gérard. Le club a communiqué hier. On précise qu'il est déjà possible de s'abonner ou se réabonner en ligne.
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10: Cyril, oui. Ciel bleu et soleil aujourd'hui en Bourgogne.
0: Mais je confirme, mais effectivement. Alors bon, on se dit, mais ils racontent la même chose tous les jours, ces gens-là. Mais oui, mais sauf que c'est ça, c'est la vérité de la météo, c'est que on a le même temps qu'hier. Je parle du ciel, parce que vous allez voir que côté température, il y a une petite descente quand même. Alors elle est très légère, hein. On n'est pas sur un truc où vous n'allez pas tomber directement, mais vous allez voir. À Saulieu, 29 degrés. À Dijon et à Chalon-sur-Saône, maximal 31 degrés aujourd'hui. Et puis si vous êtes à Beaune, à Montbard, à Autun, là il fera 32. Ça va descendre encore un tout petit peu, mais vraiment, alors encore une fois, c'est vraiment très très léger, c'est des toutes petites marches, hein. Et c'est comme ça jusqu'à la fin de cette semaine. Vous allez voir sur notre site ici.fr.
10: Des routes dégagées et un trafic fluide, c'est le menu ce matin chez nous.
0: RAS, rien à signaler, rien à dire. Alors, voilà, bonne route. Et puis si vous êtes témoin d'un événement particulier, parce que par exemple vous êtes professionnel de la route, vous êtes chauffeur-livreur, vous êtes conductrice de taxi, on vous attend ici, hein, bien sûr, au 03 80 42 15 15. Ici Bourgogne, toujours à vos côtés.
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0: Si vos enfants ou vos petits-enfants arrivent à placer un petit peu de poésie, de la musique d'ici Bourgogne dans leur bac, parce qu'il y a le bac qui démarre là aujourd'hui pour les filières pro, si vous arrivez à glisser comme ça un petit truc genre du style « Oui, comme disait Étienne Dao, mon manège à moi, c'est toi !»
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0: Content d'être avec vous, content de vous réveiller en ce jeudi. On se fait un truc marrant ce matin sur le Facebook ici Bourgogne. Je vous demande ce que ce serait votre vœu, le seul et unique vœu que vous pourriez faire. Christian à Dijon a écrit le plus cher, ce serait une entente plus amicale entre les peuples et que nous vivions dans un monde de paix et de fraternité. Et elle rajoute, mais malheureusement c'est loin d'être gagné. On va quand même garder l'espoir. Merci Christian pour le message.
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0: Allez, c'est parti, on va déguster ce matin. 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Hein. Tiens, un petit souvenir de Laurent Gérard. C'est pas dans le spectacle, mais c'est ce qu'on peut appeler un tube de Gérard.
3: C'est bien plus pratique chez nous autres parce qu'il n'y a pas besoin d'aller dans un établissement spécialisé. Il fait tellement froid. Bon, Mary René, il y a qu'à les spignoler dehors dans la neige. Après, je récupère, je mets ça dans une boîte Tupperware bien hermétique. On met ça au congélateur, comme Madame Courgeot. Puis après, au moment où nous voulons les enfants, on décongèle l'affaire, puis on met ça avec une pipette dans la boîte à ouvrage. Seulement, mon mari René, c'est un gourmand, comme vous le savez. Il est toujours fourré dans le congélateur. Est-ce qu'il voulait manger des glaces, puis un jour, s'est trompé de boîte. Il a mangé tous nos futurs enfants.
0: Laurent Gérard va présenter son nouveau spectacle au Zénith de Dijon. C'est mercredi prochain, le 3 juin. Je sais que vous l'adorez, vous avez envie d'aller le voir. Alors j'ai des places. Voilà, elles sont là pour vous. 03 80 42 15 15. On joue ensemble dans les prochaines minutes donc. Et puis avant ça, on va parler de la clope ce matin. À propos notamment de la cigarette à l'écran, dans la télé ou dans les cinémas. Elle revient alors que la consommation des Français baisse. David Ossiou vient nous en parler. C'est ici, dans 30 secondes.
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0: Les Français fument moins. Ben on en parle avec vous, David Ossiou, dans Mon œil aujourd'hui. L'Observatoire français des drogues et des tendances addictives vient de publier son bilan annuel. Donc les ventes de tabac chez les buralistes ont chuté de plus de 8% l'an dernier.
5: Oui, très bien. Ah, il faudrait que cette histoire s'arrête ici. Avec le chiffre le plus positif de votre journée. 5% des lycéens fument aujourd'hui. Ils étaient plus de 30% en 2010. Vous pensez que l'industrie du tabac va se laisser fumer comme ça? Vous la connaissez mal, on ne plaisante pas avec un marché à 1000 milliards de dollars. Et elle peut compter sur les people. Quand dans les années 70, la pub pour la cigarette est interdite, comme par hasard, le cinéma se met à faire fumer beaucoup de monde à l'écran. James Bond a été fumeur pendant longtemps.
6: Monsieur
7: Bond, James Bond.
5: Dans cette scène, il allume une cigarette, et bien c'est reparti. Pas lui, car lui l'a arrêté, mais le cinéma en général. Vous avez vu L'amour ouf, plus de 11 minutes de tabagisme à l'écran. Et sur Netflix, Stranger Things, qui cumule plus de 260 scènes avec cigarette. Le problème, c'est qu'un jeune sur deux dit que quand il voit des images comme ça, ça lui donne envie de fumer. Vous avez vu aussi ces acteurs sur le tapis du Festival de Cannes qui posent devant les photographes avec une clope à la main. Interdit, mais on s'en fiche, c'est recool de fumer. Alors ce matin, j'ai envie de m'adresser directement à celles et ceux qui ont réussi à arrêter. Vous avez tenu bon, vous avez résisté au manque, au café du matin, aux terrasses d'été, aux coups de stress. Ne regardez pas ces images, ne copiez pas ces people. La cigarette, ça jaunit les dents, ça ravine la peau, ça sent mauvais, ça abîme les poumons. Et au bout du chemin, ça tue. Manquerait plus que James Bond se remette à fumer dans « On ne vit que deux fois en 67 », c'est ce que le méchant lui dit.
8: Vous devriez cesser de fumer. Les cigarettes sont mauvaises pour le coffre.
0: Le dimanche, ce sera la journée mondiale sans tabac. L'occasion, pourquoi pas, d'essayer. En tout cas, on vous en parle ici, sur votre radio locale, ici Bourgogne, à 7h16. On est là à vos côtés, vous prenez le petit déjeuner, vous réveillez les enfants, les petits-enfants, on est parti pour une nouvelle journée. Et c'est aussi avec votre musique, celle que vous adorez.
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0: tube de Bonnet M, évidemment, 1977, arrivé au Hit Parade début juillet. Ça ira comme ça jusqu'en numéro 1, jusqu'en octobre. C'est quand même fou, hein. Évidemment, c'est la musique d'Issy Bourgogne, celle que vous aimez. Et les cadeaux aussi. On vous offre Laurent Gérard, c'est mercredi prochain au Zénith de Dijon. On joue avec Émilie à Dijon. Bonjour, Émilie.
1: Bonjour, bonjour.
0: Bienvenue, bienvenue. Comment ça va, vous, Émilie?
1: Oh ben ça va bien, quand bon. C'est comme ça dès le matin, oh. C'est impeccable.
0: Mais racontez-moi ce qui vous met de bonne humeur comme ça, Émilie.
1: Mais c'est ici Bourgogne.
0: Ah, on vous met de bonne humeur en plus?
1: Ah ben évidemment, tous les matins, à ça, la même heure.
0: Ça c'est fou, c'est incroyable. On va vous offrir ces invitations, en tout cas je l'espère, en jouant avec l'année 1985. Notez bien 1985. Oui, 1985. On écoutait Modern Talking. Je me demande si c'était avant ou après les trois frères dans les cinémas de Bourgogne.
1: Oh bah c'était les trois frères.
0: Bah oui, les trois frères. Avant. Donc Modern Talking, c'était avant les trois frères.
1: Ben, je pense, oui.
0: Les trois frères, c'était en 1995. Émilie, c'est gagné.
1: Oh merci. Super génial.
0: Vous irez voir Laurent Gérard se met à table, nouveau spectacle de l'humoriste imitateur mercredi prochain au Zénith de Dijon. Quelle est votre radio locale en Bourgogne, Émilie ?
1: Ici Bourgogne, et pour tout le monde, ici Bourgogne.
0: Bonne journée. Elles sont là, vous voyez, toutes ces bonnes adresses utiles de nos commerçants, les artisans, les entreprises du coin, et bien c'est ici. Dans l'école ici aujourd'hui, une conciergerie entre Dijon et Dole pour tous les biens en location. Anthony Lang, vous êtes avec le gérant de cette conciergerie.
2: Louis Mitten, bonjour, vous avez créé la conciergerie des côtes, une activité assez concurrentielle, hein, quand on voit le nombre de sites dédiés. Je suppose que vous saviez où vous mettiez les pieds avant de vous lancer?
3: Oui, un petit peu, je veux dire. C'est vrai qu'il y a quand même pas mal de conciergeries sur Dijon et même... sur Beaune, mais voilà, moi j'ai voulu créer une conciergerie ou plus basée sur on va dire l'axe entre Dijon et Beaune et de proposer en fait également aux voyageurs en fait des services un peu sur mesure quoi. Un service de conciergerie un peu plus classique en plus de la gestion des locations courte durée.
2: Qu'est-ce que vous faisiez avant ?
3: Je faisais du marketing, de la communication et de l'événementiel.
2: Quelles sont les prestations que vous proposez ? J'ai vu que vos services étaient assez diversifiés.
3: On va dire le premier, c'est la gestion en fait des locations courte durée pour les propriétaires. Donc on va vraiment gérer le bien de A à Z avec la gestion des communications avec les voyageurs en amont, les remises de clés, la gestion des prestataires de ménage. Enfin vraiment toute la gestion en fait de la location. Ensuite, pour les voyageurs, on va leur proposer en fait de leur organiser des expériences sur mesure en fait dans le secteur, donc des visites de domaines, de réserver des restaurants, de retrouver pourquoi pas des balades ou quoi. Et après, il y a aussi une partie pour les entreprises en fait qui souhaiteraient organiser un événement en fait au sein des vignobles, des team building, ça on peut leur proposer également.
2: Tout le monde peut-il vous solliciter, du petit bien au grand bien?
3: Oui, tout à fait. Ça peut aller en fait de l'appartement au petit studio, à, on va dire une plus grande maison, pour accueillir entre 6 et une dizaine de voyageurs.
2: Comment fait-on pour vous contacter?
3: J'ai un site internet, la Conciergerie des Côtes, ou après sur les réseaux sociaux comme Instagram, sur Facebook.
2: Avec le printemps et les beaux jours, votre téléphone doit commencer à sonner pas mal, là, non?
3: Oui, ça commence un petit peu. Oui, ça commence un peu à partir. Après, je trouve ces derniers temps sur Dijon et alentour, on a moins de, on va dire, de périodes hautes ou même de périodes creuses. Moi, j'ai remarqué qu'il y avait quand même de plus en plus de touristes tout au long de l'année.
2: Et puis, depuis combien de temps avez-vous créé la Conciergerie des Côtes ?
3: J'ai créé depuis le début d'année.
2: Depuis le début d'année.
3: Tout récent.
2: D'accord. Donc, c'est encore un petit peu trop tôt pour faire un bilan, j'imagine.
3: Non, c'est un peu tôt encore.
2: Très bien. On vous souhaite bon courage et puis une belle saison.
3: Eh ben, merci à vous.
2: Au revoir.
3: Au revoir.
0: La Conciergerie des Côtes, donc, c'est l'une des références de l'éco d'ici que vous retrouvez aussi dans notre carnet d'adresses des artisans, des producteurs, des éleveurs et des chefs d'entreprise de la région sur notre site ici.fr. 7h24, ça c'est une mamie, mais alors tellement généreuse, tellement pleine d'amour. Christiane sur le Facebook ici Bourgogne dit « Mon rêve serait de vivre assez longtemps pour voir évoluer mes petits-enfants ». C'est beau, on va rester là-dessus.

0: Profitez, monsieur, dame. Mais oui, profitez de la musique d'ici Bourgogne. Prenez le temps ce matin. Vous serez un petit peu en retard, c'est pas très grave. L'actu locale revient dans une minute. On va faire le point aussi sur votre météo. Il va faire toujours aussi chaud aujourd'hui.
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0: Le no-tourisme, voilà une solution pour booster les ventes des vins dans nos domaines. Exemple chez nous, à 7h40 dans Plus Belle la Vigne. Et puis avant ça, c'est l'actu en Bourgogne. Lise, une actu qui rime avec chaleur.
3: Et on pense notamment aux écoliers et aux enseignants qui en ce moment font classe dans des bâtiments parfois vétustes dans lesquels il fait très chaud. L'année dernière, au début de l'été, l'école de Ladoix-Sérigny à côté de Beaune avait carrément dû fermer plusieurs jours. Ça devenait intenable. Depuis, clim, panneaux solaires, un gros chantier est en cours. On voit ça dans 90 secondes après un tour de l'actu nationale avec vous ce matin au Drazo.
4: Conséquence de la chaleur, la SNCF annule plusieurs trains intercités pour, dit-elle, prévenir les pannes potentielles de climatisation. 7 annulations aujourd'hui sur la ligne Paris-Limoges-Toulouse, 6 annulations sur la ligne Bordeaux-Marseille, perturbations attendues aussi demain sur la ligne Clermont-Paris. 17 départements sont en alerte orange canicule aujourd'hui avec l'ajout de Paris et de sa petite couronne. Vigilance orange qui sera levée demain dans les Côtes d'Armor, le Finistère et la Manche. Sébastien Lecornu, le Premier ministre, convoque une réunion cet après-midi à Matignon. Une pièce de théâtre avec Patrick Bruel a été interrompue hier soir à Paris. Bruel, violeur, c'est ce qu'ont scandé trois militantes féministes au théâtre Édouard VII. Action revendiquée par le collectif Nous Toutes. Il reproche au monde de la culture de continuer de, je cite, dérouler le tapis rouge à l'acteur. 22 000 policiers et gendarmes seront déployés samedi dans toute la France pour la finale de Ligue des Champions disputée par le Paris Saint-Germain. 8 000 rien que sur l'agglomération parisienne. Tolérance zéro sur les débordements, dit le ministre de l'Intérieur Laurent Nunez. Le petit Nicolas fera son grand retour à la rentrée avec 12 histoires inédites coécrites par Anne Goscinny, la fille de René Goscinny. Elles seront publiées le 8 octobre. À suivre en fin de matinée à Roland-Garros, le deuxième tour du phénomène Moïse Kwame, 17 ans seulement, le junior français très attendu affronte le paraguayen Adolfo Daniel Valero.
3: L'info d'ici en Bourgogne, il fait chaud, il fait très chaud en ce moment partout et notamment dans nos écoles. Il y a un an, celle de Ladoix-Sérigny, juste à côté de Beaune, a carrément dû fermer quelques jours au début de l'été car il y faisait vraiment trop chaud. Un an après, alors que l'on vit une semaine à plus de 30 degrés, on a donc décidé de retourner dans cette commune. Et Olivier Estron, il y a depuis eu des aménagements et ça n'est qu'un début.
5: Oui, et c'est une petite révolution pour les 78 enfants de cette école qui accueille des élèves du CP au CE2. L'école a une nouvelle sortie avec deux préaux, un dans la cour de récré et un autre devant la grille d'entrée. Mégane, une des mamans, apprécie beaucoup.
6: Oui, c'est nécessaire avec les chaleurs qu'on a actuellement. C'est vrai que c'est très bien pour les parents et les enfants, oui.
5: Isabelle est même un peu surprise. Cette grand-mère vient chercher sa petite fille une fois par semaine et elle découvre ce nouvel équipement.
7: D'accord, oui, parce que là, c'est en plein soleil.
8: C'est plus frais quand même.
7: Non, c'est mieux aménagé.
9: Avant, on n'était pas protégé.
5: Le préau, collé au bâtiment, est assez vaste pour accueillir tous les jeux lors de la récré. De grands piliers en béton et d'immenses poutres en bois. Jacques Serré est le maire de Ladoix-Sérigny.
10: On essaye de joindre l'utile à l'agréable, laisser la possibilité aux enfants déjà de faire du sport pendant les pratiques scolaires. Pendant les récréations, donc on a un préau qui est aussi à la sortie pour maintenir les enfants et les parents ainsi que les institutrices à l'ombre lorsqu'ils sortent ou à l'abri quand il pleut, parce qu'il pleut aussi de temps en temps.
5: Mais pour l'instant, le problème, ce sont les fortes températures. L'an dernier, il a fait tellement chaud qu'il a fallu fermer l'école quelques jours avant les grandes vacances. Cette fois-ci, la mairie a mis des climatiseurs dans chaque pièce.
10: La précédente mandature avait acheté ce matériel bon, qui sert actuellement et qui nous rend bien service.
5: Une solution temporaire avant de gros travaux cet été. La mairie va installer une clim permanente pour toute l'école et le système sera alimenté entièrement par des panneaux solaires installés sur le toit. La facture s'élève à 127 000 euros, mais une grosse partie, 47 000 euros, est payée par les organisateurs de la Saint-Vincent Tournante qui s'est déroulée ici l'an dernier. Tout cela sera prêt pour la rentrée de septembre et le maire promet aussi un peu d'ombre dans la cour toute neuve.
10: Les arbres sont mis à l'automne parce que à cette époque, planter des arbres, ça serait comme si on les jetait à la poubelle. Donc, on va attendre l'automne pour le faire. Ça va être des arbres, des feuillus avec un maximum d'ombre.
5: L'idée avec tout ça.

0: on va encore bien transpirer aujourd'hui en Bourgogne.
1: Voilà, déo, il y a que on met du déo ce matin, s'il vous plaît, parce que oui, il y a du soleil, il y a de la chaleur. On va aller jusqu'à 29 degrés à Saulieu. Il fera 31 à Dijon et à Chalon, alors qu'à Beaune, à Montbard et à Autun, on va atteindre les 32 degrés. Alors, ça se sent pas vraiment beaucoup, mais il y a une légère redescente des températures, légère, j'ai bien dire, hein. Et ça va comme durer comme ça jusqu'à la fin de cette semaine. Vous retrouvez la météo de votre commune sur l'application ici.
0: Prenez des routes dégagées, un temps idéal et presque pas de ralentissement. Vous avez ce qu'il se passe en ce moment chez nous.
1: Exactement, ça se passe bien. On est tranquille. 03 80 42 15 15 si vous êtes témoin d'un événement particulier sur la route. Et ça toute la journée ici Bourgogne, c'est la radio de l'infotrafic.
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0: j'ai un truc à annoncer. J'ai un truc à dire. Est-ce que vous êtes prêts à entendre ce truc? Un truc de fou pour tous les fans de Mylène Farmer. Elle est de retour. Oui, elle est de retour et demain, elle va vous dévoiler son nouveau single, titre inédit, s'il vous plaît. Ce sera sur votre radio locale ici Bourgogne. En attendant, aujourd'hui, eh ben, on se fait tous ces grands tubes. Et évidemment, Mylène Farmer, vous l'écoutez sur notre application et la radio musicale 100% chanson française.
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0: L'appellation Coteau Bourguignon, vous connaissez ? Oui, elle est un petit peu plus discrète que les autres, c'est vrai. Plus belle la vigne, le rendez-vous des vins de Bourgogne vous explique comment le domaine Bonin à Corcelles-les-Arts se trouve une nouvelle clientèle pour faire partager les Coteaux Bourguignons. Charlotte Millet, il mise sur l'œnotourisme.
3: Oui, parce qu'au domaine, on trouve une jolie allée de platanes. Jean-Luc vous explique.
4: On fait accueil camping-car avec France Passion. Et Park Fortnite maintenant, et les camping-cars viennent, s'installent pour une seule nuit et font une dégustation le soir. Et la plupart du temps, achètent du vin. Donc on fait un côté tourisme, énotourisme, et qui est plutôt sympathique pour eux et pour nous aussi.
5: Vous faites depuis combien de temps ?
4: 2021.
5: Et ça marche bien ?
4: Ça marche très bien. Oui, on a des habitués maintenant qui reviennent tous les ans ou deux fois par an. Et c'est sympa de les voir passer quand ils descendent dans le sud. Ils prennent leur vin pour les vacances. Et quand ils rentrent, ils s'arrêtent et ils reprennent du vin pour l'année. Donc c'est une bonne affaire pour nous et pour eux.
5: C'est des gens qui viennent d'où généralement ?
4: Belgique, Hollande, on a des Français, mais c'est surtout des pays Allemagne, Belgique, Hollande, un peu d'Angleterre. Et on a eu des Australiens, on a eu les États-Unis qui font des parcours comme ça pour visiter la Bourgogne ou la France.
5: Et si on a une caravane plutôt qu'un camping-car, ça marche aussi ou pas ?
4: Non.
5: C'est camping-car ?
4: Que camping-car.
5: Ah d'accord.
4: Camping-car, ils sont autonomes, s'ils n'ont pas de toilettes, on ne les prend pas. On a beaucoup de gens qui prennent des cours de dégustation. On voit beaucoup de gens qui demandent des conseils, qu'on voit qu'ils prennent des cours. Et on a, je dirais, 10-15% de gens qui ne connaissent absolument pas le vin, qu'on fait découvrir. Et là, c'est intéressant pour eux parce qu'ils apprennent des choses qu'ils n'auraient jamais appris. Ouais. Ça m'est arrivé, des gens ont demandé d'aller visiter des parcelles. Ça m'est arrivé de les emmener pour leur montrer le travail il y a 2 ou 3 ans pour les vendanges. 2 camping-cars sont arrivés, des gens d'une 40aine d'années. Ils sont repartis 2 jours plus tard. Ils ont voulu faire les vendanges. Je pense que les dames n'étaient pas très contentes parce que le dernier repas était très long.
5: Le poulet était... poulet légendaire.
4: Pour eux, oui, je pense que le poulet était légendaire. Quand on a des gens qui veulent jouer, on joue.
3: Ah, on sait accueillir en Bourgogne, c'est sûr. Une information vérifiée par l'équipe de Plus Belle la Vigne.
0: Merci beaucoup Charlotte Millet, effectivement. 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
1: Florence Galice.
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0: Vous, avec vos copains, vous faites des barbecues ? Eh ben eux, ils font des chansons. Le feu, Kenji Girac et Vianney, on l'a choisi pour vous ce matin. Bon jeudi.
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0: Vianney qui a annoncé d'ailleurs il y a quelques jours sa nouvelle tournée. Il va passer par le Zénith de Dijon. Ce sera le samedi 16 octobre 2027 à 20h. On vous offrira vos invitations évidemment. En attendant, vous pouvez déjà les réserver sur son site internet.
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0: L'actu chez nous avec ces fortes chaleurs, notre organisme est soumis à rude épreuve. Il y a des règles de prudence à rappeler.
3: Quels sont les risques, la manière dont on peut se protéger? Qu'en est-il de la pratique sportive par cette chaleur? On en parle avec notre invité Cyril.
0: Un cardiologue à Dijon, membre de la Fédération Française de Cardiologie, médecin aussi auprès de la Fédération Française de Rugby.
3: Bonjour Frédéric Chaguet.
4: Oui, bonjour madame.
3: Alors
4: bonjour,
3: c'est quoi le risque premier de ces températures élevées sur une période qui en plus dure plusieurs jours?
4: Alors, ce sont des questions majeures. On a un risque qui est d'autant plus accru que quand il fait chaud, la pollution, le niveau de pollution augmente, hein, pour des réactions photochimiques où intervient l'ozone. Ça, c'est un premier point qui est très important. D'autre part, on parle beaucoup de température, mais le risque est nettement accru quand en plus il y a un taux d'humidité qui est important.
3: Et ça a quoi comme conséquence sur notre corps ?
4: Alors on a un risque bien entendu de déshydratation et un risque de complications, déshydratation avec complications notamment cardiovasculaires, infarctus et autres, majorées par certains traitements. Enfin, là aussi c'est un point important, il faut qu'on éduque les patients pour est-ce que leur traitement ne doit pas être allégé, voire supprimé pendant qu'il fait chaud. On a un risque aussi pour tout ce qui est ce qu'on appelle les coups de chaleur, notamment d'exercice. Qui sont favorisés là, par température élevée et humidité élevée, avec une possibilité d'éliminer la chaleur. On transpire pour éliminer de la chaleur. Quand il fait chaud, ça marche beaucoup moins. Quand il fait chaud et humide, ça marche beaucoup moins.
3: Et ces risques, ça concerne essentiellement des personnes considérées comme à risque, justement, ou bien tout le monde peut être concerné?
4: Alors, tout le monde peut être concerné avec des susceptibilités individuelles. Il y a des différences entre les personnes. Et puis, il y a des tranches d'âge où c'est encore plus risqué, comme les personnes âgées. Et puis, certaines affections, certaines maladies. Et les enfants.
3: Qu'est-ce que vous leur conseillez à ces personnes les plus à risque? Il ne faut pas sortir, on l'entend souvent.
4: Oui, alors c'est activité physique, pas au pic de chaleur. Le mieux, c'est de faire l'exercice très tôt ou alors dans des salles qui sont rafraîchies, climatisées. Il y a au niveau individuel, la protection, ne pas mettre n'importe quel vêtement, donc choisir les heures, bien s'hydrater, comme je disais. Les organisateurs aussi doivent s'adapter. Certaines compétitions sont annulées. Les entraînements peuvent se faire dans des zones plutôt ombragées, rafraîchies. Je vois au rugby, par exemple, la mi-temps est coupée en deux par ce qu'on appelle le water break, où les joueurs vont se reposer, s'hydrater, se mettre à l'ombre pour essayer de rafraîchir. Ce qui est très important, ces règles-là font partie des règles d'or du Club des cardiologues du sport. C'est la règle numéro 6, si je ne fais pas de bêtises.
3: Donc Frédéric Chaguet, si je résume, le sport par cette chaleur, c'est pas un nom complet, mais il y a quand même beaucoup de recommandations et de précautions à avoir.
4: Oui, tout à fait. Il faut vraiment adapter. Le mieux, bien entendu, il faut bouger. Hein, c'est un élément majeur de la promotion de la santé, hein, de son maintien et de préparer l'avenir. Hein, c'est un peu.
3: Oui, parce que je voulais vous demander aussi. Oui. Il y en a qui ont besoin de faire du sport, de se dépenser. Quelle est la solution pour eux?
4: Donc très tôt, adapter le sport, hein, adapter le lieu, la pratique sportive aussi. Bien s'hydrater avant, pendant, après, et surtout en cas d'accident, hein, parce que ça peut arriver chez tout le monde, hein, pas seulement dans les sports, les grandes compétitions, marathon des sables, etc. C'est la conduite à tenir, c'est de mettre à l'ombre et refroidir immédiatement. Et le mieux, c'est de refroidir à l'eau relativement fraîche, pas glacée, mais fraîche, tout de suite, le plus vite possible. Notamment, et se méfier des signes d'alerte ou fatigue, maux de tête, crampes. Il faut intervenir très vite avant que ne surviennent des troubles de conscience, par exemple, ou d'autres complications.
3: Justement, il y a un mot qu'on entend assez souvent ces jours-ci, c'est l'hyperthermie. Est-ce que vous sauriez nous expliquer ce que c'est ?
4: Oui, notre organisme réagit pour maintenir une température centrale aux alentours de. Enfin, que la température en gros soit autour de 37 degrés. Hein. Et par moment, ce système de régulation est complètement mis en échec et par sa régulation qui est centrale, hein, qui dépend, sont des mécanismes extrêmement complexes. Et quand ce système n'est plus efficace, ça part très vite à la catastrophe et on produit, on n'arrive pas à évacuer la chaleur. On réagit mal à la chaleur et c'est là où il faut refroidir tout de suite.
3: Hein. Merci Frédéric Chaguet pour ces quelques conseils, ces précisions.
4: Prévention, merci à vous. Hein. Donc être prudent, adapter, s'hydrater, l'ombre, bien ne pas s'habiller n'importe comment et dès que quelqu'un ne va pas bien, refroidir tout de suite.
3: Je rappelle que vous êtes cardiologue à Dijon, notamment spécialiste sur le sport. Bonne journée à vous.
4: Merci à vous Lisa.
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0: Tous ces beaux conseils, on les rappelle sur notre site ici.fr. Vous avez aussi tous nos reportages sur cet épisode de chaleur donc que l'on connaît en ce mois de mai chez nous en Bourgogne. 7h54, bon jeudi.

0: fait chaud, hein? Oui, bon, je pense qu'on est tous d'accord avec ça. Alors, comme il fait chaud en Bourgogne en ce moment, vous savez quoi? On va aller au ski en hiver. Allez, comme ça, contre-programmation. Avant l'actu locale de 8h, Stéphane Bern nous raconte comment le ski a été créé. Ça va nous rafraîchir.
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0: Et tous les jours à 7h58, on voyage dans le temps grâce à Stéphane Bern, notre spécialiste de l'histoire. Bonjour Stéphane.
3: Bonjour Cyril, bonjour la Bourgogne.
0: Ce matin, on voyage au temps où un montagnard grenoblois a cru dompter la neige avec deux longues planches de bois.
3: À une époque où les fractures tibia-péronées ne sont pas encore remboursées par la sécurité sociale, un Français voit des patins à neige norvégiens. Il va tenter de les faire marcher sur les pentes alpines. Isère, hiver 1878. Autour de Grenoble et de Champs-Rousse, les chemins sont engloutis sous la neige, impossible de se déplacer. Henri Duhamel, alpiniste passionné, refuse d'attendre le printemps. La fondue est prête, faut bien aller chercher le pain.
4: Chaque fois que je suis dans une fondue, je fais ça, tu vas voir, c'est crevant.
5: Tu mets ton fil dentaire ?
3: À Paris, quelques mois plus tôt, il a acheté, comme souvenir, sur un stand scandinave, deux longues planches en bois, des skis. En Norvège, ils servent surtout à se déplacer sur des terrains enneigés, souvent en pente douce. Duhamel les essaye dans les Alpes, sans véritable mode d'emploi et surtout sans casque. Mais sur les pentes à pic de Champs-Rousse, ça glisse trop vite.
6: Parce que la neige, elle est trop molle pour moi.
3: Les fixations maintenues par de simples lanières tiennent mal. Tourner, c'est compliqué. Freiner, c'est impossible. C'est soit l'arbre, soit la chute.
7: Mais l'important, c'est pas la chute.
3: Et souvent, dans cet ordre.
7: C'est l'atterrissage.
3: Il ne renonce pas. En 1890, il part en Norvège. Là-bas, il observe les pratiquants, comprend mieux les techniques, les appuis, l'usage des bâtons et surtout les systèmes de fixation. Il rapporte du matériel amélioré, des idées nouvelles et cette fois, la notice. Depuis Grenoble, il adapte, modifie, perfectionne. Dès la fin des années 1890, les descentes deviennent maîtrisables. Peu à peu, autour de lui, d'autres montagnards s'y mettent. Plus on est de fous, plus on skie.
8: Oh, j'ai eu pilé de mon critérium. Oh, j'ai eu une pêche, les gars. Wouh.
3: Aujourd'hui, les stations sont pleines chaque hiver. Et l'on ne sait que trop peu que le ski français doit beaucoup à ce détour par la Norvège. Au fond, les skis, ce sont un peu des morceaux de dracard.
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0: Bonjour, ici Bourgogne, il est 8h. L'info en direct de chez nous avec vous, Lise Dussault, en pleine vague de chaleur, presque 3000 élèves en Côte d'Or et en Saône-et-Loire commencent aujourd'hui les épreuves du bac professionnel.
9: Français ce matin, histoire géographie cet après-midi pour Justine qui est en terminale service à la personne au lycée des Arcades à Dijon. Et bien pour elle, ça va se passer dans le gymnase de son établissement, transformé en salle d'examen pour l'occasion. Il risque d'y faire chose qui lui rajoute du stress.
10: Bah oui, parce que du coup ça va impacter notre concentration. Avec la chaleur, ça va être plus dur de rester assise et de pouvoir réfléchir. Donc c'est vrai que se concentrer et en plus on a la chaleur, ça va être compliqué. Bah du coup on sera dans l'entrée principale du gymnase et du coup c'est un gymnase où généralement il fait chaud. On va être tous au même endroit en ligne, enfin ils ont fait un plan et du coup voilà. Et bah je vais prévoir la bouteille d'eau et puis la concentration qui va avec et puis voilà quoi. Déjà la première épreuve c'est beaucoup de stress et en plus oui la chaleur qui va avec. Ça va pas être simple. Enfin, on n'a pas encore été mis dans cette condition, donc ça serait quand même vachement sympa qu'ils en prennent conscience que bah, tous les élèves ne sont pas forcément au top au niveau de la concentration, même des performances, quoi.
9: Et à ce stade, pas d'ajustement, pas de changement prévu dans l'organisation de ce bac en plein pic de chaleur.
0: Il y a eu hier une première noyade en Saône-et-Loire pendant cette vague de chaleur.
9: Un homme de 41 ans est mort hier dans la matinée à Chalon-sur-Saône, en plein centre-ville, quai Gambetta. Et l'hypothèse d'une baignade qui lui a été fatale est privilégiée selon le parquet. Des témoins l'ont vu entrer tranquillement dans l'eau, d'autres ont ensuite aperçu son corps flotter. Attention à ne pas se baigner n'importe où, rappelle le lieutenant-colonel Patrick Landry. Il est officier au service départemental d'incendie et de secours du département, le SDIS.
5: Ce qu'il faut savoir, c'est que nager dans un milieu naturel, que ce soit une lac, un lac, une rivière, c'est toujours plus compliqué, plus difficile physiquement que dans un milieu aménagé comme une piscine. Voilà, évidemment, c'est le premier décès par noyade que nous avons depuis ce pic de chaleur. Après, en France, hein, l'actualité démontre dès qu'il y a un pic de chaleur, il y a une multiplication des accidents de noyade, que ce soit dans des piscines privées, souvent pour des enfants en bas âge par défaut de surveillance, ou dans des milieux plus compliqués, ou dans les rivières en eau intérieure également, et bien, comme on a pu le connaître à Chalon. Pour la Saône-et-Loire, c'est une trentaine de secours personnes en milieu aquatique par an, hein, donc ça reste quand même très limité et exceptionnel.
9: En France, il y a déjà eu au moins 5 noyades mortelles depuis le début de cet épisode de chaleur. Vous le savez, ce n'est pas terminé. Pas de baisse des températures avant dimanche, ou si peu. Et de nouveau, des records ont été battus près de chez nous, chassant parfois ceux de la veille dans une même commune. À Pagny-le-Château, près de Seurre, 32,9 degrés recensés mardi, contre 32,6 la veille, ce qui était déjà un record. Il a fait 34 à Guignon, en Saône-et-Loire. Notez aussi qu'en Côte d'Or, certains clubs de sport ont fait le choix d'annuler les entraînements prévus. C'est notamment le cas comme l'AS Quetigny, ce club de foot. On a d'ailleurs échangé juste avant 8h avec un cardiologue dijonnais, spécialiste du sport. Il intervient auprès de la Fédération française de rugby. Il nous expliquait qu'avec cette météo, il faut faire très attention quand on fait du sport. Pas à n'importe quelle heure, seulement tôt le matin, tard le soir. Adapter aussi le lieu et rester attentif au moindre signal pour éviter l'hyperthermie. C'est quand le corps n'arrive plus à réguler sa chaleur. Il peut alors dépasser les 40 degrés. Les habitants de Fin-les-Montbards peuvent de nouveau utiliser l'eau sans restriction. Fuite réparée dans cette commune de Côte d'Or, l'agence régionale de santé nous l'a annoncé hier. Depuis le début de la semaine, il y avait un souci au niveau d'une canalisation qui alimente le château d'eau. Le maire avait demandé aux habitants d'économiser l'eau au maximum.
0: Une dramatique et invraisemblable succession d'accidents sur la route hier dans l'Autunois.
9: Sur la commune de Lézy, une voiture a d'abord percuté un poteau télécom. Le câble qui l'alimentait s'est détaché et a fauché un motard qui passait juste à ce moment-là. L'homme est décédé. Selon les gendarmes, cela ne s'est pas arrêté là. Il est ensuite arrivé la même chose à un autre motard qui a chuté, gravement blessé. Il a été héliporté à l'hôpital. Une chute de près de 6 mètres depuis une nacelle. Un employé de 49 ans a été gravement blessé hier à Louan, dans la Bresse, alors qu'il travaillait. Les pompiers l'ont emmené à l'hôpital de Lons-le-Saunier.
0: Les premiers recours déposés dans la foulée des élections municipales, examinés à partir d'aujourd'hui par le tribunal à Dijon.
9: 11 recours pour la journée d'aujourd'hui. Ils concernent des communes en Saône-et-Loire, Louan, Saint-Pierre-le-Vieux, en Côte d'Or, Pommard, Pouilly-sur-Vingeanne, mais aussi dans la Nièvre et dans l'Yonne. Des recours déposés par des candidats battus. Deux scénarios principalement, soit un écart de voix minime qui laisse envisager des erreurs, soit des irrégularités dénoncées dans les bureaux de vote. L'audience commence à 10h. À Dijon, les policiers municipaux étaient à l'honneur. Hier, Marseillaise, drapeau, une cérémonie était organisée à la mairie pour célébrer les 50 ans de la police municipale. Elle compte aujourd'hui 103 agents. L'effectif n'a cessé de progresser au fil des années. Et ça n'est pas fini, nous dit la maire de Dijon. Nathalie Kunders veut arriver à 103 d'ici les 6 prochaines années, la fin de son mandat.
11: Autour de 130 policiers municipaux, on saura un effectif qui permettra d'avoir une équipe complète sur le matin, la journée, le GSI et puis l'équipe de soirée. Et donc la ville commence à attirer des policiers municipaux qui spontanément présentent leur candidature. Mais c'est aussi important de recruter, parce que derrière recruter des policiers municipaux, faut aussi des personnes administratives, des personnes qui accompagnent. Donc on ne le fait pas comme ça dans un claquement de doigts.
9: Le GSI dont on parle, Nathalie Kunder, c'est le groupe de soutien et d'intervention amené à travailler sur les situations les plus difficiles. L'unité a quelques années à Dijon. À 8h30, on fera la rencontre de Karine et de Ulan. Elle est policière municipale. Lui, c'est un jeune berger malinois. Ensemble, ils forment la brigade canine de la police municipale dijonnaise. Là aussi, un service tout récent.
0: Des tout derniers matchs bien difficiles pour les handballeuses dijonnaises.
9: La JDA a perdu l'avant-dernière rencontre de sa saison, match de championnat. C'était à Saint-Maur hier soir en banlieue parisienne, 27 à 26. Beaucoup d'absentes, encore des joueuses cadres à Dijon. Heureusement, les joueuses n'ont plus rien à jouer, si ce n'est un ultime match de championnat dimanche face à Plan de Cuq. Un rappel pour finir, juste au cas où, à nos auditeurs côte-doriens, c'est le dernier jour pour effectuer votre déclaration d'impôt sur le revenu. Vous avez précisément jusqu'à ce soir, 23h59. En Saône-et-Loire, vous avez encore une semaine jusqu'à jeudi prochain, 4 juin au soir.
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9: Cyril, on revient sur les températures élevées chez nous aujourd'hui encore.
0: Avec ce grand soleil effectivement et ce ciel bleu bien dégagé et le manque de vent, les températures sont toujours bien en haut. Au-dessus des normales de saison, hein. À Saulieu, on va jusqu'à 29 degrés. À Dijon, à Châlons, il fera 31. À Beaune et à Montbard, ainsi que Autun, on attend 32 aujourd'hui. Vous irez vérifier sur l'application ici quel temps il va faire aujourd'hui. Puis demain aussi, parce qu'on a, oui, encore du soleil, quelques petits nuages en plus, avec l'arrivée d'orages qui vont éclater dimanche et de la pluie qui tombera à partir de mardi prochain, selon Météo France.
9: Ça coince dans certains secteurs de Bourgogne en ce moment.
0: C'est le cas sur la rocade de Dijon. Il y a du monde entre la 39 et Saint-Apollinaire, et puis des ralentissements au sud de Châlons entre Ouroux-sur-Saône et Pervent. Vous avez, vous, des infos, vous les partagez avec les autres auditeurs d'ici Bourgogne au 03 80 42 15 15.
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0: On pose les enfants à l'école, on va travailler, ou alors on reste tranquillement à la maison, bien au frais, avec le ventilateur. Un petit verre d'eau, on a mis quelques petits glaçons dedans, hein, voilà, histoire d'eux. Et puis la musique d'ici Bourgogne, bien sûr. Toute la journée, on est là, à vos côtés, pour vous accompagner en Bourgogne.

0: rappelle plein de bons souvenirs. Bubble Star et Laurent Voulzy sur votre radio locale ici Bourgogne. C'est jeudi, les 8h12. Bonjour.
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0: Je suis un génie. Je suis dans une lampe. Je sors de la lampe et je réalise votre rêve, votre vœu le plus cher. Vous nous le dites sur le Facebook ici Bourgogne. Dominique, par exemple, dit « Mon vœu serait un pied-à-terre à Saint-Malo ». Très mignon, Saint-Malo. Bon, un peu chaud en ce moment, mais sinon très, très, très beau également. Lise, ce serait quoi votre vœu? Tiens, je peux réaliser votre rêve.
3: Tiens, au hasard.
0: Oui, tiens, vous êtes là. Bonjour.
3: Eh ben, moi, si vous, génie, vous avez un super pouvoir, ce serait pour décupler ma mémoire. J'ai l'impression de tout oublier.
0: Ah, d'accord.
3: Voilà.
0: Ok.
3: Au
0: très
3: quotidien,
0: bien.
3: Ce serait plus confortable.
0: Plus de mémoire pour apprendre plus de choses, pour savoir plus de trucs.
3: Et retenir.
0: Et retenir où vous avez mis les clés de chez vous, par exemple. C'est ça?
3: Non, ça va, je sais où elles sont.
0: Sur
3: là.
0: Votre bureau. Ok, très bien. Allez, on continue d'en discuter sur le Facebook ici Bourgogne, évidemment. On est là à vos côtés, on se réveille, on part bosser. On commence la journée de ce jeudi avec Amy Winehouse dans un instant. Et avec, malheureusement, des escrocs qui se font passer pour la Banque de France en ce moment. Un piège que vous évitez dans 30 secondes grâce à ici Bourgogne.
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0: Il est 8h15, c'est votre rendez-vous en Tiernac, Aude Razo. On va s'intéresser à ces escrocs qui se font passer pour la Banque de France.
7: Effectivement, et tout y passe. Hein. On a les faux mails, les faux coups de fil et même les fausses vidéos où on voit des dirigeants de la Banque de France nous vendre des placements financiers. Ça, c'est très pervers. Je commence avec le faux mail. Emmanuel, un auditeur, m'a alerté. Il a reçu un message. Service sécurité Banque de France, confirmation d'une opération en cours. Et l'opération en question, aille sur froide, 2463,45 € qu'il aurait soi-disant payé par carte bancaire, lui dit-on. Là, on se calme, on respire, c'est une adresse Gmail qui écrit à notre auditeur, et non, la Banque de France ne vous écrira pas avec une banale adresse Gmail. Autre méthode, c'est quand l'escroc vous fait miroiter un héritage ou une somme quelconque et mystérieuse. Pareil, il vous met Banque de France pour faire sérieux, mais il va surtout essayer de vous faire payer des frais ou autres. Généralement, il vous dit « vite, vite, sinon la somme va vous passer sous le nez ». Et ça aussi, cette urgence, c'est un bon indice.
0: Mais attendez, Aude, c'est quoi ces histoires de vidéos truquées?
7: Alors là, c'est la Banque de France elle-même qui a alerté. Elle a vu passer des vidéos avec le visage et la voix de certains de ses dirigeants en train de nous recommander un placement juteux. Je vous ai déjà mis en garde contre les fausses interviews de célébrités, Michel Drucker et autres, sur des investissements soi-disant miraculeux. Mais là, on est d'accord, c'est encore plus piégeux. Quelque chose que vous devez avoir en tête, un dirigeant de la Banque de France ne recommande jamais de produits financiers ou de plateformes d'investissement. Donc, ne vous laissez pas tenter, passez votre chemin.
0: Merci beaucoup Aude Razo, on retrouve toutes ces arnaques sur notre site ici.fr. Évidemment, pour les éviter, c'est toujours mieux. Et ici.fr, c'est garanti sans arnaque. Lui s'appelle Gabriel, c'est un résident. Il y a, dans les années 60, d'un foyer de jeunes travailleurs à Dijon. Ses souvenirs mémorables, c'est dans 3 minutes.

0: Torrey-sous-Charny, on écoutait Amy Winehouse sur votre radio locale ici, Bourgogne. Liliane habite à Torrey-sous-Charny, elle a un ciel clair sans nuages et 15 degrés ce matin. Elle vous souhaite un bon jeudi sur le Facebook. Vous êtes curieux ? Nous aussi. Ici Bourgogne vous raconte comment un jeune bourguignon s'en est sorti grâce à un foyer dijonnais dans les années 60, Stéphane Conchon.
1: Ici, au foyer des jeunes travailleurs de Dijon, on a retrouvé un ancien résident des premières heures, au début des années 60. Vous avez vécu là, Gabriel,
2: oui.
1: Oui. Vous arriviez de votre campagne.
2: Voilà, Saint-Gervais-en-Vallière, Saône-et-Loire.
1: Ouais.
2: Et ben, j'ai trouvé du boulot à Dijon, et il fallait que je me loge. Et mon employeur m'avait indiqué le foyer des jeunes, donc je suis venu, mais il était plein. Donc, il a fallu attendre un petit peu. Et il faisait une enquête, d'ailleurs.
1: Ah oui.
2: Auprès du village d'où on venait, l'institut, le maire, le curé, etc. Bon, et puis, j'ai attendu un petit peu quand même. Les places se libéraient pas comme ça. Mais enfin, au bout de 2 mois, miracle, la joie totale.
1: Ouais, parce qu'il faut se replacer, hein, comme pour n'importe quel jeune aujourd'hui, mais dans les années 60, Vous trouvez un travail, vous arrivez de votre campagne de Saône-et-Loire.
2: Je connaissais pas du tout Dijon.
1: C'était comme une espèce de secours pour vous. Hein.
2: Paradis. Moi, je le classe dans mes meilleurs moments de ma jeunesse.
1: Alors, qu'est-ce que vous avez ressenti la première fois quand vous êtes arrivé dans votre premier chez-vous ?
2: Je suis né à 17 ans et demi.
1: Ah ouais.
2: Je gérais ma vie, je gérais mon appart, c'était petit, mais moi, ça me suffisait. C'était bien, il y avait une discipline qui me convenait. Il y avait une conciergerie à qui on laissait les clés quand on partait, ils notaient l'heure et nous la redonnaient quand on revenait. Autre chose, donc, la direction, qui était super aussi à l'époque, contrôlait les chambres, donc, une fois par mois à peu près. Et si c'était pas bien tenu, il y avait un avertissement. Un deuxième au troisième viré. Place au suivant.
1: Ah, on faisait pas n'importe quoi, FJT.
2: Moi, c'était nickel, alors.
1: Ça vous fait quoi de revenir ici, 60 ans plus tard, hein ?
2: Oui, je reconnais quand même les lieux, l'entrée, principalement, quoi.
1: Ouais.
2: Et puis après le reste, les grands couloirs, ils n'ont pas changé non plus. Hein. Les chambres sont plus grandes. Il y avait une salle où tout le monde pouvait y aller, où il y avait toutes les revues. Les revues sportives, voitures, etc. Et les journaux. Donc à l'époque, le Bien Public et les Dépêches. Et il y avait une petite salle, comme une salle de cinéma, avec la télé. J'ai oublié. Il y avait un parking fermé,
1: ouais,
2: ici, pour mettre les vélos et les mobylettes. Et un matin, je pars au boulot, et ma sacoche, il y a plein de trucs dedans, avec casquette, les gants, quelle est ma mobylette. Je reviens voir le concierge, il me dit, toi aussi, c'est le troisième. Ils étaient passés par-dessus le grillage, ils ont bousillé la porte et piqué 3 mobylettes.
1: Ça n'a pas l'air d'être des années traumatisantes pour autant, alors, hein ?
2: Non, le boulot était pas loin, j'y allais à pied. Hein. J'ai resté un vieux biclou. Je gagnais 40 000 francs. Alors, ça devait être les anciens francs.
1: Oui.
2: Parce qu'il y a dû avoir les nouveaux vers 70, je crois. Et j'en donnais 25 000 au foyer des jeunes. Tout compris. Logé, nourri. Je ne sais pas comment on peut traduire combien ça fait d'euros. Demandez à Madame Google en 63, là, qu'elle se réveille.
0: C'est une rencontre, en tout cas, dans le cadre de Bienvenue chez vous. La discussion se poursuit sur l'application. Ici, à 10h, on va chouchouter Médor, les secrets d'un salon de toilettage à Venard-et-les-Lômes sur Ici Bourgogne. D'abord.

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0: Des oreilles partout, les correspondants d'ici Bourgogne fouillent partout dans leur commune pour voir, pour vous dénicher les meilleures infos. À Chevigny-Saint-Sauveur, Marie-Odile est en direct. Bonjour Marie-Odile.
7: Bonjour Cyril, bonjour Lise. Oui, je fouille,
8: bonjour.
7: Vous avez raison.
0: Vous fouillez et vous avez trouvé un rendez-vous qui va nous faire rire.
7: Ça devrait être pas trop mal. Alors, vendredi 5 juin à 20h au Polygone, nous recevons Sandrine Saroche. Elle nous revient avec de nouveaux sketchs, de nouvelles chansons, de nouveaux personnages plus insolents, décapants et hilarants. Voilà. Elle revient donc vendredi 5 juin à 20h au Polygone pour le tarif de 25 euros.
0: Eh ben, ok. Information complète. Vous avez vu Marie-Odile, elle est comme ça. Bam, c'est complet, c'est fait, c'est
7: ok. Attendez, par contre, n'oublions pas, le lendemain matin, le lendemain soir, c'est marché nocturne le samedi 6 juin.
0: D'accord.
7: De 17h à 22h au parvis de la mairie.
0: D'accord, il y aura quoi exactement ?
7: Oh, c'est un genre marché gourmand, enfin c'est
0: ouais, avec des produits du coin.
7: Je sais pas exactement, enfin il y a plusieurs exposants, voilà.
0: Ok, très bien, bah, c'est noté. À Chevigny-Saint-Sauveur, il se passe toujours des choses et Marie-Odile
7: nous recevons Sandrine Saroche, voilà.
0: Bah, recevez-la bien Marie-Odile, on vous fait une bise et on se dit à bientôt.
7: Entre nous, je connais pas moi. Hein.
0: Bah vous irez lui faire la bise pour nous.
7: Bah voilà,
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0: On va lui faire la bise ensemble. Elle est blanche, elle est à la Fleur de Sureau ou au Romarin. À 8h40, découvrez une bière de printemps locale. Mais avant ça, l'actu en Bourgogne, Lise, les 50 ans de la police municipale dijonnaise.
9: Un demi-siècle, ça se fête. Elle a donc vu le jour en mai 1976. Aujourd'hui, il y a plus de 100 policiers municipaux à Dijon. Tout un tas de services qu'on n'imagine pas forcément. Même une brigade canine. Rencontre à suivre avec Karine et Ulan, son malinois. C'est dans 90 secondes, après un tour de l'actu nationale avec Audrazo.
10: Sébastien Lecornu, le Premier ministre, convoque plusieurs ministres cet après-midi à Matignon. Objectif, préparer les prochaines vagues de chaleur de cet été, veiller à l'état des nappes phréatiques et prévenir les feux de forêt. Sur la canicule du moment, Paris et sa petite couronne basculent en alerte orange à leur tour ce midi. Vigilance orange qui sera levée demain dans les Côtes d'Armor, le Finistère et la Manche. Une pièce de théâtre avec Patrick Bruel a été interrompue hier soir à Paris. Bruel, violeur, c'est ce qu'ont scandé 3 militantes féministes au théâtre Édouard VII. Action revendiquée par le collectif Nous Toutes. Il reproche au monde de la culture de continuer de, je cite, dérouler le tapis rouge à l'acteur. Nicolas Sarkozy sera fixé sur son sort dans 6 mois, le 30 novembre, après son procès en appel sur les soupçons de financement libyen de sa campagne présidentielle de 2007. Il est terminé. Jamais je n'ai trahi la confiance des Français, dit Nicolas Sarkozy. Il appelle la justice à l'innocenter. Les marges des supermarchés sur les fruits et légumes bio sont 80% plus élevées que sur le non-bio. Étude de l'association Que Choisir Ensemble, ex-UFC Que Choisir. Étude contestée par la Fédération du Commerce et de la Distribution. Elle estime qu'il n'y a pas de surmarge sur les produits bio. Le petit Nicolas fait son grand retour. 12 histoires inédites seront publiées le 8 octobre, coécrites par Anne Goscinny, la fille de René Goscinny. Le petit Nicolas, phénomène mondial avec 15 millions d'exemplaires vendus depuis les années 50.
9: L'info d'ici en Bourgogne, vous la voyez peut-être parfois patrouiller dans le centre-ville de Dijon. La police municipale fête ce mois-ci ses 50 ans. Une cérémonie avait lieu hier en mairie pour honorer les 103 agents qu'elle compte aujourd'hui. L'occasion d'un petit peu mieux les connaître, car en un demi-siècle, leurs prérogatives ont bien évolué. Il y a par exemple, depuis un an, une brigade canine à Dijon. Elle est composée de Ulan et de Karine. C'est elle qui a proposé de la créer. Elle répond à Olivier Estran.
3: Moi, je suis en brigade de nuit et donc je travaille avec mon chien Ulan qui aura 3 ans vendredi. On travaille du coup de nuit au sein de la police municipale de Dijon.
8: Pourquoi la nuit en fait? Pourquoi c'est plus pertinent à ce moment-là?
3: La nuit, le chien est plus utile pour moi la nuit parce qu'il y a les sorties de boîtes, les sorties, les gens sont alcoolisés, les gens sont plus violents la nuit. Donc le chien a un effet dissuasif. On intervient au renfort des collègues, on intervient également dans les halls où il y a beaucoup d'individus. Enfin voilà, le chien a quand même pas mal de missions.
8: On va le présenter ce chien parce qu'il est assez imposant, il est là pour être dissuasif.
3: Oui, il a un effet dissuasif déjà au départ. On intervient également sur les rixes, donc les bagarres. Et surtout en renfort aux collègues aussi qui sont en difficulté sur la voie publique.
8: Et tout de suite ça fait une différence?
3: Oui, parce que déjà... les gens ont peur des chiens, voilà, parce que bon, le chien a un côté beau, hein, mais il n'est pas là pour être un chien de beauté, il est là pour travailler sur la voie publique et puis sécuriser les collègues et sécuriser la population.
8: Et est-ce que c'est aussi un outil de médiation? Est-ce que ça peut aussi des fois apaiser ou dégonfler des tensions?
3: Oui, tout à fait. Ouais. Quand on arrive sur une intervention avec Ulan, tout de suite les gens ont un comportement différent parce que il a un effet dissuasif, donc du coup... ça apaise tout de suite la situation.
8: Vous serez amené à être plus nombreux, plus nombreuses demain dans cette unité?
3: J'ai une collègue qui est en formation actuellement, donc elle va être en brigade de jour. Par la suite, oui, je pense que la hiérarchie aimerait peut-être mettre d'autres agents en unité cynophile, je pense.
8: Votre métier n'est pas de tout repos, j'imagine, mais c'est un plaisir d'être avec un chien?
3: Oui, c'est une passion avant tout. Si on n'a pas la passion des animaux et donc du chien, c'est pas un métier qu'on peut faire. Parce qu'il faut savoir qu'Ulan, il est à mon domicile, donc je m'en occupe à la maison. Et puis je suis tout le temps avec lui, jour et nuit en fait. Donc je lie ma passion à mon métier.
8: C'est un vrai tandem alors?
3: Oui, vraiment. Je suis fière de faire ça.
9: La police municipale dijonnaise va continuer de s'étoffer. La maire veut avoir 130 agents d'ici la fin de son mandat dans 6 ans. L'info chez vous en local, c'est cette vague de chaleur encore et toujours. Et à 9h, dans votre prochain journal, on va voir comment les écoles s'adaptent. Ça continue encore et encore, la chaleur est toujours bien là.
0: Oui, du soleil toute la journée et donc des températures encore bien élevées pour la saison. À Saulieu, il fera 29 degrés aujourd'hui. À Dijon et à Châlons, on attend 31. À Beaune, à Montbard et à Autun, il fera 32. On va retrouver le même type de temps jusqu'à au moins dimanche où là, la pluie, voire les orages pourraient éclater sur notre Bourgogne. On retrouve la météo complète à tout moment.

0: Un incontournable de la chanson française Indochine, c'est sur votre radio locale ici Bourgogne. Et d'ailleurs, on a créé pour vous une radio musicale qui s'appelle 100% chanson française avec vos artistes en langue française. 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
0: Ici Bourgogne, vous savez, c'est comme un bon ami qui vous donne tous les bons plans sympas. En termes de circuits courts et de produits locaux, bah vous allez suivre le guide, c'est Clément Lebas, de l'assiette à la terre. Avec cette chaleur, il fait bon de boire, hein, c'est vrai, boire frais. Alors à Maulois, c'est le bar-restaurant Vieux Fourneau qui vous accueille l'après-midi.

0: Clément.
1: Stéphane, le gérant de ce lieu de vie, cherche des producteurs locaux pour rafraîchir ses clients pendant les périodes de forte chaleur.
2: Olivier Bisque qui fait une bière magnifique, qui vient d'avoir le label 100% Côte d'Or.
1: La bière, oui, mais toujours avec modération. Celle d'Olivier Bisque du Bois des Mousses change en fonction des saisons.
3: Là, en ce moment, c'est la bière de printemps. Alors, c'est une bière blanche à la fleur de sureau et on en a une autre au romarin.
1: Comment ça fonctionne? Comment on les fait, ces bières-là, alors?
3: En fait, on brasse une bière blanche et à l'ébullition, on fait macérer des fleurs de sureau ou du romarin, suivant la recette qu'on fait, et on fait bouillir tout ça.
1: Ça dure combien de temps, la macération?
3: La macération, ça dure entre une heure et demie, ça dépend. Ouais, ça dépend des recettes.
1: Et du coup, toute la bière ensuite prend le goût?
3: Tout à fait. On a plusieurs étapes. On a la clarification, c'est le mélange de l'orge avec l'eau qui va transformer l'amidon en sucre. Et puis après, on a la macération où on rajoute les épices et ensuite, il y a la fermentation.
1: Voilà. Ça, c'est les étapes pour avoir la bière, du coup. Elle repose combien de temps avant d'être envoyée dans les restaurants?
3: Alors, pour brasser 1000 litres de bière, il faut une journée. Mais pour faire la bière en entier, il faut entre 5 à 6 semaines. Ça dépend des recettes. En gros, il y a une journée de brassage, 15 jours de fermentation et 15 jours ou 3 semaines de période de garde où on descend la bière à 2 degrés pour qu'elle s'affine, pour qu'elle se finisse, quoi.
1: Pour l'été, vous allez avoir une bière également qui va sortir différente ou pas?
3: Alors, qui va pas sortir, qui vient de sortir, parce que nous venons de faire une bière 100% Côte d'Or avec de l'orge de Barge, la ferme du Chéron, et du houblon de Saint-Julien, la ferme d'Orvault. Voilà. Donc c'est notre blonde légère, c'est une lager, une pile si vous voulez, à 4,5 degrés pour l'été.
1: Les meilleurs produits bourguignons, même ceux à prendre avec modération, ils sont ici.
0: Ah oui, et toutes les références sont sur notre site ici.fr, de l'assiette à la terre. Pour faire des économies de carburant, notre spécialiste conso vous dit comment bien conduire. On va découvrir ça dans moins de 40 secondes.
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0: 8h44, vêtements, nourriture, logement, énergie, dans tous les domaines. Par ici, les économies vous aident à faire des économies, justement. Valère Correa, aujourd'hui, vous vouliez nous parler conduite.
9: J'ai reçu un message de Jean-Marc que je voulais partager avec vous. Je le lis. J'ai 66 ans et éduqué par un père respectueux de ses matériels, un agriculteur. Nous sommes les champions des ronds-points en France. Je suis effaré de constater tous les jours d'innombrables conducteurs, presque tous, qui arrivent dessus à bride abattue et freinent fort. Bonjour la pollution aux particules des plaquettes, la consommation, le ripage des pneus sur le rond-point, le gasoil des poids lourds, des autocars. Oui, on peut économiser presque 15 à 20% de carburant. Prolonger les freins, les pneus, la direction en étant respectueux de la vitesse et observateur de sa monture. J'ai un V6 diesel Mercedes-Benz, je suis à peine à 8 litres de moyenne.
0: Mais là donc on parle d'éco-conduite, c'est un bon moyen de faire baisser sensiblement sa consommation de carburant ça?
9: C'est même ce qu'il y a de plus efficace, hein. Jean-Marc a parfaitement raison, on peut économiser 15% de sa consommation en roulant plus cool. Mais cet auditeur va plus loin et à juste titre, il évoque aussi tous les bénéfices à rouler plus doucement. On évite une usure prématurée de sa voiture, on évite donc des frais d'entretien plus vite que nécessaire. Notez au passage que le sujet de l'entretien d'un véhicule est très important. Une voiture bien révisée, bien entretenue, consomme moins et on va aussi éviter des pannes plus sérieuses. Et puis j'ai aussi reçu un message de Céline qui m'a fait sourire, toujours sur la voiture. Elle me dit que le meilleur moyen pour faire des économies sur une voiture, c'est de la vendre. Alors oui, c'est un peu facile, mais parfois, si on y regarde bien, on pourrait peut-être se passer d'une des deux ou trois voitures qu'on a à la maison à méditer. En tout cas, si vous avez des bons plans pour rouler moins cher, pensez à m'écrire. Mon mail, c'est parisilleséconomies@radiofrance.com.
0: Et on dit merci qui ? Merci Valère, évidemment, qui est là aussi sur notre site ici.fr avec plein de références, là aussi, pour faire des économies dans votre quotidien. Le banc bourguignon, comme vous ne l'avez jamais entendu. Après les Enfoirés, vous allez écouter un banc bourguignon nouvelle génération. Et ce que je peux vous dire, c'est que vous n'êtes pas prêts.

0: C'est le deuxième hymne 2026 pour les enfants et on vient d'écouter L'île au trésor sur votre radio locale. Ici Bourgogne, il est 8h49. Ici, on a pris l'habitude de vous parler de tout ce qui fait bouger et briller la Bourgogne. Alors ce matin, vous allez découvrir un banc bourguignon nouvelle génération. Un banc bourguignon comme vous ne l'avez jamais entendu. Il a été créé par le duc Philippe le Hardy, un personnage créé par un bourguignon. Alors il est avec nous ce matin, mais il est aussi surtout avec notre... Il est intendant historien, bonjour. Mais on voudrait savoir, il est où du coup le duc?
1: Eh bien, damoiselles et damoiseaux, le premier duc de Bourgogne, Philippe.

0: studio visiblement, avec un drapeau bourguignon évidemment. Ça va de soi, ça va de soi. Bonjour monsieur le duc Philippe le Hardi.
1: Hardi.
0: D'où vient cette idée? Alors, je crois que le duc, c'est vous qui allez parler pour lui, ça, vous êtes le porte-parole en fait. Hein. D'où vient cette idée de ce banc bourguignon qu'on entend là?
2: Alors tout d'abord, le duc tient à préciser qu'il se nomme bien Philippe et non Philippe, afin de ne pas salir la mémoire des Valois. Le duc tient également à vous dire que c'est un amoureux de la fête, de son terroir, mais qu'en aucun cas il faut y voir un rapport politique.
3: Ouste les amalgames, Hardi.
2: Philippe le Hardi dit ceci. Longtemps, il a étudié les musiques traditionnelles et spirituelles qui ont ce pouvoir de guérison et de communication avec l'au-delà. Toujours dans la recherche d'un ailleurs et d'évasion, le duc ne s'était alors jamais encore retourné sur ses propres terres. Puis un beau jour, c'est au cours d'une discussion à la cour du château de Palais que le duc décide de réexplorer les racines musicales de sa propre région. Une musique folklorique chantée par une foule à l'unisson peut avoir aussi ce pouvoir magique, spirituel, à la limite du religieux. C'est donc dans cet état de conscience que Philippe donna un sacré coup de fouet à notre cher hymne régional. Et puis, avec un nom pareil, le Hardi, il ne fallait pas faire dans la demi-mesure.
3: La Bourgogne, ça cogne.
0: Ok. Et pourquoi cette musique-là? Parce que c'est une musique hyper moderne. On est vraiment sur du 2026, voire un peu décalé. On est sur quoi rythme 90-2000, quoi.
2: Philippe est un enfant de la Bourgogne. Il connaissait déjà très bien ses terres aux notes simples et efficaces. Il faut dire que le banc bourguignon est déjà un tube à lui tout seul. Nous sommes pratiquement 3 millions à le connaître.
3: Ça en fait des vieux.
2: De plus, il existe cette fameuse danse des mains, capable de soulever des générations ensemble lors des banquets et autres festoiements depuis plus d'un siècle.
3: Clément Dieu.
0: Et la suite, c'est quoi alors exactement? Vous allez faire d'autres choses? Ça va évoluer?
2: Continuer de s'amuser? Ouais. Finir les prochains morceaux toujours dans un esprit techno-festif avec quelques clins d'œil à notre terroir et son accent chantant. Puis partir en tournée à travers les endroits emblématiques de la Bourgogne.
3: Château.
2: Du son qui traverse les pierres, des images projetées sur les façades de la pyrotechnie, en somme, du grand spectacle.
3: Plein les mirettes et les orilles, ça va tonner dans les esgourdes, Vindieu.
2: Et à l'avenir, faire rayonner la Bourgogne en dehors de ses propres frontières. Telle est l'ambition de Philippe le Hardi, premier duc de Bourgogne.
3: Que les corps dansent, que les âmes s'élèvent. Moult me tarde, Hardi.
0: Merci beaucoup à Philippe le Hardi d'avoir été avec nous. Ce bon bourguignon version 2026 et également à son intendant. Merci parce que voilà, au moins on a eu les explications de ce qu'on peut entendre sur les réseaux sociaux depuis quelques temps. Merci à vous deux d'être venus ici, le bon bourguignon sur votre radio locale ici Bourgogne. C'est ça qu'on aime. On vous souhaite de passer une bonne journée avec nous. Alors après le banc bourguignon, on va passer à vraiment une autre musique. On est encore un petit peu plus décalé dans le temps. Imagination, Music and Lights avant de retrouver les conseils santé du docteur Kerzak sur votre média.

0: gardez les vêtements.
1: Bien évidemment, c'est la bande son de votre début de journée. C'est ici Bourgogne, avec aussi les bons conseils santé du docteur Kerzek. Ce matin, vous nous parlez, docteur, d'une routine matinale à adopter pour ralentir le vieillissement. C'est le yoga facial. Bonjour.
2: Bonjour à toutes et à tous. Vous voulez une méthode pour vous rajeunir sans bistouri, sans aiguille et surtout sans douleur? J'ai nommé le yoga facial. C'est ce qu'on appelle la gym faciale, hein, vous avez bien entendu. On va faire du sport, mais finalement avec la figure. Alors, est-ce que faire des grimaces devant son miroir chaque matin peut vraiment remplacer une bonne crème anti-âge? La réponse, elle est oui et non. Mais on commence par le début. Le yoga facial, c'est important parce que notre visage comporte plus de 50 muscles. Et contrairement à nos biceps, on ne les muscle pas consciemment. Résultat, avec l'âge, ça va se relâcher, ça s'atrophie. Et vous avez la peau qui va suivre. Et le yoga facial, c'est comme aller à la salle de sport pour votre visage. En tonifiant ces muscles, on crée un effet lift naturel, on améliore la circulation sanguine et on booste la production de collagène. Bref, on redonne du peps à son petit museau. Certaines études ont montré que 30 minutes de gym facial par jour pendant 20 semaines permettaient aux participants ou participantes de paraître en moyenne 2 ans et demi de moins. Pas mal quand même.
1: Ouais, et en plus, docteur, y a pas de contre-indication.
2: Pas trop de risques, mais il y a quand même des règles. D'abord, les mains propres et une peau nettoyée. On ne va pas masser son visage avec des microbes, par exemple. Ensuite, une petite base de crème ou d'huile pour faire glisser les doigts. Sinon, vous allez étirer la peau au lieu de masser les muscles. Enfin, la douceur, la pulpe des doigts, pas les ongles. Surtout si vous sentez une douleur, vous arrêtez immédiatement. Mais attention aussi à ne pas faire n'importe quoi. Certains mouvements mal exécutés peuvent creuser les rides au lieu de les estomper. Par exemple, vous allez creuser la ride du lion si vous froncez trop les sourcils. Donc les bons gestes, c'est avec un facialiste, un kiné que vous allez les apprendre et peut-être même avec des tutos sérieux sur Internet. L'idéal, c'est le matin parce que la gym faciale, en fait, ça va réveiller les muscles engourdis. Allez, je vous donne 2 exercices. Pour les joues et les pommettes, on gonfle vos joues comme un hamster qui fait des réserves et vous faites passer l'air d'une joue à l'autre pendant 10 secondes et ensuite vous relâchez. Et pour les rides du front, vous placez les doigts de chaque main au centre du front, puis vous lissez doucement vers les tempes pour étirer et évidemment vous respirez profondément. Alors le yoga, ça ne fait pas tout, ça remplace ni le sommeil, ni l'eau, ni la crème solaire, mais c'est déjà un bon début. D'ici là, portez-vous bien.
1: Le yoga facial, voilà l'un des bons conseils ici Bourgogne du docteur Kerzek. Il y en a plein évidemment pour être en meilleure santé chez nous en Bourgogne. Vous avez toutes ces infos sur notre site ici.fr. Globalement, toutes les infos qu'on vous a données depuis 6h ce matin, elles se retrouvent sur l'application ici. Comme ça, toute la journée, vous pouvez les partager et les retrouver en direct sur votre application.
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1: Bienvenue, c'est ici Bourgogne. On est à vos côtés, évidemment. On est le jeudi 28 mai. Il se trouve qu'aujourd'hui, c'est la journée mondiale de l'hygiène menstruelle. Et donc, on va en parler pendant les 60 prochaines minutes dans Bienvenue chez vous, avec vous, Florence Gallis. Bonjour.
5: Bonjour, Cyril Hinault. Oui, on en parle parce qu'on parle de l'hygiène menstruelle, mais aussi de la précarité menstruelle. Eh oui. Et ça, c'est super important. Il y a énormément de femmes, de jeunes femmes aussi, d'étudiantes, par exemple, qui vont avoir beaucoup de mal à trouver un budget pour éventuellement acheter des protections périodiques parce que ça coûte un certain prix. Peut-être qu'on essaiera de voir ça aussi pendant l'émission.
1: Il y a sûrement des solutions.
5: Combien ça coûte aussi, voilà. Donc, il y a des gens qui mettent en place des choses. Je sais qu'il y a des endroits où les femmes peuvent trouver des distributeurs et trouver gratuitement des protections, notamment dans les universités, etc. Donc voilà, on va vraiment en parler. Donc venez témoigner si vous, c'est un vrai souci pour vous, un vrai souci économique. Venez témoigner 03 80 42 15 15.
1: Et je vous souhaite de passer une bonne journée.
5: Merci Cyril, je vous dis demain. À demain.
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5: Merci d'être avec nous, on vous souhaite une belle journée, il est 9h. L'heure des infos avec vous, Lise Dussault, bonjour.
6: Bonjour Florence.
5: Il fait assez chaud, très chaud en ce moment partout et notamment dans nos écoles.
0: Et il y a un an, celle de Ladoix-Sérigny, juste à côté de Beaune, avait carrément dû fermer quelques jours au début de l'été car il y faisait vraiment trop chaud. Alors un an après et que l'on vit une semaine à plus de 30 degrés, on a décidé de retourner dans cette commune. Olivier Estran, il y a depuis eu des aménagements et ça n'est qu'un début.
6: Oui, et c'est une petite révolution pour les 78 enfants de cette école qui accueille des élèves du CP au CE2. L'école a une nouvelle sortie avec deux préaux, un dans la cour de récré et un autre devant la grille d'entrée. Mégane, une des mamans, apprécie beaucoup.
7: Oui, bah c'est nécessaire avec les chaleurs qu'on a actuellement. C'est vrai que c'est très bien pour les parents et les enfants, oui.
6: Isabelle est même un peu surprise. Cette grand-mère vient chercher sa petite fille une fois par semaine et elle découvre ce nouvel équipement.
8: D'accord, parce que là, c'est en plein soleil.
9: C'est plus frais quand même.
8: Non, c'est mieux aménagé.
10: Avant, on n'était pas protégé.
6: Le préau, collé au bâtiment, est assez vaste pour accueillir tous les jeux lors de la récré. De grands piliers en béton et d'immenses poutres en bois. Jacques Serré est le maire de Ladoix-Sérigny.
11: On essaye de joindre l'utile à l'agréable, laisser la possibilité aux enfants déjà de faire du sport pendant les pratiques scolaires. Pendant les récréations. Donc on a un préau qui est aussi à la sortie pour maintenir les enfants et les parents ainsi que les institutrices à l'ombre lorsqu'ils sortent ou à l'abri quand il pleut, parce qu'il pleut aussi de temps en temps.
6: Mais pour l'instant, le problème, ce sont les fortes températures. L'an dernier, il a fait tellement chaud qu'il a fallu fermer l'école quelques jours avant les grandes vacances. Cette fois-ci, la mairie a mis des climatiseurs dans chaque pièce.
11: La précédente mandature avait acheté ce matériel qui sert actuellement et qui nous rend bien service.
6: Une solution temporaire avant de gros travaux cet été. La mairie va installer une clim permanente pour toute l'école et le système sera alimenté entièrement par des panneaux solaires installés sur le toit. La facture s'élève à 127 000 euros, mais une grosse partie, 47 000 euros, est payée par les organisateurs de la Saint-Vincent Tournante qui s'est déroulée ici l'an dernier. Tout cela sera prêt pour la rentrée de septembre et le maire promet aussi un peu d'ombre dans la cour toute neuve.
11: Les arbres sont mis à l'automne parce que à cette époque, planter des arbres, ça serait comme si on les jetait à la poubelle. Donc on va attendre l'automne pour le faire. Ça va être des arbres, des feuillus avec un maximum d'ombre.
6: L'idée avec tout cela, c'est que cette école, pourtant littéralement collée à sa jolie église romane, ne ferme plus à cause des fortes chaleurs.
0: On vous a mis des photos de ces premiers aménagements sur notre site internet, ici.fr. Un pic de chaleur et une première noyade mortelle en Saône-et-Loire. Un homme de 41 ans s'est noyé en plein centre-ville de Chalon-sur-Saône hier. Il y a déjà eu au moins 5 noyades ces jours-ci en France. Et puis les petits frères des pauvres en appellent aux entreprises, aux collectivités, à tout type de structures. Avec cette vague de chaleur, l'association lance en avance son dispositif Oasis Solidaire. L'idée, c'est de mettre à disposition gratuitement une salle climatisée pour les personnes vulnérables qui n'auraient pas d'endroit où se mettre au frais.
5: Trois accidents coup sur coup hier dans l'Autunois.
0: Et il y a eu au total un mort et une personne gravement blessée. Le premier accident à l'origine des autres. Quatre étudiants espagnols ont percuté dans leur voiture un poteau à Lézy. Quand le câble que le poteau tenait s'est décroché, il a fauché un motard qui passait juste à ce moment-là. Il est décédé. Peu après, un autre motard a également chuté à cause de ce câble. Il a été grièvement blessé selon les gendarmes. Le tribunal administratif de Dijon examine aujourd'hui des premiers recours déposés pour contester les résultats d'élections municipales. 11 recours audiencés aujourd'hui. Ils concernent des communes de toute la Bourgogne, Côte d'Or, Saône-et-Loire, Auxigne-Évry-Yonne, Annogé, premier dossier d'une longue série.
12: Oui, parce qu'au total, il y a 24 recours en Côte d'Or et en Saône-et-Loire. Ceux d'aujourd'hui concernent 4 communes dans les deux départements. Il y a Louan-Château-Renaud, d'abord dans la Bresse, où 3 candidats battus contestent la réélection du maire sortant, le divers droite Frédéric Boucher. Il dénonce des irrégularités. Autre commune de Saône-et-Loire concernée ce jeudi, Saint-Pierre-le-Vieux dans le Clunisois, où le scrutin s'est joué à 3 voix sur 255 votants. Dans les semaines qui viennent, le tribunal aura aussi à trancher pour ce département sur les résultats d'Autun et Monceau-les-Mines. On se souvient que dans ces deux villes, le second tour avait été très tendu. Il y a aussi à l'agenda des audiences aujourd'hui, 2 communes de Côte d'Or, Pommard d'abord, où l'élection du nouveau maire Patrick Clémencé est contestée. Il l'avait emporté de 35 voix. voix au premier tour le 15 mars. Et puis il y a Pouilly-sur-Vingeanne, 110 votants, une large victoire du maire sortant, mais un résultat contesté là aussi.
0: Ça commence exactement à 10h au tribunal administratif de Dijon.
5: Une défaite d'un petit point.
0: Les handballeuses dijonnaises, la JDA, ont perdu hier en banlieue parisienne à Saint-Maur, 27-26. Il ne leur reste plus qu'un match dans leur saison. Le tout dernier en championnat, ce sera dimanche contre Plan de Cuc.
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0: Florence, il va toujours faire aussi beau et aussi chaud aujourd'hui.
5: Oui, un soleil généreux toute la journée, des températures qui sont quand même très chaudes, hein, puisqu'on est autour des 29 à 32 degrés. 29, c'est pour Saulieu. On attend 30 à Saint-Bernon et Châtillon-sur-Seine, 31 à Dijon, à Chalon, à Semur en Auxois et le maximum 32 pour Montbard et pour Beaune. Demain, c'est encore du soleil, quelques passages nuageux, mais rien de méchant. Samedi, un temps toujours ensoleillé avec quelques passages nuageux aussi. Et puis dimanche, peut-être quelques gouttes en plaine de Saône, mais la journée s'annonce en moyenne agréable. Et on va perdre quelques degrés dimanche, donc ce sera pas mal. On repassera en dessous de la barre des 30 degrés.
0: Sur la route, c'est fluide ?
5: C'est fluide, sauf sur la Lino, au nord de Dijon, avant le rond-point d'Ahuy, où là, il y a un petit encombrement, donc soyez vigilants dans ce coin-là. N'hésitez pas aussi à nous passer un coup de fil en cas de pépin sur la route, si nous on n'a pas tout vu sur nos cartes, 03 80 42 15 15. Et l'info revient avec vous, ma chère Lise, tout à l'heure à 10h.
0: Je vous dis à tout à l'heure.
5: À tout à l'heure.
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5: Et quand on est une chanteuse française, pourquoi ne pas inviter une star internationale dans l'une de ses chansons ? Nous sommes en 1980. Donner pour donner, France Gall et Elton John.

0: France Gall et Elton John.
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0: À l'occasion de la journée mondiale de l'hygiène menstruelle, coup de projecteur sur un sujet encore trop souvent tabou, les règles, l'accès aux protections périodiques et les conséquences de la précarité menstruelle aussi. C'est un vrai problème peut-être pour vous parce que les protections coûtent cher. Venez témoigner, venez nous dire comment vous vivez ça au 03 80 42 15 15. Nous sommes avec Lisa du planning familial et on va parler santé, dignité, information et égalité aussi. Bonjour Lisa.
3: Bonjour.
0: Soyez la bienvenue. Alors déjà, j'aimerais qu'on présente en quelques mots le planning familial parce que c'est quelque chose d'important et peut-être d'encore méconnu par certaines personnes.
3: Oui, le planning familial, c'est une association d'éducation populaire féministe qui est un espace de vie affective, relationnelle et sexuelle. À la fois, on peut faire des entretiens soit individuels, conjugaux ou familiaux et on fait aussi des interventions et de la prévention sur ces sujets de vie affective, relationnelle et sexuelle.
0: Donc ça veut dire que les jeunes, par exemple, les jeunes filles souvent, peuvent venir vous voir, peuvent prendre rendez-vous avec vous, même si elles sont mineures.
3: On a un accueil qui est inconditionnel, gratuit et confidentiel. Donc qu'on soit mineur ou majeur, on peut venir nous voir. Les mineurs peuvent venir nous voir sans que les parents soient mis au courant. Tout le monde peut venir nous voir.
0: Comment ça se fait qu'aujourd'hui, en 2026, on parle encore aussi peu finalement des règles alors que ça concerne quand même la moitié de la population ?
3: Pendant longtemps, ce qui pouvait concerner les femmes était moins communiqué. Ça a été longtemps un tabou. Dans certaines cultures, c'est même considéré comme impur. Il y a pu avoir plusieurs prismes par la religion ou d'autres, l'éducation, tout ça, et des cultures qui ont rendu ça comme tabou et quelque chose de mauvais, et donc du coup très mal informé.
0: Mais alors justement, ça représente quoi une journée mondiale de l'hygiène menstruelle ? Ça permet d'informer davantage, ça permet aux gens peut-être de prendre conscience de certaines choses ?
3: Alors nous, du coup, on tape le pas que sur une journée, c'est tout au long de l'année.
0: Oui, en permanence, bien sûr.
3: Donc nous, la journée, je pense qu'il y a un truc où peut-être justement vous à la radio vous nous avez invités parce que c'est la journée, donc ça permet peut-être d'apporter de la visibilité. Après nous, c'est des sujets qu'on porte tout au long de l'année. On a des actions qu'on mène tout au long de l'année et qu'on va faire auprès de plein de groupes différents.
0: Alors on l'a bien compris, le prix des protections, c'est un peu compliqué pour certaines femmes qui ont un tout petit budget et qui du coup doivent faire des choix. L'hygiène menstruelle, c'est important. Quels sont les bons gestes à adopter pendant les règles, parce que du coup les protections périodiques, on garde pas la même toute la journée, quoi.
3: Les bons gestes, c'est les gestes qui sont adaptés pour soi-même. Il n'y a pas un geste universel qui sera OK pour tout le monde. Tout le monde a des règles différentes. Et même au fur et à mesure de sa vie, notre corps il va aussi évoluer et changer. Donc ça va être d'être le plus adapté et essayer d'être le plus à l'écoute de son corps. Et de trouver du coup les protections nécessaires et qui seront adaptées à nos besoins. Que si on est en grand flux, qu'on puisse avoir quelque chose qui va réceptionner les grands flux, et que quand les flux sont moins importants, on est moins dans la nécessité de les changer. Et c'est aussi d'avoir des lieux à disposition, des lavabos dans les toilettes pour quand on a des cups. Ça va être aussi dans nos milieux qu'on fréquente, au travail et tout ça, qui peut aussi adapter pour faciliter la vie des femmes.
0: On expliquera tout à l'heure un peu les différentes protections qui existent. On parlera aussi des cups et de toutes ces choses-là, parce que c'est des choses qui sont relativement récentes. Est-ce qu'il est important aussi que les hommes soient davantage sensibilisés à ça ?
3: En fait, c'est un sujet qui concerne tout le monde, parce que les hommes vont côtoyer dans leur vie, ils ont des mères ou des sœurs ou des compagnies, des partenaires, et il y a plein de femmes qui les entourent. Donc, en soi, c'est un sujet qui peut concerner tout le monde. Avoir une serviette jetable dans son sac ou dans sa voiture, ou voilà, c'est quelque chose que tout le monde peut faire.
0: On arrête de considérer que c'est tabou.
3: Mais pour nous, ça n'est pas du tout tabou. Au planning familial, il n'y a aucun tabou et on peut venir nous parler, nous poser des questions. Il n'y a jamais de questions qui est idiote, parce que souvent, si on se la pose, il y a plein de personnes qui se la posent.
0: Et en tous les cas, pour nous non plus, c'est pas un sujet tabou. Donc venez témoigner si vous le souhaitez. 03 80 42 15 15. Dans quelques instants, on parlera de la précarité menstruelle. On expliquera un petit peu ce que c'est juste après Benabar.

0: Quoi qu'on dise, c'était Benabar.
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0: C'est aujourd'hui la journée mondiale de l'hygiène menstruelle. On en parle avec Lisa du planning familial. Précarité menstruelle, qu'est-ce que ça veut dire concrètement ?
3: La précarité, déjà, c'est quand nos besoins et nos ressources sont pas au même niveau. Quand on a des besoins qui sont plus importants que notre capacité à pouvoir y répondre. Donc du coup, dans la précarité menstruelle, c'est le fait de pas pouvoir répondre à ses besoins, qui peut être dû aux menstruations. Et c'est à la fois économiquement dans le fait de pas pouvoir avoir des protections périodiques, mais aussi au fait que il y a un manque d'information, comme vous avez dit, les règles ont été longtemps tabous et des complications telles que l'endométriose, l'anomiose et etc. Il y a un manque de connaissances. Il y a des manques d'informations dessus. Et du coup, ça aussi, c'est de la précarité menstruelle.
0: Oui, puis il y a encore des idées reçues et puis des réflexions à la con aussi, des fois, du style, oui, bah alors elle n'est pas aimable, elle doit avoir ses règles. Il y en a ras-le-bol aussi de ça, non ?
3: Ben, c'est une façon de décrédibiliser aussi la parole. L'hystérie, par exemple, c'est la même chose. On va faire que d'un comportement, on peut être agacé parce que les personnes sont agaçantes, mais on va rendre ça que c'est parce qu'on est facilement irritable, que hystérique, ou parce qu'on a nos règles, et c'est une façon de décrédibiliser, de pas forcément avoir à écouter ce qu'on pourrait avoir à dire.
0: On l'a vu tout à l'heure, donc ça concerne quand même, les règles concernent la moitié de la population, mais la précarité menstruelle, on sait à peu près combien de personnes sont concernées, c'est un pourcentage important.
3: Alors là,
0: sans donner de chiffres, mais c'est toujours trop, j'imagine.
3: Bah, c'est toujours trop. Il y a certaines personnes qui vont avoir vraiment de grandes difficultés, qui vont, si on part sur l'endométriose, qui ont des souffrances réellement physiques et mentales. Il y en a toujours trop, et les chiffres sont quand même importants. Il y a plein de personnes qui n'ont pas accès, comme on a dit, les protections peuvent être parfois chères, et c'est pas remboursé, donc tout le monde n'y a pas forcément accès.
0: Vous militez pour un remboursement d'ailleurs de ça, vous ?
3: Nous, on pense que ça devrait être accessible que pour tout le monde, et que les moyens financiers et sociaux devraient pas être des freins à avoir une bonne santé.
0: Donc peut-être pas forcément remboursement, mais au moins trouver des protections beaucoup moins chères, quoi.
3: Les préservatifs sont remboursés. Est-ce que les protections pourraient l'être aussi ?
0: Exactement. Ah, c'est intéressant de le comparatif, parce que je pense que vous avez effectivement tout à fait raison là-dessus. Le coût moyen des protections périodiques sur une année, c'est quand même assez énorme, puisque on remet ça tous les mois en général. Et puis surtout, le truc important, c'est de ne pas hésiter à aller taper à la porte du planning familial. On va continuer à en parler dans un instant, et puis on fera le point, surtout Lisa, sur les différentes protections périodiques qui existe. Voilà, on fera un petit panorama tout de suite.
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0: Listen to Your Heart, c'est Roxette.
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0: Une journée pour parler d'un sujet qui finalement mériterait d'être traité tous les jours, l'hygiène menstruelle. C'est la journée mondiale de l'hygiène menstruelle aujourd'hui. Lisa du planning familial est avec nous pour évoquer ce sujet. Parlons des différentes protections qui existent aujourd'hui. On a ce que nous, nos générations, on a toujours connu, c'est-à-dire tampons et serviettes. Mais aujourd'hui, il y a des choses plus durables.
3: Et ben maintenant on a du choix en fonction des besoins qu'on a. On est en capacité de pouvoir avoir accès à une machine à laver ou de pouvoir laver, on a des protections qui sont réutilisables. Mais il existe encore aussi les jetables parce que ben en fait tout le monde n'a pas forcément accès à une douche ou même à une machine à laver facilement.
0: Alors, par rapport à ce qui est réutilisable, on est quand même sur des choses qui parfois coûtent un certain prix. Le planning familial, vous permettez, vous, aux femmes, d'y accéder plus facilement ?
3: Oui, exactement. On a une action pour lutter contre la précarité menstruelle. À la fois, on fait des sensibilisations, on peut faire des interventions, des escape games, tenir des stands d'information, des stands de distribution, faire des groupes de discussion pour parler des règles. Donc ça, c'est le côté intervention. Et à la fois aussi, on peut faire de la distribution en collectif. Et aussi, si les personnes viennent nous voir au local du planning familial, au 43 route de Dijon, à Longvie, au gymnase Péqueux-Roland, on peut aussi donner, nous, des protections périodiques. Et vraiment, on a presque toutes les protections, donc on peut vraiment donner en fonction des besoins.
0: Ouais. Quand vous organisez des choses comme ça, les gens viennent facilement, même des femmes qui vont être jeunes, un peu timides.
3: On n'a pas que des femmes jeunes dans nos statistiques. C'est anonyme, donc on ne demande pas l'identité des personnes, on ne demande aucun justificatif. On prend juste l'âge pour les statistiques. Et il n'y a pas que des jeunes femmes, il n'y a pas que les jeunes filles de 13 ans qui vont demander des protections. C'est quelque chose. Comme c'est pas forcément facile d'accès, tout le monde peut en avoir besoin. Et on a des personnes qui viennent au local pour en demander. Et quand on fait les distributions, on en donne pas mal. On en a acheté vraiment. On a eu beaucoup de stocks qui sont partis et on refait souvent du stock. Donc ça montre qu'il y a un besoin et que c'est important de pouvoir avoir accès facilement à des protections périodiques.
0: Donc toutes les femmes peuvent venir vous voir, quel que soit leur âge. En revanche, chez les jeunes, vous vous apercevez que le sujet des règles peut être tout à fait tabou dans la famille encore ?
3: Ça dépend des familles, ça dépend des milieux. Il y a certaines familles où on peut en parler facilement. Il y a certains lieux où les personnes en parlent plus facilement. C'est quelque chose qui va vraiment dépendre des familles. Je pense que c'est peut-être moins tabou maintenant, parce qu'à certaines époques, il y avait vraiment beaucoup de personnes qui découvraient les règles parce qu'il y avait du sang dans leurs culottes et qu'on leur avait jamais expliqué. On a déjà vu des témoignages de personnes qui croyaient faire une hémorragie, alors qu'en fait, elles avaient juste leurs règles, mais on leur avait pas dit.
0: Oui, puis il y avait des périodes où je crois que quand une jeune fille avait ses règles pour la première fois, sa mère lui mettait une gifle.
3: Il y a des traditions.
0: C'est quand même aberrant, quoi.
3: Ben, en fait, c'est là encore des rites de passage pour les femmes, que ce serait des passages et qu'ils sont, du coup, oui, qui peuvent être très problématiques. Ouais. Dans certains endroits, on va exclure la personne quand elle a ses règles. Elle est exclue de la famille où elle va être. Donc, il y a plein d'idées reçues qui vont être faites par rapport aux règles, comme si ce serait quelque chose de sale ou quelque chose d'impur. Souvent, quand on va demander c'est quoi les règles, c'est les personnes qui vont parler du mauvais sang. Alors que c'est du sang comme le reste du corps.
0: Oui, et puis on n'y peut rien, hein, on doit faire avec, de toute façon, quoi qu'il arrive. C'est quand même extrêmement important l'hygiène menstruelle, hein, parce que avec une mauvaise hygiène, on peut attraper des infections, etc. Donc, vous sensibilisez aussi les femmes sur cet aspect-là.
3: Oui, il y a sur l'hygiène, il y a aussi un moment on a entendu parler du syndrome du choc toxique, le fait que avec des protections internes, donc comme la cup ou le tampon, si on les garde trop longtemps, on peut faire un syndrome du choc toxique. Les symptômes, ça va être de la fièvre, des gros coups de fatigue, des coups de soleil, même si on n'est pas allé dehors, et tout ça. Et ça, en fait, c'est des symptômes où, en fait, on les connaît. Mais si c'est pas traité à temps, y a eu une période où des gens en sont morts. Ouais. Parce que, en fait, aux urgences, on n'a pas pensé à ça. Et donc, du coup, nous, on sensibilise à dire, si vous avez ces symptômes-là, retirez votre protection et allez directement à l'hôpital. Il y a plein d'informations comme ça où, en fait, par la prévention, ça peut aider.
0: Mais justement, prévention et information, on va continuer à en parler avec vous, Lisa, dans quelques instants. À tout de suite.
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0: Au Zénith de Dijon, le prochain grand rendez-vous aura lieu vendredi 12 juin à 20h avec les années 80, la tournée. Sur scène, plusieurs figures cultes de la décennie viendront faire revivre les tubes qui ont marqué toute une génération. Ambiance festive, refrain incontournable, vous pourrez replonger dans l'univers pop et disco des années 80 pour une belle soirée dansante. Un concert qui promet de transformer le Zénith en immense piste de fête. Et puis un autre concert à venir au Zénith, mais là c'est pour un petit peu plus tard, et il s'agit de Mania The Abba Tribute jeudi 24 septembre, donc là c'est plutôt pour la rentrée, à 20h. Ce spectacle rend hommage au mythique groupe suédois Abba, avec des costumes flamboyants, des chorégraphies, des reprises fidèles des plus grands classiques comme Dancing Queen ou Mamma Mia, un show réputé pour recréer l'ambiance des concerts du groupe avec une mise en scène totalement spectaculaire.
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0: Elle a déjà plus de 20 ans, cette chanson. Femme Like You, c'est Camaro.
4: Yes. On fait Camaro. Martinez, you ready girl?

0: Camaro avec Femme Like You.
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3: La précarité menstruelle, l'hygiène menstruelle. C'est aujourd'hui la journée mondiale de l'hygiène menstruelle. Lisa du planning familial, on en parle aujourd'hui avec vous. Rappelez-nous toutes les protections différentes, parce qu'il en existe beaucoup aujourd'hui, que vous proposez, enfin qui sont proposées en général et que vous proposez aussi au planning.
4: Oui, alors comme on a dit tout à l'heure, les plus connus, il y a des serviettes jetables et des tampons, avec ou sans applicateur. Mais aussi donc dans tout ce qui est réutilisable, nous, on propose des culottes, des boxers, on a même des maillots de bain, et il existe des maillots de bain pour quand on a des menstruations. On propose des cups, on propose des disques, on propose aussi des serviettes réutilisables, et tout ça. Et on donne aussi des informations sur comment les entretenir pour les garder le plus longtemps.
3: Alors, pour les personnes qui ne font pas partie de la génération qui a été élevée avec les cups, vous nous expliquez très rapidement comment ça marche, une cup ou un disque.
4: Alors, une cup ou un disque, c'est une protection qu'on va plier. Donc, quand une fois plié, va pas être plus gros qu'un tampon, par exemple. Et on va le mettre dans le vagin. Et pour la cup, on va la mettre comme le tampon, au même niveau. Pour le disque, on va le mettre un peu plus profondément dans le vagin, au niveau du col de... plus au niveau du col de l'utérus. Et donc du coup, si on va mettre cette protection là, quand on va aller aux toilettes, on va la retirer, on va vider le contenu de la cup dans les toilettes. Tout à l'heure, quand je parlais de lavabo, ben on va rincer à l'eau et après on peut la replier et la remettre. Et à la fin et au début de règles, on va le désinfecter en mettant au bain-marie.
3: D'accord. Donc vous les proposez toutes, hein, ces protections au planning familial. L'éducation menstruelle, c'est quelque chose qui est essentiel dès le collège finalement.
4: C'est quelque chose, oui, qui est essentiel et dès le début, dès le collège, et même la puberté arrive souvent assez tôt, et même fin primaire, c'est des questions que certains se posent. Être informé sur les changements que peut avoir le corps, ben ça peut être très perturbant. Beaucoup de personnes n'ont pas d'infos parce que ça peut être les règles dont on parle pas, mais certains changements dans le corps. Et donc du coup, être informé avant que la puberté arrive, ça permet d'en avoir moins peur.
3: Les collectivités locales peuvent agir, les entreprises aussi, on devrait pouvoir mettre à disposition des employés des protections.
4: Je pense que oui, comme on a dit tout à l'heure, ça concerne tout le monde. Donc dans des bureaux, dans les entreprises ou dans les collectivités, il y a des femmes qui y passent. Donc il y a des personnes qui sont concernées. Donc des aménagements doivent être faits. Ça doit pas être juste les locaux doivent pas être adaptés juste à une partie de population. Des hommes valides ou voilà. Si on peut s'adapter au plus de personnes, ça permet d'être le plus inclusif possible.
3: Vous œuvrez hein, pour vraiment aller dans ce sens-là, mais vous pensez qu'il y a encore du boulot et que ouais.
4: Oui.
3: Je vois à votre air que oui. Oh oui.
4: Oui, il y a beaucoup de marge d'inclusivité à avoir sociétalement, que ça soit au niveau des femmes, que ça soit au niveau des minorités de genre, que ça soit au niveau des personnes en situation de handicap, que ça soit il y a des aménagements qui sont

0: fait, qui sont à faire sur tellement de communautés différentes.
1: Ouais. En tout cas, dans quelques instants, on verra ce qu'on va retenir de l'émission. Et puis surtout, vous verrez que vous allez pouvoir la réécouter, cette émission, et avoir toutes les infos utiles sur notre site internet. Je vous redis ça dans quelques instants. À tout de suite.
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1: Ce matin, dans Bienvenue chez vous, en immersion, on va se pencher sur le bien-être de nos animaux de compagnie et leur donner un petit coup de peigne. Stéphane Conchon, bonjour.
4: J'ai peur, j'ai cru que c'était un coup de pelle.
1: Ah non. Bah non, quand même.
4: Non, de peigne, vous
1: de
4: avez bien
1: peigne.
4: Fait.
1: Oui. Oui, oui.
4: Bonjour, bonjour Florence. Nous voilà à Venaret-les-Laumes. C'est vrai qu'avec la chaleur qu'il fait, on pense souvent aux humains, et beaucoup aux humains en ce moment, en disant, bon bah restez au frais, hydratez-vous, tout ça. Mais on n'a pas encore trop parlé de nos animaux de compagnie qui ont des poils. Et c'est vrai que ce matin, eh ben, on a trouvé une bonne adresse pour venir en aide aux chiens et aux chats qui ont un peu trop chaud en ce moment et qui ont besoin aussi d'une petite beauté parce que c'est la saison. On va s'arrêter chez Mélanie qui est à Venaret-les-Laumes et qui a un salon de toilettage depuis, pas loin de 20 ans, hein, je crois maintenant. Elle est installée ici, ouais, depuis un petit moment dans cette rue Marcelin-Berthelot. Autant dire qu'elle en a coupé du poil. Elle est en plein boulot, là. Et alors, moi, je me balade dans la rue en attendant de démarrer l'émission tout à l'heure parce que je me suis rendu compte qu'en face, juste en face de la boutique de Mélanie, il y a un salon de coiffure. Voilà, comme ça on peut laisser le chien qui se fait refaire une beauté pendant qu'on va en face se faire donner nous aussi un coup de peigne. Et puis juste à côté du salon de coiffure, il y a un espace en libre service qui s'appelle Au bain de mon chien. Donc c'est une espèce de grande baignoire. C'est un peu comme, vous savez, pour laver les voitures en fait, sauf que c'est une baignoire, vous mettez des pièces dedans, et puis vous avez la douche pour donner un coup d'eau à votre animal de compagnie. C'est vachement bien, alors je sais pas si ce matin il y aura du monde, on va se balader dans cette rue, on verra bien, entre le salon de coiffure, le salon de toilettage pour chien, et puis le bain de mon chien, je pense qu'on devrait être beau à 11h, hein. Pendant une heure on va être propre et beau.
1: Bon bah très bien, et ben écoutez, on va se préparer, et puis on vous attend tout à l'heure après les infos de 10h, à tout à l'heure Stéphane.
4: Avec plaisir.
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0: Au petit bonheur, je veux du soleil. Bah, on en a du soleil. Mais moi, je veux une bonne averse. Oui, si, je veux une bonne averse pour arroser le jardin. Tiens, ce sera pas mal.
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0: La précarité menstruelle, on en parle aujourd'hui parce que c'est la journée mondiale de l'hygiène menstruelle avec vous, Lisa, du planning familial. On rappelle que les règles sont un phénomène totalement naturel et ne devraient jamais être un sujet de honte ou un sujet tabou. Donc ça, on insiste là-dessus. Les réflexions des hommes sur l'humeur des femmes, stop. Il y a des petites phrases qu'on peut balancer à un mec quand on a droit à une réflexion, quand on est une jeune fille, où il n'y a pas de trucs comme ça qui vous viennent.
3: Oh bah, des fois, on va faire des animations où ça peut être une activité, où on va s'entraîner à avoir des punchlines à répondre à quelqu'un. Après, on va parler quand on va être plus irritable ou tout ça, mais l'agressivité est plus commune chez les hommes. Ça va être, il y a certaines choses qu'on peut retrouver. Il y a plus de comportements à risque chez les hommes. Donc en fait, finalement, si on veut genrer les choses, ça c'est possible dans les deux sens. Sauf que peut-être qu'on est une personnalité et une personne, un individu avant d'être un genre. Ouais. Et que peut-être que si on a des choses à dire, ça peut être bien d'essayer de les écouter avant d'essayer de donner une raison de règle ou autre.
0: À rappeler aussi aux parents qu'il est important de dialoguer, notamment avec leurs filles, mais peut-être aussi avec leurs fils, parce qu'il n'y a pas à chipoter, mais les garçons étant mal informés sur le sujet, c'est peut-être aussi pour ça, des fois, qu'il y a des réflexions.
3: Ça peut être au niveau des parents d'informer sur le sujet. Après, quand nous-mêmes, on n'a pas été informer quelqu'un, ça peut parfois être difficile. Ça peut être, l'école peut être un lieu où on parle aussi de ces sujets-là et pas remettre que sur la famille parce que, tout le monde n'a pas le même type de famille et les mêmes places dans la famille. Donc, l'école ou des associations comme nous ou d'autres pour informer et être des espaces d'information.
0: Le planning familial, super important. Vous êtes là, vous existez. On peut pousser votre porte. Je vais aussi donner un site internet que je mettrai sur ici.fr. C'est le www.règleselementaires, donc au pluriel, .com. Un site qui est très bien fait sur lequel on trouve tout un tas de sujets. En farfouillant un petit peu dans le site, il y a même une carte qui permet de répertorier partout en France les lieux où on va pouvoir trouver des protections périodiques gratuites. Donc ça, c'est hyper intéressant aussi. On va vous mettre tout ça et on va vous mettre aussi les coordonnées du planning familial sur ici.fr et sur l'appli ici.
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0: Bon Lisa, vous avez quand même le temps de sortir un petit peu, de vous détendre, d'aller écouter de la musique.
3: Oui, tout à fait.
0: Le temps, on le prend, ça fait du bien de temps en temps aussi. La musique classique, c'est votre truc ou moyen ?
3: Alors, pour le coup, moi, j'aime bien tout type de musique. Je pense qu'on peut trouver toujours quelque chose qui nous plaît dans n'importe quelle catégorie de musique.
0: Mais c'est bien d'avoir l'esprit ouvert. Comme ça, on a justement des places à offrir à nos auditeurs pour l'orchestre Victor Hugo. C'est mardi prochain à l'Auditorium de Dijon à 20h. Merci d'être passée nous voir, Lisa. Et à très bientôt avec le planning familial.
3: Merci, au revoir.
0: Au revoir. Vous nous appelez, sur simple appel, je vous donne pas de conditions, vous avez envie d'aller profiter de ce programme hors norme qui est sublimé par Anna Wall, des trésors du chant viennois. Vous allez vous régaler, passer un bon moment. Si vous êtes curieux, c'est le moment de nous appeler 03 80 42 15 15. Nous, on écoute Shakira. Come on, get up.

0: Zou ou ou, c'est Shakira et c'est bien. Bonjour Agnès.
1: Bonjour.
0: Comment ça va à Beaune?
1: Très bien, chaud bien sûr, comme tout le monde, mais ça va très bien.
0: Bon, vous avez prévu de faire quoi aujourd'hui?
1: Rester à la maison, rien de spécial, visiter ma maman qui a 91 ans, voilà, c'est tout.
0: D'accord, donc une activité tranquille pour aujourd'hui. Bon, c'est Agnès, ça. Vous repartez avec vos deux invites pour mardi, pour l'auditorium à 20h, l'orchestre Victor Hugo. Quelle est votre radio locale en Bourgogne, Agnès?
1: Bah ici, Bourgogne, bien sûr.
0: Eh ben voilà, vous aimez la musique classique en plus.
1: Oui, tout à fait, oui.
0: Je sens que vous allez passer un
1: J'aime
0: bon moment.
1: J'aime la musique tout court, mais la musique classique, voilà, entre autres.
0: Eh ben je vous souhaite une belle journée, Agnès. À bientôt.
1: Merci beaucoup, merci à vous.
0: Et au
1: bonne
0: revoir.
1: Journée, au revoir.
0: Et si on s'écoutait Mylène Farmer, on va s'approcher tout doucement des infos. Les infos de 10h. J'espère que tout va bien, que vous êtes en forme. Mylène Farmer avec Plus grandir.

0: plus grandir, c'est Mylène Farmer.
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0: Restez au frais aujourd'hui, c'est un petit conseil, il est 10h. L'heure des infos avec vous, Lise Dussault, et en pleine vague de chaleur, presque 3000 élèves en Côte d'Or et en Saône-et-Loire commencent aujourd'hui les épreuves du bac professionnel.
2: Ils sont actuellement en train de plancher sur le français ce matin. Ce sera histoire-géographie cet après-midi. Et ce, alors qu'il va encore faire largement plus de 30 degrés aujourd'hui, en Côte d'Or comme en Saône-et-Loire. Il a fait mardi 33,9 degrés à Dijon, record absolu pour un mois de mai. Pour autant, à ce stade, pas de changement, pas d'ajustement prévu dans l'organisation de ce bac. Une première noyade en Saône-et-Loire pendant cette vague de chaleur. Un homme de 41 ans est mort hier dans la matinée à Chalon-sur-Saône, en plein centre-ville, quai Gambetta. L'hypothèse d'une baignade qui lui a été fatale est largement privilégiée selon le parquet. Des témoins l'ont vu entrer tranquillement dans l'eau, puis d'autres ont ensuite aperçu son corps flotté. On vous relate aussi cet appel des petits frères des pauvres chez nous. Avec ces chaleurs, l'association lance cette année en avance son dispositif Oasis Solidaire. Elle en appelle aux collectivités, aux entreprises, à toute structure qui dispose de salles climatisées, de les mettre à disposition gratuitement des personnes les plus vulnérables.
0: Les premiers recours déposés dans la foulée des élections municipales examinées à partir d'aujourd'hui par le tribunal à Dijon.
2: Et ça commence là à 10h, 11 recours pour la journée d'aujourd'hui. Ils concernent des communes en Saône-et-Loire, Louan, Saint-Pierre-le-Vieux, en Côte d'Or, Pommard, Pouilly-sur-Vingeanne, mais aussi dans la Nièvre et dans l'Yonne. Le tribunal va décider en fait de valider ou pas le scrutin de chacune de ces communes. À une dramatique et invraisemblable succession d'accidents sur la route hier dans l'Autunois, sur la commune de Lézy. Une voiture a d'abord percuté un poteau télécom. Le câble qu'il maintenait s'est détaché, a fauché un motard qui passait juste à ce moment-là, il est décédé. Selon les gendarmes, ça ne s'est pas arrêté là. Il est ensuite arrivé la même chose à un autre motard. Il a chuté avec ce câble, gravement blessé, et il y portait à l'hôpital. Un rappel pour finir, c'est juste au cas où, à nos auditeurs côte-doriens, c'est le dernier jour pour effectuer votre déclaration d'impôt sur le revenu. Vous avez jusqu'à ce soir 23h59. En Saône-et-Loire, vous avez encore une semaine jusqu'à jeudi prochain, le 4 juin, au soir aussi.
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2: Stéphane, encore de la chaleur pour aujourd'hui.
4: Oui, et un chiffre. Alors ce chiffre-là, il ne faut pas le mettre sur la déclaration d'impôt, ça sert absolument à rien. C'est 33 degrés attendus en pleine Saône aujourd'hui. Ouais, pas mal hein, quand même. Hein.
2: C'est pas mal.
4: Ouais. 29 à 32 globalement sur la Côte d'Or. 24 à Venard-et-les-Laumes. En ce moment, au moment où je vous parle, là, il est 10h02 à Venard-et-les-Laumes, rue Marcelin Berthelot, pas très loin de la voie ferrée. Et ben, il fait déjà chaud. Hein. Et le soleil va être généreux comme ça tout au long de la journée. Bon, c'est pas une surprise. On en parle beaucoup dans les infos en ce moment. Et on va encore aujourd'hui essayer de vous apporter du frais. On pourrait brasser de l'air par exemple pendant une heure. C'est une proposition que je vous fais. Allez, je brasse de l'air pour vous. Je vous fais un peu de frais et on se retrouve demain matin à partir de 6h.
2: Si et bah à demain alors Stéphane, bonne journée.
4: Merci Lise, ciao.
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4: Et bon Julien Clerc aussi. Bonjour tout le monde, bienvenue chez vous. Julien Clerc, ce n'est rien, c'est tout de suite.

0: reste dans la tête, hein, tout le temps celle-là. Hein. C'est une chanson incontournable de Julien Clerc en direct de chez vous. Ce n'est rien dans votre radio ici Bourgogne.
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0: Aujourd'hui, on va se faire une beauté. Ouais, on va se faire une beauté pendant une heure et on va surtout participer à une opération qui va faire beaucoup de bien à nos animaux de compagnie, les chiens, les chats, les petits chiens, les petits chats qui ont besoin d'une petite toilette de temps en temps. Hein. Donc, on s'installe à Venaret-les-Laumes et on est les bienvenus au salon de toilettage de Venaret-les-Laumes, rue Marcelin Berthelot, un endroit dans lequel il y a un petit peu de vie autour de la beauté, hein, puisque dans cette rue, il y a donc le salon de toilettage dans lequel on va passer une heure. En face, il y a un salon de coiffure et juste à côté du salon de coiffure, une enseigne intitulée « Au bain de mon chien ». Ça, c'est intéressant. C'est un espace en libre-service qui permet aux habitants de Venaret de venir avec leur animal de compagnie pour leur faire prendre une douche, tout simplement. C'est une espèce de bain public pour les animaux de compagnie. C'est bon, Mélanie, vous êtes encore au téléphone?
3: Non, c'est bon.
0: Ça y est, c'est réglé.
3: Ça y est, c'est réglé.
0: Hein, parce que là, en ce moment, ça dépote. Hein.
3: Ouais.
0: Bonjour, Mélanie.
3: Bonjour.
0: Ouais, j'étais en train de raconter un petit peu où on était aux gens qui nous écoutent ce matin pendant que vous parliez au téléphone. Heureusement, vous avez le kit main libre. Ça permet de donner des coups de peigne, des coups de tondeuse.
3: Voilà.
0: En même temps, vous prenez des rendez-vous et je regarde votre agenda.
3: Oui, ça se remplit. Hein. C'est le printemps. Là, la chaleur est là aussi.
0: Ouais.
3: Hein. Et du coup, c'est le plein boom.
0: Bon, merci d'accepter qu'on vienne vous embêter un peu.
3: De rien.
0: Je vous donnerai peut-être un coup de main en même temps.
3: Si vous voulez.
0: On peut rigoler deux secondes. En même temps, vous manquez pas d'aide hein, ce matin.
3: Oui.
0: Hein, y a, on peut présenter les jeunes gens qui sont avec vous
3: voilà.
0: Et qui ont un grand sourire en train de s'occuper des chiens.
3: Des animaux, ouais. Oui. Alors, nous avons Lola qui est en quatrième à la maison familiale à Semur-en-Auxois.
0: Ouais, maison familiale et rurale.
3: Et rurale. Et du coup, on a aussi Tom qui a la maison familiale, mais à Beigneux-les-Juifs.
0: Très bien.
3: Voilà, qui est en troisième.
0: Qui passe un petit coup de balai. On vous entendra tout à l'heure un petit peu. Hein. Je voudrais savoir un petit peu ce qui vous amène ici et comment vous vous retrouvez dans le monde du toilettage. Bon, alors oui, on le disait, cette période de l'année, Mélanie, plein boom.
3: C'est le plein boom, la chaleur est là, du coup, les animaux ont chaud. Et on leur fait une petite toilette de printemps.
0: C'est pas trop tard?
3: Non.
0: Non. C'est pile le moment.
3: Oui, c'est pile le moment, ouais. Oui. Après, tout du long de l'année, le chien a besoin quand même d'un entretien régulier.
0: Ça dépend des races. Je crois qu'on ne peut pas toiletter toutes les races de chiens. Enfin, toutes ne sont
3: toutes ne sont pas à tondre.
0: Ouais.
3: Il y a des poils où on ne tond pas. On démêle, où on fait du débourrage. Alors, le débourrage, c'est le sous-poil. Tout ce qui est golden, labrador, ça, c'est des chiens qu'on ne tond pas.
0: Et ça, le sous-poil comme ça,
3: ouais.
0: Le débourrage, ça peut se faire à la maison quand
3: ça peut
0: quand
3: se faire à la maison, oui, propriétaire, l'entretien du chien, ouais. Un bon coup de brossage.
0: D'ailleurs, c'est indispensable.
3: C'est indispensable, oui.
0: Et si on ne sait pas trop faire, on vient voir un professionnel,
3: voilà,
0: en fait.
3: Voilà, c'est ça.
0: C'est l'idée.
3: C'est l'idée. Ouais.
0: Là, vous avez quoi sous la main? Salut,
3: alors,
0: toi.
3: Alors là, c'est un petit Shih Tzu.
0: Petit Shih Tzu.
3: Qui vient se faire beau. Ah,
0: allez, tiens, ça repart.
3: Oui. Non, c'est bon.
0: C'est bon, ça oui. C'était perso. Ça
3: voilà.
0: Le petit Shih Tzu. Alors, c'est drôle parce que c'est des petites bêtes qui ont un nez un petit peu écrasé.
3: Écrasé, des gros yeux.
0: Des gros yeux.
3: Oui.
0: Et les gros yeux, généralement, le problème, c'est qu'ils sont sous les poils alors que là, vous avez déjà dégagé la tête, en fait.
3: Voilà.
0: Hein. Ouais.
3: Et lui, c'est une petite coupe pantalon.
0: D'accord, ok. Coupe pantalon. Voilà. C'est-à-dire vous lui faites les jambes.
3: C'est-à-dire que on tond le dos et on laisse un petit peu de poils sur les pattes.
0: Ok. Notre Shih Tzu en question, il s'appelle. Alors j'ai vu qu'il y avait le nom sur le collier tout à l'heure.
3: Lui c'est Naiko.
0: Naiko. Parce qu'il y avait Nadji et Naiko.
3: Voilà.
0: Hein. Moi je les connais pas encore bien, mais on a croisé Lydia tout à l'heure, la propriétaire qui venait de Précis-Soutil et qui vous a laissé ces deux chiens. Voilà. Bon, on va bien s'en occuper, hein, avec vous,
3: oui.
0: Mélanie,
3: oui.
0: Avec Tom, avec Lola, ici en direct et en immersion à Venaret-les-Laumes. Ils vont être beaux à 11h, nos petits chiens. À tout de suite. Ah, ça c'est une nouveauté comme on les aime, tiens. Elle s'appelle Auria. Et elle chante Soirée mondaine. Coup de cœur ici Bourgogne, en direct de chez vous. Bienvenue chez vous, c'est tous les matins de 10h à 11h.

0: Tournez la chanson dans la tête toute la journée. Oh, Ria, soirée mondaine dans votre radio. Et ça fait même plaisir aux chiens ce matin chez le toiletteur, hein, à Venard et les Loums. Hein, c'est sympa ça comme chanson. Super, très bien.
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0: Ah, attention, petit moment de panique ici à Venard et les Loums. Hein. Qu'est-ce qui lui arrive à Eden?
3: En fait, quand quelqu'un rentre, il croit que c'est sa maîtresse qui arrive.
0: Ah, voilà. Et comme je suis allé faire un tour dans la rue, voilà, pour voir s'il y avait du monde en face, au bain-douche des chiens, là, au bain de mon chien.
3: Au bain de mon chien,
0: je surveille parce que c'est un espace en libre-service et j'aimerais bien qu'on tombe sur quelqu'un qui vient baigner son chien. C'est le bon moment.
3: Hein, c'est le bon moment,
0: c'est futé comme histoire, c'est un truc en libre-service. Je disais, c'est un peu comme pour laver la voiture.
3: Ah bah oui, c'est
0: bon,
3: ça, maintenant.
0: Sauf que voilà, on peut faire du bien à ces animaux de compagnie. Mélanie, donc, y a du boulot ce matin dans votre salon de toilettage. Vous avez deux chiens sur le feu, là, si je puis dire.
3: Voilà.
0: Neji et Enko. Et puis Eden qui est tout beau et qui attend sa maîtresse. Voilà. C'est l'heure de la douche, là, pour Enko, alors.
3: Enko, c'est agréable, la douche.
0: C'est pas mal, hein.
3: C'est agréable, surtout de ce temps-là. On apprécie.
0: On vous pose sans doute la question à chaque fois qu'on apprend le métier que vous faites, hein, dans votre entourage, mais ils sont tout le temps coopératifs comme ça, les chiens.
3: On va dire, en général, oui, mais on a deux, trois petits chiens qui n'aiment pas ça, hein. On en a des résistants.
0: Et qui se manifestent, pour le coup.
3: Qui se manifestent, voilà.
0: Je sais pas, moi, à votre place, j'aurais super peur de me faire mordre ou grogner ou...
3: Non, ils préviennent, il n'y a pas de soucis.
0: Ils préviennent, oui.
3: Non, à la douche, on prend souvent des bains. Avec...
0: C'est-à-dire qu'ils se...
3: Ils se secouent, ou celui-là qui se débat, on est un peu trempé.
0: Ouais.
3: Voilà, c'est l'inconvénient, mais à cette époque-là, bon...
0: Là, notre petit Shih Tzu, là, il a l'air d'être de bien, tranquille, il ne se secoue pas le poil, il a toujours les grands yeux. C'est drôle, hein, parce qu'on ne sait pas trop ce qu'il pense, en fait. vous arrivez à détecter un petit peu le...
3: Alors après, là, je pense qu'il est plus blasé, là.
0: Bon, alors pourquoi?
3: Il est là, mais bon, je pense qu'il préférait être chez lui, dans son panier.
0: Voilà.
3: Hein, se reposer.
0: Lui, vous l'avez tous les combien, à peu près?
3: Alors, il vient tous les deux mois.
0: Ok. Pour ce genre de chien, c'est le bon rythme?
3: Voilà, c'est le bon rythme. Deux mois, trois mois, pas plus, pour qu'il soit toujours impeccable.
0: Ok. Ça a l'air bien se passer avec Tom, hein. Tiens, Tom, je m'avance vers toi. On a quasi le même âge, on peut se tutoyer.
3: Ouais.
0: Ouais. Bon, tout à l'heure, Mélanie me disait que tu étais en troisième, hein, c'est ça?
4: Oui, troisième avenue.
0: À la maison familiale rurale. On y est allé faire un petit tour. On ne s'était pas vu à ce moment-là, mais on était allé voir les paysagistes et tes collègues d'à côté, donc.
4: Ouais.
0: Hein, comment tu t'es retrouvé ici? Qu'est-ce qui t'a donné envie de...
4: Bah, j'aimais pas trop les cours, tout ça.
0: Ah ouais?
4: Ah, c'est pas... J'aime bien être plus bouger, quoi.
0: Ouais.
4: Puis du coup, vu qu'il y a les stages, on peut aller un peu partout, faire ce qu'on veut, quoi.
0: Et les animaux, j'imagine que t'as un contact plutôt facile avec eux.
4: Ah oui.
0: Ouais.
4: Moi, j'ai déjà fait agricole, veto.
0: Ah ouais?
4: Ouais.
0: C'est vachement bien, parce que du coup, ça vous permet dans vos formations de voir plein de secteurs différents, en fait.
4: Ah oui, plein de trucs, plein de... Bah, pas comme en cours, quand on fait... Je crois qu'ils font qu'un stage en troisième, c'est de trois semaines. Et puis
0: exactement, ouais. On en a des fois à la radio, des stagiaires de troisième comme ça qui viennent nous voir.
4: Ouais. Bah, ils vont pas grand-chose, je pense, sur un mois.
0: Oh, il reste 4 jours, ouais, c'est vrai que c'est un peu rapide. Il t'a fallu combien de temps là, pour être comme ça à l'aise avec Enko ou avec les chiens en général? Parce que là, t'es en train de donner la douche, ça a l'air de bien se passer, ça s'est fait vite là
4: Elle n'a pas l'air de se débattre ni rien.
0: Oui, il vaut mieux. T'as des chiens, des chats à la maison?
4: Ouais, j'ai une tortue.
0: C'est vrai? Ah ouais, donc il y a un truc avec les animaux. Hein, le toilettage de la tortue, l'avantage, c'est que c'est vite fait. Ça, c'est vachement bien pour le coup. Bon, super. Bah, Tom, on se recroise tout à l'heure. Je te laisse avec Enko qui prend sa douche avec son pauvre air blasé. Mon tutu, ça va bien se passer. En attendant, il aboie pas, il grogne pas, c'est le principal. Hein. Nous, on revient dans une petite seconde. On s'écoute un peu de musique en direct de Venard et les Loums. Chez vous, Mélanie, en direct du salon de toilettage. Et on revient après Amir. A tout de suite.
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0: Allez, c'est la fête. C'est Amir. Ah, ça faisait longtemps qu'on l'avait pas entendu, celle-là d'Amir. Elle est bien, elle donne envie de faire la fête. Voilà.
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0: On est super bien ce matin, on est au calme, au frais, on est à Venaret-les-Laumes, dans la rue Marcelin-Berthelot, une rue vraiment calme, avec des petits chiens et des petits chats parfois, qui sont dans un endroit dans lequel on prend soin d'eux. J'étais en train de remarquer aussi que avec vos fenêtres ouvertes, là, il y a le petit courant d'air qui va bien, Mélanie, chez vous, dans le salon.
3: On est bien à la campagne.
0: C'est pas mal, hein. C'est des bonnes conditions, là.
3: Oui.
0: Ils viennent de Venaret, mais pas que, hein, les animaux là que vous toilettez.
3: Non, Venaret, Montbard, les alentours de Venaret. Hein, il y a beaucoup de gens qui se déplacent.
0: Hein. Ouais, il n'y a pas 36 000 salons de toilettage pour animaux de compagnie, hein, dans le secteur.
3: Non, dans le secteur, non, on n'est pas nombreuses.
0: Ah, vous dites nombreuses, parce que c'est souvent.
3: Souvent.
0: Il n'y a pas de toiletteurs.
3: Si, ça existe. Si,
0: mais pas trop dans le coin, peut-être.
3: Pas trop, non, oui.
0: Depuis 2007, vous avez votre salon ici.
3: Oui.
0: Racontez-moi un petit peu comment vous êtes arrivé là-dedans.
3: Alors, l'amour du chien, je crois que je l'ai depuis.
0: Un minimum, ouais.
3: Voilà,
0: ça, il faut.
3: Hein, toute petite. Et après, au niveau de mes études, je me suis dirigée sur l'élevage canin.
0: Ouais. C'était quelle race ?
3: Alors, élevage canin, moi j'étais sur un élevage de berger allemand et de cocker.
0: Ok.
3: Voilà.
0: Il n'y a pas grand chose à toiletter chez le berger allemand,
3: non,
0: théoriquement.
3: Par contre, le cocker, il y a du poil. Hein. Mmh. Et pendant ces 2 ans, j'ai fait des stages libres. Mmh. Et du coup, je me suis aperçue que le toilettage m'intéressait. Mmh. Et après mon bac, je me suis dirigée pour faire un brevet de toiletteur à Mulhouse pendant 2 ans.
0: 2 ans ?
3: 2 ans, oui.
0: Ah, c'est sérieux,
3: un apprentissage. J'étais en apprentissage. Et du coup, après, je me suis mis à mon compte. Hein.
0: Voilà, vous êtes revenu dans la région.
3: Dans la région. Et
0: Ça va, ils apprennent bien à toiletter, les Alsaciens.
3: Ça va.
0: D'une région à l'autre, il n'y a pas de différence.
3: Oh non, il n'y a pas de différence.
0: Il n'y a pas des modes.
3: Après,
0: des trucs comme ça, non ?
3: Non, ça va. Ça va.
0: Bon, on avance bien là, surtout vous, hein.
3: Oui.
0: Ça se fait au ciseau essentiellement. Moi, je pensais que c'était une histoire de tondeuse, mais.
3: Alors, la coupe pantalon, tondeuse, on fait pour le dos, et après, au niveau des pattes, c'est au ciseau.
0: Il y a des modes, un peu comme chez les humains, finalement.
3: Ah, après, non.
0: Là, vous me dites coupe pantalon parce que c'est un truc qui concerne les shih tzus. Hein.
3: Les shih tzus, ou surtout les caniches.
0: Ouais.
3: Voilà, les caniches.
0: Ah oui, on voit bien voilà. Que ça ressemble. Tondu, et puis.
3: Tondu,
0: Les pattes bien faites.
3: Voilà.
0: Mais après, c'est sympa, ils s'assoient.
3: Ouais, ils sont cool.
0: Voilà. Parce que des fois, avec la chaleur qu'il fait en plus et un peu de stress, il tire la langue et on les entend souffler fort. Là, je lui mets le micro sous le nez, un petit shih tzu, il fait rien du tout là.
3: Rien du tout,
0: c'est très très bien.
3: Non, ils sont très sages.
0: Bon, alors on va rassurer la maîtresse Lydia qui est repartie dans sa voiture en direction de Précis-Soutil qui nous écoute peut-être. On s'occupe bien des chiens, il n'y a pas de problème. Ici à Venaret-les-Laumes, hein, Nedji et Enko, on s'occupe bien des petits shih tzus, on leur fait une beauté. Un coup de tondeuse.
3: Un coup de tondeuse.
0: Allez, c'est
3: on
0: parti.
3: On fait les coussinets.
0: Et nous sur la tondeuse, on va écouter un peu de musique, tiens. Les natives. Les sœurs natives, ça nous fait faire un saut dans les années 90. Ouais, cartonné à l'époque. Hein. Natives, si la vie demande ça dans votre radio, ici Bourgogne, en direct de Venaret-les-Laumes ce matin, en direct dans un endroit où on prend soin des chiens et des chats. Bienvenue chez vous. Ah, j'ai un poil, c'est jusqu'à 11h.

0: Oh, c'est bizarre de retrouver les natives comme ça. Ça, c'était le tube de l'année 1993. Ça passait sur Radio France Bourgogne à l'époque, hein, je crois bien. C'est ça. Et ben, vous écoutez Ici Bourgogne aujourd'hui. Native, si la vie demande ça, il est un petit peu plus de 10h30.
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0: Alors, pour les sorties, vous avez l'embarras du choix. Et on commence par un concert plus qu'original ce soir à Dijon. C'est un concert illustré aux 11 cours du Général de Gaulle à partir de 20h. Sur scène, il y a des musiciens, mais aussi un illustrateur qui crée en direct pendant le concert. C'est un spectacle aussi sonore que visuel, donc. Et c'est à découvrir donc à 20h, je vous disais. Demain soir, direction Saint-Apollinaire. Là, c'est le festival d'improvisation théâtre à l'espace Taboureau. C'est l'Alibi qui fête ses 20 ans avec deux soirées d'impro. Demain et samedi même, hein, ça sera de 20h à 22h30. Des spectacles, des surprises, des anciens de la troupe sur scène. Bref, un anniversaire placé sous le signe du rire et de l'imagination. Et puis si vous êtes plutôt ambiance rock psychédélique, rendez-vous à Plombières les Dijon. Concert demain soir à 20h au Maquis avec le duo Aya, suivi d'un DJ et explosif, hein, signé Elvis Presley. Ça, c'est du nom d'artiste. Ici Bourgogne, d'autres infos pratiques dans une heure.
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0: On cherche le frais chez vous. On est à Venaret-les-Laumes ce matin et je vais retourner dans le salon de Mélanie pour voir où en sont les petits chiens. Ça marche le toilettage? Tout va bien? Ça va?
3: On sèche.
0: Ouais, oui. Oh, bah, c'est bien. Il pourrait pas sécher tout seul de ce temps? Non?
3: Bah après pour la coupe c'est compliqué quand sur le poil mouillé on peut pas trop couper.
0: Bon. On écoute Jiri Rafferty en direct de chez vous, Mélanie,
3: oui.
0: Dans le salon de toilettage. Et on revient dans un instant. 5 minutes de souvenirs okay. Des années 70. Et on continue de s'occuper des petits chiens et des petits
3: D'accord.
0: chats.
3: D'accord.
0: A tout de suite.

0: Dans votre salon de toilettage, vous avez deux shih tzus ce matin qui sont sur la table. Là, vous arrivez à avoir deux petites bêtes en même temps parce que vous avez
1: des
0: aides. Hein. Voilà, vous avez des apprentis. Je vais aller voir Lola. On a l'impression que tu tiens un petit nounours dans les bras là. Il est chouette, hein, celui-là.
1: Elle est timide.
0: Lola, tu es dans une maison familiale et rurale, toi aussi.
2: Hein? Oui.
0: Oui, c'est ça. Comme Tom. Pourquoi tu as eu envie d'aller dans une maison familiale et rurale pour faire un apprentissage? Pourquoi? Qu'est-ce qui t'a donné envie à la base? Les chiens?
2: Oui.
0: Ouais, les chiens. Ah. Bon, je vais te laisser avec. Alors, celui-ci, c'est. Comment il s'appelle? Si c'est Neji ou Enko, celui-là?
2: Neji.
0: C'est Neji, ça. Ah bon, je vais te laisser avec Neji. Et puis, on va continuer de discuter un petit peu. Avec la bosse, hein, Mélanie. C'est important pour vous de transmettre aussi. Comme vous avez découvert le métier il y a quelques années de ça maintenant.
1: Voilà, quand on a des bons maîtres de stage d'apprentissage qui nous font découvrir le métier avec amour, c'est vrai qu'après, tout est simple.
0: C'est un métier qui attire encore aujourd'hui, toiletteur pour chiens.
1: Toiletteur pour chiens, oui, les animaux. Il y a beaucoup de personnes qui veulent travailler avec les animaux. Hein.
0: Quel est le truc qu'il faut absolument savoir sur le métier, mais que les jeunes ne savent pas forcément et qui est hyper important?
1: Alors après, sur le métier, il faut être patient, hein,
0: avec les animaux. Patient.
1: Voilà, ouais. Oui, il faut être très patient. Puis après, c'est quand même physique. Hein. Bon, là, on a des petits chiens, mais souvent, on a des gros chiens aussi. J'ai pas mal de. J'ai du Saint-Bernard, du Léon de Berg.
0: Wow, oui. Vous avez ça dans le coin à Venaré?
1: Les environs? Oui, dans les environs, là, des gros
0: Saint-Bernard avec le tonneau et tout?
1: Ah, le tonneau, non, on n'a pas. Hein.
0: Quand même.
1: Oui.
0: Oh, le cliché. Et oui, c'est des chiens. Parce que, alors,
1: c'est des chiens. Bon, après,
0: il faut les porter, les mettre sur la table.
1: Après, on a le matériel, hein, les tables électriques pour descendre et monter tout seul. La baignoire, c'est pareil, elle est électrique. Alors, on la descend, le chien monte dedans. Et on peut la remonter pour travailler à hauteur.
0: Ouais. Vous faites un peu du domicile aussi en milieu rural, puisque Venaré, vous avez votre salon super bien équipé, mais parfois vous vous déplacez un peu?
1: Parfois je me déplace en domicile pour des petits chiens.
0: Ah oui, des petits?
1: Voilà. Les gens qui ne peuvent pas se déplacer, qui n'ont pas de moyens de locomotion. Je fais une prestation à domicile.
0: C'est bien ça, hein, aussi. Hein.
1: Voilà. Surtout dans le milieu rural.
0: C'est un sacré service. Hein,
1: oui, ouais.
0: Ok, bon, très bien. Alors là, on en est où avec Enko?
1: Enko, il va faire la finition, Enko.
0: Ah!
1: C'est la finition.
0: Est-ce qu'on peut. Vous pensez que là, je pourrais être un peu utile, éventuellement?
1: On peut vous donner une tondeuse, hein, si vous voulez.
0: Alors, allez, hein, on va faire un j'ai testé pour vous la tondeuse sur un Shih Tzu ce matin en direct dans 3 minutes. Et est-ce que tu voudrais bien m'annoncer le prochain 10? Parce que ça, tu dois pouvoir faire, Louane. Pardon, Lola, regarde. Qu'est-ce qu'on va écouter là? C'est ce titre-là.
2: Louane.
0: Avec la chanson. C'est à côté, c'est en face.
2: Chien.
0: Ah bah ouais, ça tombe bien quand même. On est au bon endroit pour ça. Voilà. On écoute Louane avec Chien et on revient dans un instant. A tout de suite.
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0: C'est pour les chiens. Oui, c'est pour les chiens qu'on est là aujourd'hui. Et c'est pour les chiens qu'elle a fait cette chanson, Louane, dans votre radio ici Bourgogne.
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0: Alors là, on s'active. Ici, à Venard-et-les-Laumes, dans le salon de toilettage de Mélanie, on s'active. Il y a d'un côté un petit chien qui est en train de se recevoir son coup de sèche-cheveux après la douche.
3: Voilà.
0: Hein. Et puis, il y a son copain. Ils sont venus en duo ce matin. Hein, la maîtresse les a laissés tous les deux, Neji et Nenko, de Shih Tzu. Il y a son copain qui lui reçoit des coups de tondeuse. Vous les gardez combien de temps en règle générale les chiens?
3: En général, c'est 1h30.
0: 1h30?
3: Eh oui, le temps de refaire leur petite toilette. Il faut compter quand même, oui, bien 1h30.
0: C'est pas comme chez les humains, le coup de coiffure, le coup de peigne en 20 minutes.
3: Voilà, hein. Non, oui. Eux, on prend plus le temps. On prend plus le temps.
0: C'est long pour eux, hein, en même temps.
3: C'est long.
0: Ils n'ont pas la même notion que nous, peut-être.
3: Non, déjà, oui, ils n'ont pas la même notion. Voilà.
0: C'est vrai que j'ai pas vu des revues pour eux là, dans le salon, dans la salle d'attente.
3: Non, ils n'ont pas de revues.
0: Alors, Mélanie, en quoi je pourrais vous être utile? Parce que là, pour l'instant, je tiens un micro. Mais vous tenez la tondeuse.
3: Je tiens la tondeuse.
0: Ouais. Il y a un coup particulier à avoir là si je me plante là avec le coup
3: alors,
0: de tondeuse.
3: Alors après, la tondeuse, c'est toujours dans le sens du poil. Hein.
0: Ouais.
3: Voilà. Pas dans un rebrousse-poil. Hein.
0: C'est juste histoire, je me demande ouais, est-ce que ça fait. Parce que
3: La sensation. Allez-y.
0: Alors, je la prends. Voilà. Il ne faut pas trop appuyer.
3: Voilà.
0: Juste ce qu'il faut. Et c'est, bon, on a peur de leur faire mal aussi. Hein.
3: Non. Faire mal, non.
0: Bon, celui-là, il est super sympa. T'es super sympa, toi, mon loulou.
3: Eh oui, en plus, hein? On a des chiens cool.
0: Vous n'êtes pas cool, vous ne les prenez pas?
3: Si.
0: Vous refusez parfois, ça vous arrive?
3: Oui, ça arrive, hein, des chiens qui ont horreur de ça, mais faut avoir de la patience et on arrive à notre fin avec la patience. Après, il ne faut pas les brusquer, quoi. On prend le temps, on prend avec leur caractère. On est un peu comportementaliste aussi. Hein,
0: c'est ça.
3: Voilà,
0: il faut observer.
3: Observer le chien, son comportement.
0: Tout à l'heure, je vous ai dit avec les yeux qu'il a, on m'a dit, oh ben là, il est blasé.
3: Voilà.
0: Là, il est comment, là, ça va mieux? il n'a pas tout à fait les mêmes yeux que tout à l'heure.
3: Ah.
0: Ils sont peut-être
3: ils
0: que là.
3: Ils sentent que c'est bientôt la fin.
0: Ah, c'est peut-être ça aussi. Vous pensez qu'au-delà du fait de leur enlever des poils à cette période de l'année, avec la chaleur qu'il fait, ils se sentent plus beaux quand ils sortent de chez vous aussi?
3: Oh, il y en a qui sont fiers, hein, et puis il y en a
0: Blasés.
3: Qui sont blasés, voilà.
0: Ouais, bah ça va, je suis chez le toiletteur, hein, on s'occupait de moi pendant 1h30.
3: Voilà.
0: Mais bon, c'est normal, hein. Ouais, tranquille. Quel tarif de base pour s'occuper d'un chien? Je veux pas faire une reconversion, mais c'est pour donner une idée un peu.
3: De base, c'est à partir de 50 euros.
0: D'accord.
3: Et après, selon ce qu'on fait comme prestation, ça change.
0: Parce que parfois, vous pouvez garder des chiens pendant 1h30, 2h.
3: Voilà, 3h. Tout ce qui est gros chien, on peut les garder 3h. Ouais, c'est la limite, voilà. Après, c'est vrai qu'au bout de 3h, ils commencent à en avoir marre aussi, hein, les chiens.
0: Vous avez tenté les concours déjà?
3: Non, j'ai jamais fait, non.
0: Parce que quand je vois le coup de main que vous avez, la rapidité avec laquelle vous y allez, là, on sent qu'il y a quand même les années d'expérience. Hein.
3: Un petit peu quand même, hein. Ouais. On commence à. Et puis maintenant, on connaît nos chiens, on connaît la cliente.
0: Bon, je précise que je vous ai rendu la tondeuse. C'est préférable pour Enko, ici. Hein, et Angie, qui n'est pas bien loin non plus. Dans votre radio, ici Bourgogne, on s'occupe des chiens ce matin à Venard-et-les-Laumes. On leur fait une jolie toilette et on revient dans pas longtemps. Vous écoutez ici Bourgogne, il est quasiment 11h10.

0: Le jour s'est levé. Où ça ? Ici, là, sur France Bleu Bourgogne. Non, c'est pas France Bleu. Ça fait deux jours que je reviens sur France Bleu, parce que hier, on a eu un fidèle auditeur, alors qu'on s'appelle bien Ici Bourgogne depuis plus d'un an, dans votre radio, en direct de chez vous. Voilà, c'était le téléphone. Le jour s'est levé, tout simplement.
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0: Ah, la chaleur, ça fait quelque chose. Hein. Pas qu'aux chiens, aux humains aussi. Hein. Tiens, puisqu'on est au milieu des animaux ici, ouais. Dans le salon de toilette d'étage, Mélanie, Venard et les Lômes, parlez-nous de choses absolument indispensables à savoir quand on a des animaux et qu'on peut parfois oublier, les animaux de compagnie. Parce que vous, vous les voyez arriver, bon, vous leur donnez un petit coup de peigne et pas que.
3: Voilà, hein. On les hydrate aussi, on leur donne de l'eau à boire.
0: C'est hyper important.
3: Surtout avec la chaleur-là, il faut bien avoir de l'eau... pour eux, les promener en début de matinée puis en fin de soirée hein, pour pas qu'ils soient au chaud dehors et faire attention à leurs coussinets parce que tout ce qui est bitume ça peut brûler les petits coussinets.
0: Et oui, c'est voilà. Que si on se met à marcher pieds nus de ce temps,
3: voilà.
0: On va vite sentir la température.
3: La température du bitume chauffe.
0: Il faut penser aux animaux
3: voilà,
0: aussi.
3: Voilà, faut penser aux animaux, voilà.
0: OK. Bon bah voilà, bon c'est des petites règles de bon sens.
3: Voilà.
0: La douche à un moment ou à un autre pour les rafraîchir.
3: Les rafraîchir, la douche pas spécialement, mettre une serviette humide où ils se couchent dessus, c'est mieux.
0: Ouais, parce que ça peut on peut faire un choc thermique sur un animal.
3: Oui. Ah oui, bah oui.
0: Donc on évite. Hein.
3: On évite.
0: C'est comme les humains. Voilà. Bon, merci pour l'accueil, merci pour les conseils. Merci pour les coups de peigne pour Neji et Enko ce matin qui nous venaient de Précis Sutil. Salut Lola, salut Tom aussi, hein, les apprentis qui ont bien du boulot en ce moment ici au salon de toilettage de Venaré. Et à une prochaine, Mélanie.
3: À une prochaine, pas de soucis.
0: Merci à vous.
3: Merci,
0: au revoir.
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0: About You. Ed Sheeran dans votre radio, ici Bourgogne. C'est bon, on a eu le petit coup de peigne, on est bien brossé, on est bien tendu, et il fait meilleur, hein, comme ça. Ouais, il fait meilleur à l'écoute d'ici Bourgogne, et c'est l'heure de retrouver Florence Galice avec le jeu bien honnête jusqu'à midi.
1: Je suis là, me voici, me voilà, avec des cadeaux. On va vous emmener en pique-nique aujourd'hui et gagner 50 euros pour se faire plaisir, pour grignoter des trucs en pique-nique. Ça, c'est la bonne nouvelle. Je vous dis merci Stéphane et à bientôt.
0: Super idée, merci Florence, à demain 11h. 10h, bye, ciao.
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1: Et merci de nous ouvrir votre porte gentiment, il est 11h. L'heure des infos avec vous, Olivier Estran, bonjour.
3: Bonjour Florence, bonjour à tous.
1: Aujourd'hui encore, on cherche tous de l'ombre.
3: Eh oui, ça tape, ça cogne, et des températures qui vont encore dépasser allègrement les 30 degrés en Bourgogne. À la Doua-Sérénip, non loin de Beaune, les 78 élèves de l'école élémentaire ont désormais deux préaux tout neufs pour s'abriter. Ce n'est pas le seul équipement décidé par la commune. L'école va être entièrement climatisée grâce à des panneaux solaires qui seront installés sur le toit. On va entendre le maire de la Doua-Sérénip dans notre journal de midi. On a une pensée ce matin pour les élèves de terminale de Bac Pro qui passent leurs premières épreuves écrites du bac. 1426 candidats en Côte d'Or, 1375 en Saône-et-Loire. Il y aura peut-être des climatiseurs ou des ventilateurs dans les salles d'examen. Le Bac Pro, c'est jusqu'au 2 juin. Le Bac Général débutera, lui, le 15 juin. On va chercher de la fraîcheur, mais pas question de se baigner n'importe où. Un homme de 41 ans s'est noyé hier matin en plein centre de Chalon-sur-Saône. Il est entré dans l'eau quai Gambetta au niveau du débarcadère des bateaux de tourisme. Malaise ou hydrocution, cette baignade lui a été fatale. Une chute mortelle pour un motard non loin d'Autun. Ça s'est passé hier soir sur la départementale 681 à Lézy. Accident tragique et improbable. L'homme a été fauché par un câble télécom car devant lui, une voiture a percuté un poteau et fait tomber ce câble sur la route. Cet accident a fait au total un mort et 5 blessés. Détails à retrouver sur notre site ici.fr.
1: Va-t-on devoir revoter pour les municipales dans certaines communes de Bourgogne ?
3: Le tribunal administratif de Dijon examine en ce moment les recours déposés dans 11 communes de Côte d'Or, de Saône-et-Loire, mais aussi de Lyonne et de la Nièvre. Ça concerne par exemple Pomard, Pouilly-sur-Vingeanne, Autun ou Monceau-les-Mines, des endroits où des candidats battus estiment que le résultat était trop serré et qu'un nouveau scrutin est donc nécessaire. On y revient dans notre journal de midi. En basket, Lionel Goudou quitte officiellement l'Élan Chalon. L'intérieur international français l'annonce dans une vidéo publiée ce matin sur les réseaux sociaux. Le capitaine remercie notamment les supporters pour ses 4 années passées à Chalon. Âgé de 30 ans, Lionel Goudou était le dernier joueur de l'effectif actuel à avoir connu la Pro B avec l'Élan. Il a accompagné la remontée du club, les playoffs l'an dernier et la Coupe d'Europe cette saison.
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3: Et sans surprise Florence, on va encore dépasser les 30 degrés aujourd'hui.
1: Oui, je vous le confirme. Ça va vous tenir le coup, vous Olivier ?
3: On essaye, ouais. On s'y tient au frais.
1: C'est vrai que quand on a des petites astuces pour se rafraîchir, ne serait-ce que fermer ses volets, fermer ses rideaux à la maison et essayer d'être un petit peu presque dans le noir, comme ça on a un petit peu plus frais. Des températures qui partout vont dépasser les 30 degrés. Le maximum ce sera à Montbard et Beaune avec 32 et puis on aura encore du soleil demain. Voilà, tenez-vous le pour dit.
3: Sur la route Florence, on roule tranquille, on lève le pied.
1: Oui, on lève le pied parce que de toute façon il est important de toujours lever le pied, mais la bonne nouvelle c'est qu'à cette heure-là, les routes ne sont pas trop encombrées, donc ça roule correctement. Si jamais vous constatez des petites anomalies, des trucs qu'on n'aurait pas vus sur nos cartes, vous nous appelez 03 80 42 15 15 et l'info revient, Olivier, avec vous tout à l'heure pour le journal de midi.
3: On fait comme ça, bien sûr.
1: À tout à l'heure.
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1: Un peu de libertinage musical, voilà ce qu'on vous a prévu ce matin. C'est pour ça qu'ici Bourgogne a convié Mylène Farmer. C'est le moment de lâcher prise. Mylène Farmer nous chante Libertine.

0: Libertine, c'était Mylène Farmer.
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0: Un colis gourmand d'une valeur de 50 euros. Vous allez pouvoir le récupérer au pique-nique fermier. Ce n'est pas ce week-end, c'est le week-end suivant. Ce sera à Dijon, un week-end sympathique, un pique-nique bienvenue à la ferme. Ce sera Place de la République à Dijon. Votre colis d'une valeur de 50 euros va vous permettre de faire le plein de bons produits. Il y aura sur place un marché de producteurs locaux avec des produits frais. Vous pourrez composer votre pique-nique ou vous restaurer grâce au stand de burgers, d'œufs meurettes, de crêpes, de hot dogs, d'escargots, de jus de fruits frais. Il y aura d'ailleurs un vélo à smoothie, des ateliers culinaires avec le chef étoilé Takashi Kinoshita, des jeux et des animations familiales. Alors, vous devez essayer de deviner ce qu'on a caché dans notre nonnette. Nous savons que ce que nous cherchons est un lieu qui se trouve en Saône-et-Loire, mais pas dans le Morvan. Ce n'est pas à Montceau-les-Mines, pas à Autun, ce n'est pas un resto, c'est en extérieur, ce n'est pas l'abbaye de Cluny, ni le Har qui se trouve à côté. Ce n'est pas un parc animalier, en tout cas ce n'est pas celui de Villars-les-Dombes. Ce n'est pas la réserve nationale de la Truchère Ratonnelle, ce n'est pas l'aérodrome de Saint-Yan, pas non plus l'étang de Pontou. Il y a de l'eau néanmoins dans la nonnette, il n'y a pas d'animaux de zoo dans la nonnette, ce n'est pas un parcours ludique, et il y a une réserve d'oiseaux dans cette nonnette en quelque sorte, et entre autres surtout. 03 80 42 15 15, on a un maximum d'indices, donc de quoi peut-être déjà vous aiguiller un petit peu plus et vous permettre de trouver la bonne réponse. Pour jouer avec nous, c'est simple, vous passez le petit coup de fil maintenant. On a de la place aujourd'hui, donc si vous avez envie de vous faire plaisir avec un joli colis gourmand plein de bonnes choses, 03 80 42 15 15, ne traînez pas. Ça c'est la douceur de Phil Collins, Another Day in Paradise.

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2: Et notre premier candidat ce matin, c'est Pierre-Alain. Bonjour.
3: Oui, bonjour.
2: Pierre-Alain à Mirbeau. Pierre-Alain qui peut-être a été inspiré par cette tonne d'indices que nous avons.
3: Oui.
2: Alors oui ou non?
3: Inspiré, oui, toujours. Mais...
2: Bon, alors, qu'est-ce que vous avez envie de poser comme question, vous?
3: Tout simplement, dans la mesure où c'est une réserve avec des... qui a de l'eau, je demande si on peut pêcher.
2: Alors, a priori, je vous dirais que non. Non, c'est pas un endroit, a priori, où on peut pêcher. Ou en tout cas...
3: Si on est un peu braco, non?
2: Oui, mais alors si c'est le cas, vous ne le dites à personne, même pas à moi.
3: Oui.
2: Ah ben non, parce que si vous me le dites à moi, je vais y aller avec mes gaules et puis je vais commencer à pêcher et à tout rafler.
3: Ouais. Vous voyez, moi, je suis pas pêcheur, de toute façon.
2: Moi non plus. Comme ça, c'est réglé.
3: Alors, non. Vous me racontez n'importe quoi si vous me dites que vous y allez avec vos gaules, vous n'en avez pas.
2: Bien sûr que je vous raconte n'importe quoi, Pierre-Alain. Et pourquoi je pourrais pas vous raconter n'importe quoi, tiens?
3: Oui, oui.
2: Non, c'est pas un endroit où on va aller pêcher. Il y a d'autres coins où on peut pêcher pas trop loin. Donc, la réponse est non. Vous continuez à réfléchir?
3: Oui, d'accord.
2: Bonne journée, Pierre-Alain, à bientôt.
3: Allez, bonne journée.
2: Au revoir. Bonjour, Françoise.
4: Bonjour Florence.
2: Comment ça va?
4: Oh bah écoutez, je suis un peu fatiguée là.
2: À cause du temps?
4: Ben non, parce que depuis hier, je cours après tous les oiseaux de Saône-et-Loire.
2: Oh là là, mais avec un filet à papillons?
4: Eh ben j'essaye de savoir où ils se cachent.
2: Ben oui, mais vous faites bien. Ben oui, parce qu'il est bien possible qu'il y en ait quelques-uns dans la nonnette,
4: ben
2: si ça se trouve. Alors ce serait quoi votre question?
4: Alors moi, je voudrais savoir s'il y a une volière dans cette nonnette.
2: Ben j'ai bien l'impression, ouais.
4: Ah oui.
2: Vous pensez à quoi?
4: Eh ben, je pense au parc Georges Noël à Chalon-sur-Saône.
2: Tiens, qu'est-ce qui vous fait penser à ça?
4: Ouais, parce qu'il y a des oiseaux. Des oiseaux exotiques en plus.
2: En plus de ça, parce qu'on est en Saône-et-Loire, parce qu'il y a des oiseaux exotiques et parce que c'est la bonne réponse. Ah, bah dites donc, il nous a donné du fil à retordre, ce parc Noël.
4: Et puis là, je me suis dépêchée de rentrer parce que j'ai dit à mon mari, je compte bien l'avoir, ce colis.
2: Ah,
4: donc,
2: bah
4: il faut
2: tiens.
4: Que je sois là.
2: Bon, le parc Noël, c'est un endroit que vous connaissez un peu, Françoise?
4: Alors, pas du tout. Depuis hier, je cherche partout où il y a des oiseaux en Saône-et-Loire.
2: Ouais.
4: Et je suis tombée sur celui-là.
2: Eh ben voilà.
4: Donc, je dis, pourquoi pas.
2: Et donc, du coup, un de ces quatre, enfin, prochaine fois que vous allez en Saône-et-Loire, en tous les cas, vous y faites une petite halte. C'est quand même un endroit plutôt bien agréable et sympathique qui va vous permettre effectivement de voir des oiseaux. Et il y a 19 espèces d'oiseaux exotiques et il y a un plan d'eau donc qui n'est pas là pour la pêche mais qui compte 40 espèces de canards et de sarcelles. Et puis, il y a une mini-ferme aussi. Alors, il y avait un parc aux biches à une époque, ça continue à s'appeler le parc aux biches même si il n'y a plus de biches depuis. Voilà. Donc, un endroit à voir. Donc, ça veut dire que ce fameux colis gourmand vous intéresse.
4: Ah ben, beaucoup.
2: Est-ce que vous ne seriez pas un petit peu fan de produits locaux, ma chère Françoise?
4: Et puis gourmande, et puis...
2: En plus.
4: Et puis voilà.
2: Bon, je ne sais pas ce qu'il y a dedans, ce sera la surprise à récupérer sur place au pique-nique gourmand Bienvenue à la ferme, samedi 6 juin à Dijon. Vous y serez?
4: Ah ben oui, évidemment.
2: Votre radio locale en Bourgogne, Françoise?
4: Bah, j'en connais qu'une, hein. Ici Bourgogne.
2: Eh ben voilà, vous connaissez la meilleure. Tout est dit. Merci Françoise, je vous souhaite une belle journée. À bientôt.
4: Merci, au revoir.
2: Au revoir. Vous venez jouer avec nous. Alors, je suis en train de regarder ce qu'on va vous offrir à présent parce qu'on va peut-être changer de cadeau. Un chèque cadeau multi-enseigne d'une valeur de 50 euros. Vous pourrez l'utiliser dans de nombreuses enseignes et commerces de proximité partout en France. On part sur une toute nouvelle nonnette, donc ça veut dire qu'on part de rien du tout. Pas d'indices, on n'a rien pour l'instant. Donc, les indices, ça va être à vous de nous en suggérer quelques-uns en posant des questions. Les deux prochains candidats qui jouent avec nous maintenant auront le droit de poser chacun deux questions. 03 80 42 15 15. La dernière chanson du monde, c'est celle que vous allez entendre maintenant et ce ne sera pas la dernière parce qu'on a envie de vous en passer encore plein tout au long de la journée. C'est en tous les cas le dernier titre de Florent Pagny.

0: Ah non, non, non, non, non, non. Non, c'est pas la dernière chanson du monde, il y en aura d'autres. Florent, tu vas nous faire quand même d'autres titres, surtout maintenant que tu t'es installé en Côte d'Or. Ce serait bien, tu pourrais chanter un truc sur, je sais pas, les œufs en meurette, tiens, pourquoi pas. Ça peut être sympa, le jambon persillé aussi, ça peut être un sujet de chanson. Il faut y penser de temps en temps, tiens. Vous venez jouer, vous venez vous amuser, vous avez envie de remporter un chouette cadeau. On a un chèque cadeau de 50 euros à vous offrir, chèque multi-enseigne, 03 80 42 15 15.
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1: Allez, on part sur une nouvelle nonnette, un chèque cadeau d'une valeur de 50 euros. Ça veut dire deux questions pour nos prochains candidats, c'est-à-dire Alain dans un instant et Pascal tout de suite. Bonjour Pascal.
2: Bonjour.
1: Pascal, vous avez droit à vos deux questions, je vous écoute.
2: Ah, ben voilà. Bon, ben je voulais savoir si c'était un homme.
1: Ce n'est pas un homme. Question numéro 2. Bon,
2: ben, je voulais savoir si c'était une femme.
1: Ce n'est pas une femme.
2: Bon, ben voilà.
1: Eh ben voilà. On est fixé. Exactement. Voilà. Ce n'est pas un personnage.
2: Voilà.
1: Bonne journée, Pascal.
2: Ben, merci.
1: À bientôt. Bonjour, Alain.
3: Bonjour, Florence.
1: Alain, pareil pour vous. Deux questions possibles. Non, ça va, il fait pas. Parce que vous avez trop chaud,
3: non,
1: vous
3: Non.
1: On finit presque par s'habituer, hein.
3: Oui, mais tout à fait, mais ça. Ça fait du bien, un petit peu de soleil aussi.
1: Exactement.
3: Très bon pour le moral.
1: Tout à fait. On fait le plein de vitamine D.
3: Exactement.
1: Alors, je vous écoute pour vos deux questions.
3: Est-ce que le contenu de la nonnette se mange ?
1: Non, pas du tout.
3: Pas du tout. Est-ce qu'il est à Dijon ?
1: Il peut y en avoir à Dijon, mais... comment vous dire ? Il peut y en avoir à Dijon, donc je vais vous répondre oui, pourquoi pas.
3: Oui, je n'ai pas d'idée.
1: Ça ne vous avance pas trop ?
3: Non, ça ne m'avance pas du tout,
1: d'accord.
3: Mais c'est pas grave.
1: Une proposition quand même ou c'est trop tôt ?
3: Ben, je n'ai pas de proposition. Non, j'avais des propositions d'autres choses, mais de ça, non.
1: Bon, ben, vous continuez à réfléchir et si vous avez envie de repasser une tête avant midi, vous êtes le bienvenu.
3: Pas de problème.
1: À bientôt, bonne Alain. Journée. Au revoir. 03 80 42 15 15, un numéro de téléphone que vous connaissez par cœur. Ce numéro peut vous permettre de repartir avec un chèque cadeau d'une valeur de 50 euros. Se faire plaisir, booster votre pouvoir d'achat, on adore ça. Le temps qui court et qui n'a sur nous aucune emprise, voici Alain Chamfort.

0: Alain Chamfort et son piano.
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0: Et si on vous trouvait un petit coin pour piquer une tête? Il fait chaud, on en a envie de se rafraîchir un peu en Saône-et-Loire, direction les lacs de Lèves, un véritable coin de nature entre Chalon-sur-Saône et Tournu. Un site qui propose plusieurs plans d'eau entourés de verdure, avec une ambiance familiale et reposante. Vous pouvez venir vous baigner, vous pouvez pique-niquer ou simplement profiter du calme au bord de l'eau. Les amateurs de balade apprécient aussi les sentiers autour des lacs. Une idée parfaite pour une journée fraîche, sans partir trop loin pendant cette fin de printemps ou si vous avez envie d'attendre jusqu'à l'été. Et puis, plus près de chez nous, le domaine du lac de Chour à Franxau reste une référence pour la baignade naturelle, un bel espace de loisirs qui offre une grande plage aménagée au bord d'un lac de 38 hectares, reconnu pour la qualité de son eau. Sur place, vous pouvez profiter d'activités nautiques, un espace pique-nique, une promenade autour du lac. Bref, c'est à moins d'une heure de Dijon et c'est le lieu idéal pour mêler détente nature et activités de plein air.
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0: Un petit air de guitare, un peu de calme en ce jeudi caniculaire. Pensez à rester au frais à la maison et à vous hydrater. Buvez beaucoup d'eau, c'est important. On vous emmène justement au bord de l'eau. Vous ne boirez pas celle-là, vous allez rêver un peu. Un rêve de pêcheur, voici Laurent Voulzy.

0: Le rêve du pêcheur, Laurent Voulzy.
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0: Alors, je sais que vous avez très envie de repartir avec notre cadeau du jour. C'est un chèque de 50 euros, un chèque cadeau multi-enseigne. Mais pour le gagner, il faut évidemment jouer avec nous. Si vous ne jouez pas, vous n'avez aucune chance. On va pas débarquer chez vous pour vous le mettre sous votre porte, par exemple, ce chèque. Faut pas exagérer non plus. Donc venez, 03 80 42 15 15. Bonjour Françoise.
3: Bonjour Florence.
0: Françoise, vous êtes à Dijon?
3: Je suis à Dijon, oui.
0: Et alors, je vous écoute.
3: Alors, est-ce que dans la nonnette se cacherait un animal?
0: Pas du tout.
3: Ah, pas du tout.
0: Mince alors.
3: Mince.
0: Ben écoutez, pour l'instant, on sait qu'il ne s'agit pas d'un personnage, que ça ne se mange pas. Ce n'est pas forcément à Dijon, même s'il peut y en avoir à Dijon. Et on sait également, grâce à vous, que ce n'est pas un animal. Donc ça vous laisse de quoi réfléchir encore.
3: Bon, je pourrais vous rappeler. C'est la première fois que je le fais, je renouvellerai.
0: Oh bah oui, revenez Françoise, comment ça se fait que vous avez attendu aussi longtemps?
3: Je ne sais pas, voilà, là, aujourd'hui je me suis décidée quand même.
0: Bon, c'est le début d'une longue série, je vous attends demain.
3: D'accord, voilà, merci Florence.
0: Bonne journée Françoise, au revoir.
3: Merci, au revoir.
0: Christian est avec nous, bonjour.
4: Oui, bonjour, merci de me rappeler.
0: Mais on vous en prie, Christian, on est ravis de vous avoir. Alors, quelle est la question que vous allez poser, alors, vous, pour faire avancer?
4: La question, alors, c'est difficile, évidemment. Est-ce qu'il s'agit d'un lieu touristique?
0: Non, ce n'est pas un lieu touristique. Voilà. Bon.
4: Bien, écoutez, je vais réfléchir.
0: Eh ben voilà, vous réfléchissez, puis vous revenez. On va avoir le temps d'accueillir encore 4 candidats. Voilà, donc si vous arrivez à vous immiscer, pourquoi pas. Oui. Et puis sinon, ce sera éventuellement pour demain.
4: Voilà, okay. C'est gentil, bonne journée.
0: Bonne journée à vous, Christian. Au revoir. Oui,
4: au revoir.
0: 03 80 42 15 15. Vous jouez avec nous. Ne traînez pas, parce qu'il est déjà 11h42, l'air de rien.
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0: Cruise Control et Teddy Swims.
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0: Jérémy est avec nous, bonjour.
3: Oui, bonjour.
0: Comment ça va, Jérémy?
3: On va dire chaudement, mais ça va.
0: Bon, vous êtes toujours au resto?
3: Toujours.
0: Ouais, je rappelle que Jérémy travaille dans un resto à Autrey-les-Grès. Qu'est-ce qu'on mange à midi chez vous?
3: Eh ben, en entrée, on a un petit millefeuille de betterave et chèvre.
0: Ah, pas mal.
3: Et puis ensuite, on a un petit tagine de poulet.
0: Oh, bah c'est bien, c'est léger pour une journée un peu, j'allais dire fraîche, un peu chaude.
3: Exactement.
0: Alors, c'est Jérémy.
3: La panna cotta de tête.
0: Ah, bah très bien, la panna cotta, alors ça passe toujours, il n'y a pas de souci. Jérémy, je vous écoute, quelle est votre question?
3: Je voulais savoir si dans cette nonnette, il y avait un objet.
0: Il y a un objet dans la nonnette, effectivement. Vous pensez à quoi?
3: Eh ben, on va dire le tire-bouchon parce que c'est bourguignon.
0: Oui, c'est vrai, il n'y a qu'en Bourgogne qu'on ouvre des bouteilles avec un tire-bouchon. Ailleurs, on ouvre ça avec les dents, c'est bien connu.
3: Non.
0: Non, ce n'est pas un tire-bouchon.
3: Eh bon, on a avancé déjà.
0: Exactement. Eh ben, je vous dis à très vite et puis bon courage en cuisine parce qu'il doit faire bien chaud là dans la cuisine.
3: Exactement.
0: À bientôt. Merci, Jérémy. Au revoir. Bonjour Dominique.
4: Bonjour Florence.
0: Dominique qui nous appelle de Pourlan et qui a la radio qui est très forte à côté.
4: Ah, excusez-moi, oui.
0: Ouais. Et vous voyez, hein, la main dans le sac, hein, Dominique.
4: Comment vous avez fait pour savoir? Vous êtes maligne quand
0: parce
4: même.
0: Parce que je sais tout. On a des petits espions, vous savez. On met des toutes petites caméras sur des moustiques. Donc quand ils viennent chez vous et qu'ils vont ils viennent vous piquer, et hop, il y a une petite caméra dedans et on sait ce que vous faites.
4: Moi, j'ai une tapette aussi. Attention, Florence.
0: Ah zut alors, mince. Dominique, je vous écoute. Quelle est votre question à vous?
4: Non, je suis bien embêté. Alors, si c'est un objet, je me rappelle plus. J'avais une petite idée. Est-ce qu'il en met, il est métallique, cet objet?
0: Alors, pas que, mais oui, je dirais qu'il y a une partie en métal, ouais.
4: Ouais. Il y a du bois, il y a un peu de bois avec, non?
0: Ça va aller, Dominique, posez-moi 12 questions pendant que vous y êtes.
4: Moi, j'aime bien vous mettre en
0: métal. Oui, ben, je vois ça. Oui, vous êtes un peu taquin quand même. Hein. Donc, je dirais, oui, il y a une partie métallique. À quoi pensez-vous?
4: Ah, rien du tout.
0: Super.
4: J'ai fait comme Jérémy. Hein.
0: Ben, remarquez, c'est...
4: Bouchons.
0: Mais si vous préférez qu'on... C'est pas grave, je vous laisse réfléchir encore et vous revenez plus tard.
4: Comme ça, je sais pas, moi... c'est compliqué de dire n'importe quoi. Bon,
0: oh non, vous savez, dire n'importe quoi, c'est très facile. Moi, je le fais tous les jours à la radio et c'est super facile. Donc, pas de proposition?
4: Non, il n'y aura pas de proposition, mais ça va faire avancer un petit peu. Hein.
0: Exactement. Ben vous revenez soit dans quelques minutes, soit demain, d'accord?
4: C'est le principal, d'accord. Si j'ai
0: un éclair de génie, comme ça, d'un coup.
4: Un éclair, voilà. Oui, ben là, c'est pas bon.
0: Bonne journée, Dominique.
4: Merci, au revoir.
0: 03 80 42 15 15. Vous êtes taquins les uns les autres, là. Essayez de me gruger comme ça, hein. Franchement. Non, mais je vous jure. Allez, venez jouer. Venez tenter de remporter notre cadeau du jour. Un chèque cadeau d'une valeur de 50 euros. On a le temps d'avoir encore deux candidats juste après Niagara.

0: Assez. Ça faisait un moment qu'on l'avait pas entendu, cette chanson de Niagara. Ça nous fait bien plaisir d'écouter Niagara comme ça.
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0: Alors, on a pas mal avancé. Nous savons que ce que nous cherchons n'est pas un personnage. Ça ne se mange pas. Ce n'est pas forcément à Dijon, même s'il peut y en avoir à Dijon. Ce n'est pas un animal. Ce n'est pas un lieu touristique, puisque c'est un objet. En revanche, ce n'est pas un tire-bouchon. Et il y a dans cet objet une partie métallique. Bonjour Jean-Marc.
2: Bonjour Florence.
0: Alors, mon cher Jean-Marc, à la Douai-Sérigny, vous êtes inspiré, j'ai l'impression.
2: Ah ben oui, on essaye du moins avec tout ce qu'il dit.
0: Qu'avez-vous envie de poser comme question ?
2: Est-ce que c'est un ustensile de cuisine ?
0: Alors non, je n'appellerai pas ça un ustensile de cuisine, mais c'est pas inintéressant.
2: Ah.
0: Ouais, vous savez, j'aime bien des fois faire une petite réponse un peu mystère comme ça.
2: Ah oui, vous êtes forte là-dessus.
0: Ouais, hein. ouais, vous avez remarqué, hein. Ouais, c'est assez fourbe en fait. Non, mais on peut pas appeler ça un ustensile de cuisine, Jean-Marc.
2: Il y a un rapport.
0: De loin. Ah, de loin. Voilà. Ouais. Quand vous saurez ce que c'est, vous comprendrez pourquoi j'ai dit ça.
2: Oh.
0: D'accord.
2: Oh là.
0: Mais pour l'instant, je ne dis rien, Jean-Marc.
2: C'est dommage.
0: Je m'en doute. Continuez à réfléchir et revenez demain.
2: D'accord. Je vous remercie beaucoup.
0: Bonne journée à vous.
2: Bonne journée, merci.
0: Au revoir.
2: Au revoir.
0: Et notre dernier candidat, c'est Clément. Bonjour.
3: Bonjour, bonjour, oui.
0: Ça va bien, Clément ?
3: Ça va, moi j'avais pensé au lac de Lèves que vous faites de la réclame tout à l'heure.
0: Ah, très bien. Ah ben non, ben oui, vous voyez, ouais, c'est vrai que c'est...
3: Vous avez parlé de ça aussi.
0: Exactement.
3: Temps, oui.
0: C'est un endroit où on peut aller se baigner si on a envie de se rafraîchir un petit peu.
3: Chez nous, puisque moi je suis à Chalon, alors.
0: Eh ben oui, voilà.
3: Et puis là, celui qui a été gagné, ben j'habite à côté, justement, à Chalon.
0: Oh bah mince ! Oh, vous auriez dû venir tout à l'heure, Clément.
3: Mais j'y pensais pas, non.
0: Ah bon, bah alors ça va, sans regret. En tous les cas, vous avez le droit de me faire, de me poser une question, et puis on va voir si vous me faites une proposition ou pas, du coup. Je vous écoute.
3: Est-ce qu'on trouve cet objet en Saône-et-Loire aussi ?
0: On peut en trouver, effectivement, en Saône-et-Loire.
3: Ah oui.
0: Vous pensez à quoi ?
3: Oh ben, je sais pas, j'avais pensé à un objet des vignes, disons un sécateur.
0: On reste sur le sécateur ?
3: Oui, oui.
0: Bon, c'est pas un sécateur, désolé.
3: Non.
0: Mais
3: non.
0: C'est très intéressant.
3: Ah.
0: Ouais, c'est très intéressant. Donc ça veut dire que si vous rejouez demain, vous creusez un peu dans ce sens-là,
3: oui,
0: d'accord ?
3: Oui, dans ce sens-là, oui.
0: Bonne journée, Clément.
3: Bonne journée à vous, merci beaucoup.
0: Au revoir.
3: Au revoir.
0: Alors, vous venez jouer avec nous demain, maintenant, il va falloir être patient. Vous jouerez avec Nicolas Mollaret. On a déjà pas mal d'indices. Je vais lui donner à Nico tous les indices, comme ça, lui pourra vous les rappeler en début d'émission. Et si vous avez envie de tenter le coup, de passer un bon moment, il vous suffira de passer un petit coup de fil demain, entre 11h et midi. Vous jouerez à nouveau pour ce chouette cadeau, un bon cadeau d'une valeur de 50€ à utiliser dans pas mal d'enseignes et de commerces de proximité partout en France. Dans moins de 4 minutes, c'est l'heure des infos et en attendant, on va courir un petit... on se fait un petit sprint aux côtés de William Scheller. D'habitude, il court tout seul, mais là, à mon avis, on va pas trop le déranger.

0: Boussole, c'est William Scheller.
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0: Merci d'être avec nous les amis, il est midi. Les infos avec vous, Olivier Estran, et ça y est, la cloche sonne, c'est l'heure de la sortie d'école, et à Ladoix-Sérigny, les enfants n'attendent plus en plein soleil.
2: Ah oui, jolie nouveauté pour les 78 élèves de cette école primaire près de Beaune. Depuis mardi, ils ont deux grands préaux tout neufs. La commune s'équipe face aux vagues de chaleur, des climatiseurs mobiles sont installés dans chaque salle de classe, et à partir de la rentrée de septembre, l'école sera entièrement climatisée. C'est un gros investissement que promet Jacques Serré, le maire de Ladoix-Sérigny.
3: Les écoles vont être climatisées dès cet été. Il y a un gros investissement. Le prix des clims est de 94 642 euros. Donc, vous voyez, c'est déjà un joli prix. Et on a donc une subvention qui nous a été donnée par la Saint-Vincent Tournante, l'équipe de Ladoix, lorsqu'on a eu la fête chez nous. Et on a environ 47% de ce prix-là qui sont financés par la Saint-Vincent. On a rajouté à notre budget l'installation de panneaux photovoltaïques pour compenser les consommations d'électricité qui sont par l'installation des clims. Donc on a à peu près 33 000 euros aussi de panneaux photovoltaïques qui vont être installés. On devrait même produire de l'électricité qu'on pourra consommer l'hiver.
2: Jacques Serré, le maire de Ladoix-Sérigny. Les photos de cette école qui s'adapte aux fortes chaleurs sont à retrouver sur notre site ICI Bourgogne. C'est sûr, ils ont dû transpirer. Les terminales de Bac Pro passent aujourd'hui leurs premières épreuves écrites du bac. Ça a débuté ce matin avec le français. Cet après-midi, ce sera Histoire Géo. 1426 candidats en Côte d'Or, 1375 en Saône-et-Loire. Ils vont enchaîner les épreuves jusqu'à mardi prochain. Le bac général débutera lui le 15 juin avec l'épreuve de philo.
0: Plus de 30 degrés encore aujourd'hui. Aujourd'hui, peut-on encore faire du sport par une telle chaleur ?
2: Ah, c'est sûr, courir en pleine journée, en plein soleil, c'est évidemment totalement déconseillé. Les clubs de sport essaient de s'adapter, d'adapter leurs séances, de modifier leurs horaires. Le club de foot de l'AS Quetigny a carrément annulé ses entraînements pour les enfants. Sylvain Alexer est le vice-président du club.
4: Nous, les petits, ils s'entraînent une fois en début de soirée, le lundi ou le mardi, et ils s'entraînent une fois le mercredi, entre 14h et 15h30. Donc là, les températures sont très élevées. Donc déjà, lundi, mardi, on a eu quelques absents et quelques parents qui nous ont dit qu'ils ne mettraient pas leur enfant à cause de la température. Et pour le mercredi, voilà, on a jugé judicieux d'annuler les séances parce que y a les éducateurs. Et ensuite, vu le nombre de personnes, voilà, un peu soucieuses, un peu tout ça, c'était pas la peine de prendre les risques cet après-midi. On a organisé la journée nationale des débutants samedi dernier où il faisait très chaud. Mais bon, il y avait des distributions de bouteilles d'eau. Les enfants jouaient avec des casquettes. Voilà, donc ça s'est très bien déroulé. Et on faisait pareil pour les séances d'entraînement. C'est possible, même s'il y avait ce petit risque quand même.
2: Du sport, oui, mais pas à n'importe quelle heure. De préférence tôt le matin ou alors tard le soir après le coucher du soleil. C'est ce que nous conseille Frédéric Chaguet, cardiologue à Dijon, invité ce matin ICI Bourgogne. Il nous conseille de boire pendant l'effort, de rester attentif au moindre signal d'hyperthermie quand le corps n'arrive plus à réguler sa température. Interview à réécouter sur notre site ici.fr. Deux médicaments anti-obésité seront désormais remboursés, le Wegovy et le Mounjaro. Ils seront pris en charge intégralement pour les cas les plus sévères. On vous donne les détails sur notre site ici.fr.
0: Va-t-on devoir revoter dans certaines communes de Bourgogne ?
2: La question se pose aujourd'hui au tribunal administratif de Dijon. Il vient d'examiner la situation dans 11 communes de Côte d'Or, de Saône-et-Loire, Nièvre et Yonne. Des recours déposés par des candidats battus et qui estiment que le résultat a été trop serré pour être certain. Ça concerne par exemple Pommard, Pouilly-sur-Vingeanne, Autun ou Montceau-les-Mines. Dans tous les cas, le rapporteur public demande ce matin au tribunal de rejeter ses recours en annulation. Son avis sera-t-il suivi ? Réponse dans une quinzaine de jours. Tous les jugements ont été mis en délibéré. En basket, c'est fini pour Lionel Gaudou à l'Élan Chalon. L'intérieur international français quitte le club. Il l'annonce dans une vidéo publiée ce matin sur les réseaux sociaux. Le capitaine remercie les supporters pour ses 4 années passées à Chalon. Âgé de 30 ans, Lionel Gaudou était le dernier joueur de l'effectif actuel à avoir connu la Pro B avec l'Élan. Il a accompagné la remontée du club, les playoffs l'année dernière et la Coupe d'Europe cette saison.
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2: Plus de 30 degrés encore, Florence.
0: Je vous le confirme, il fait très chaud et ça va durer au moins jusqu'à la fin du week-end. Je vous souhaite une bonne journée.
2: Merci.
0: Vous êtes au taquet, vous êtes mûrs pour faire le plein de cadeaux. C'est parti.
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6: Formidable.
7: Bonjour la France, j'espère que tu vas bien la France. Oh là là là là, c'est lundi, c'est ravioli. Thomas, notre technicien, a très envie de boucler l'émission au plus vite.
6: Bon, c'est un nouveau générique. Hein,
7: ouais, c'est un nouveau générique.
6: Bonjour à tous.
7: Alors, je vous rappelle que toute la semaine, nos candidats se sont affrontés. C'est le dernier jour aujourd'hui, puisque demain, c'est la finale.
6: C'est vrai.
7: Et oui, évidemment, j'ai déjà deux candidats. Éric n'en a qu'un.
6: Ouais, évidemment.
7: Aujourd'hui, son dernier espoir, c'est d'en avoir un deuxième, je t'explique.
6: Bah oui.
7: Je vous rappelle le premier prix, les petits amis, c'est un week-end.
6: Ah bah voilà, voilà.
7: Week-end exceptionnel à Autun, parce qu'il y a le rêve du roi. Qu'est-ce que c'est le rêve du roi?
6: Mais oui.
7: Ça s'appelle aussi l'Augustodunum. C'est pour deux personnes. Votre radio ici et l'office de tourisme du Grand Autunois Morvan vous emmène découvrir toute la ville d'Autun. Alors évidemment, le transport est compris. Que vous choisissiez le train ou la voiture, on gère. Vous allez poser vos valises à l'hôtel de la gare. Vous avez tous les repas, petit-déj, dîner, déjeuner inclus. Vous allez visiter évidemment le musée de la ville d'Autun, le site archéologique du Mont Beuvray, le superbe château de Couches. Mais attention, vendredi soir, c'est le moment le plus important.
6: C'est le climax.
7: C'est le climax. À la nuit tombée, le théâtre antique d'Autun va s'illuminer et va devenir la scène de l'un des plus grands spectacles historiques de France. C'est un show monumental, un son et lumière. Croyez-moi, ça vaut le coup. Ça, c'est le premier prix. Et si on ne gagne pas ça, c'est quoi le deuxième prix?
6: Mais vous savez, le dîner du roi, on en parle. Mais le dîner du roi, ça se termine comment, un dîner?
7: Bon, je sais pas, un petit Dijon?
6: Un petit Déca Malongo. Bon, pas forcément un Déca, le café Malongo qui accompagne la table des rois et des reines depuis des années. La machine espresso 32 dosettes et 6 verres en verre est à gagner demain vendredi.
7: Ouais, c'est vrai, je me rappelle, on a des croquis d'histoire de Henri IV se faisant
6: oui, exactement.
7: Un Malongo.
6: Des bains entiers de caféine. Avec Joe Malongo.
7: J'ai ce souvenir d'école de Henri IV et la machine Malongo.
6: C'est page 83, je crois.
7: Ouais, je m'en rappelle.
6: C'est ça.
7: Ouais, c'est les Lagardes et Michard.
6: Ouais, voilà. Exactement, voilà.
7: Allez, on accueille nos deux derniers candidats de la semaine, Mickaël et Estelle. Bonjour les amis.
6: Bonjour.
8: Bonjour. Bonjour Valérie, bonjour Eric.
6: Bonjour Mickaël.
7: Alors, Estelle, t'es là?
9: Bonjour. Oui, je suis là, bonjour.
7: C'est magnifique. Mickaël, tu joues avec ICI Sud Lorraine.
8: Oui.
7: Tu as 40 ans, tu habites à Vendeuvre-les-Nancy.
8: Tout à fait.
7: T'es Vendeuvrien ou Vendeuvriois, t'es quoi?
8: On est Vendeupérien.
7: Ah oui, d'accord, j'étais évidemment.
8: Oui, ça n'a rien à voir.
7: Vendeupérien.
6: La même chose, mais avec un Perrier.
7: Voilà, ah. C'est pareil.
6: Voilà.
7: Alors, c'est tu pareil. As une chérie qui s'appelle Jenny Lee.
8: C'est ça, oui.
7: Et tu as un petit garçon, Mathéo, qui a 9 ans.
8: Vent, oui, tout
7: et
8: à fait.
7: Bon, ça, c'est bien. Et pourquoi on t'appelle Capsule?
8: Parce que c'est mon nom de famille, c'est Cap, et du coup, on m'appelle Capsule, voilà.
7: Ma petite
8: Capsule. D'où ce surnom.
7: Ma petite Capsule. Alors...
8: C'est mignon.
7: Bon, oui, c'est mignon. Attends, je connais des surnoms bien plus... pas
8: oui,
7: sympas.
8: C'est
7: hein
8: vrai.
7: Voilà. Alors, dis donc, on est soudeur, plieur, monteur dans la métallerie?
8: C'est ça.
7: Bon,
8: tout à fait.
7: Oui.
8: Donc, un peu de tout, manuel... production.
7: Ah oui. Et dis donc, t'as toujours fait ça, il paraît. Ça fait combien de temps que tu fais ça?
8: Eh ben, ça fait déjà 22 ans.
7: Oh la vache. Et oui. C'est pas dangereux,
8: c'est
7: pas...
8: Non, pas... Non. Faut prendre les bonnes précautions, les bonnes consignes de sécurité, puis tout va bien, ça roule.
7: Bon, alors ben ça c'est magnifique. Mais alors dis donc, petit, tu voulais être jockey. Quel est le rapport avec la métallerie?
8: Oui, j'ai toujours aimé les chevaux, du coup, et c'est vrai que l'école à FASEC m'a beaucoup attiré, étant plus jeune, mais du coup, c'est à cause de la taille, du poids, après, c'est limité, donc
7: On
8: s'oriente vers autre chose, oui.
7: Mais tu fais du cheval, quand même? Tu vas te promener
8: des
7: fois?
8: Oui.
7: Bah voilà, c'est bien, comme ça, on a un demi-rêve. Alors, Mickaël, je vais tout de suite te proposer la première... question vrai ou faux pour que tu marques ton premier point.
6: Et d'ailleurs, cap ou pas cap de marquer des points, Mickaël?
8: Cap, je pense.
7: Oh là là là là.
6: Ah oui. Ah bah oui.
7: On est sur de la vanne haut niveau.
6: Ah, c'est du level.
7: Je suis désolée, Mika. Alors, écoute, on va te mettre tout de suite une illustration sonore de toute beauté. Classe, magnifique. Allez, vas-y.
10: Et quand il pète, il trouve son slip.
6: On adore.
7: Et quand il pète, il trouve son slip.
6: C'est génial.
7: Amusez-vous, allez voir le clip, je suis dedans. Allez.
6: Quoi?
7: Ouais, ouais.
6: Non.
7: Bien sûr. Alors, Mickaël, en Suisse, quand on pète et qu'on se marre juste derrière, eh ben, ça peut te coûter 300 euros d'amende. En Suisse, si tu pètes et que tu te marres derrière, tu payes 300 euros d'amende. Vrai ou faux? Top chrono.
8: Moi, je pense que c'est vrai parce qu'en Suisse, ils sont très réglementaires, donc je dirais vrai.
7: Ah bah, t'as raison. T'imagines bien. Indécence publique, ça s'appelle. Parce que le gars, donc, il a reçu là récemment une amende de 300 euros parce qu'il a pété devant un distributeur automatique et il s'est marré. Et donc, du coup, les agents ont considéré ça comme une provocation. Voilà, 300 balles quand tu pètes et que tu rigoles. Ah bah, dis donc. Premier point pour Mika.
6: Estelle est avec nous. Comment ça va, Estelle?
11: Très bien, merci.
6: Bah, vous voyez, Estelle qui nous écoute avec ici, Pays de Savoie. Tu habites où? Comment ça s'appelle en Haute-Savoie, le lieu où tu habites?
11: Brantone.
6: Comment on appelle les habitants de Brantone, du coup? Alors, les Brantoniens, vous prenez...
11: Brantonais.
6: Ok. Estelle, tu es mariée avec un garçon qui porte, comment vous dire, un prénom qui...
7: Ah là là là.
6: Et fêté dignement chaque 18 mai, jour de fête nationale. Le décret est sorti, d'ailleurs. Il s'appelle Eric. Eh oui.
7: Tes états d'âme sont pour moi, Eric.
6: C'est ça. Est-ce qu'il est sympa, Eric? C'est bien, les Eric? C'est quoi le caractère d'Eric?
11: Ben bah oui, il est très sympa. Hein, oui,
6: ouais.
11: Il est très sympa. Ah bah le, oui, un rigolo comme vous.
6: Bon, ah d'accord. Vous avez trois enfants. Il y a Théo, il y a Manon, il y a Tom. Tout le monde a bien réussi? Ils ont déjà plus de 20 ans, hein, les enfants.
11: Oui, ils sont grands. Le dernier a 22 et l'aîné a 30 ans.
6: 30 ans, qu'est-ce qu'il fait, Théo, dans la vie?
11: Théo, il est opérateur régleur.
6: D'accord.
11: Manon, elle travaille, elle est assistante sociale.
6: Très bien.
11: Et Tom, il est secrétaire médical.
6: Ah oh bah super, tout le monde a bien réussi. T'as un petit-fils, c'est Pablo, qui a 3 ans. T'es, oui. T'es une mamie toute gâteau, toute heureuse, toute croque-love,
11: oui, oui,
6: quoi.
11: Oui. Ah ouais, j'adore mon petit-fils.
6: Bah
11: ah
6: ouais. Ouais. Et puis, il y a des Avengers à la maison aussi, chez toi.
11: Ah
6: oui. Bah oui, il y a des Avengers. Comment s'appelle ton chat?
11: Ah oui, non. Il faut
6: percuter.
11: Oui, Marvel.
6: Eh ben oui.
11: Marvel et Maya.
6: Maya et Marvel, c'est marrant comme nom. Hein. Et ton mari t'appelle Cocotte.
7: Ma cocotte.
11: Voilà, c'est ça, vous savez tout.
6: Une petite cocotte. C'est Gainsbourg qui fait une petite cocotte. Oui, je
7: t'attends. Oui, pose ta question, ça ira mieux. Allez.
6: M'excuse auprès de Didier Gustave pour l'imitation à peu près. Voici cette première question qui arrive tout de suite et qui voit un point avec un extrait. Ah, ça change de... Quand il pète, il trouve son slip, hein. Eminem.
7: Ah, chacun son genre musical.
6: Exactement. Le rappeur Eminem et le peintre Pablo Picasso, même prénom que ton petit-fils, ont vécu à la même époque. Eminem et Pablo Picasso ont vécu à la même époque. Vrai ou faux, top chrono?
11: Non.
6: En gros, est-ce qu'ils auraient pu se rencontrer, quoi?
7: Elle a dit faux.
6: C'était vrai, je t'explique. Pablo Picasso, il est mort en 73. Eminem est né en 72. Eh ben, ils auraient pu se rencontrer. Alors, évidemment, il était tout petit.
7: Non, ils ont juste été vivants au même moment.
6: Voilà, c'est ça, en gros. Désolé.
7: Allez, Mika, un point. Estelle, pas de point. Et là, tout de suite. Life is life. Desiree. Hein? Tu sauras le désannoncer, Desiree?
6: Desiree.
7: Life. Vous écoutez ici, on vous kiffe. À tout de suite, mes petits chéris.
6: Desiree.

0: Maïdi de dire Desiree.
1: Allez.
0: Bah, c'était live sur ICI à midi 15.
1: Voilà, jingle.
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0: On chaque jour un peu plus aux côtés de Valérie Damidot.
1: Bien sûr. Michael et Estelle oui. sont avec nous. C'est les derniers candidats pour la semaine. Michael a déjà un point. Michael habite à Vendeuvre. Michael, alors on a parlé du fait que tu voulais être jockey. Donc on sait que tu fais de l'équitation, même si tu en as fait plus petit que maintenant. Mais tu fais beaucoup de foot et de la pétanque.
3: Aussi, oui. Aussi. Donc le foot, j'ai arrêté, comme maintenant on est vétéran, et je vais plus avoir trop de blessures, et je me suis mis à la pétanque, donc ça fait déjà au moins 30 ans que je joue quand même à la pétanque.
0: Ah oui.
3: Donc mes parents jouaient, donc je me suis mis petit, et je joue en club, et je fais des championnats et tout.
1: Ah oui. Alors, t'es quand même resté proche de l'équitation, parce que quand t'étais jeune, tu as été deux fois champion junior départemental, mais tu continues là à vraiment te passionner pour les chevaux, parce que tu fais de la photo, c'est-à-dire...
3: La photo, c'est ça, donc de course hippique. Donc sur les hippodromes, je fais de la photo, donc quand il y a une course, à l'arrivée et à la remise de prix dans le rond de présentation.
1: C'est génial.
3: Donc sur tous les hippodromes de l'Est, Nancy, Strasbourg, Vittel, Montiambert, Vissembourg, Châlons-en-Champagne, tout l'Est de la France.
1: Et donc après, tu fais quoi? Tu fais des grands tirages, tu les vends aux jockeys?
3: Oui. Oui, c'est ça, entraîneurs, propriétaires, qui sont à plusieurs sur les chevaux, et voilà. Oui, tout à fait.
1: Bah dis donc, c'est bien ça.
3: Oui, ma passion le week-end, donc j'ai... un agenda bien rempli avec le travail, mon fils, les sorties, les vacances, enfin,
1: oui. On
3: s'ennuie, je m'ennuie pas.
1: Voilà. Vétéran mais actif quand même, hein. Alors.
3: Voilà, c'est ça.
1: En plus, tu bricoles. Tu sais
3: je
1: faire.
3: Je bricole.
1: Voilà, tu fais de la maçonnerie, dis donc, tu t'occupes bien, voilà.
0: Il est drôlement capé, voilà. Hein. Voilà.
1: Alors, est-ce qu'on n'a pas déjà parlé du fait que...
0: Il est drôle au capé, quoi.
1: Oui, mais couper la parole...
0: Capé.
1: Oui, on a compris, mais c'est un, pas drôle. Deux, tu m'as coupé la parole. Alors, tu aimes cuisiner avec le cookéo. Qu'est-ce que c'est, le cookéo?
3: C'est un appareil révolutionnaire, quand même. On peut tout faire avec les recettes. On met dedans, on peut aller... En attendant que ça mijote, on peut aller prendre la douche, on peut mettre la table. Du coup, c'est vraiment pratique.
1: Ah bah ça, c'est bien. Alors, qu'est-ce que tu fais? Parce que je vois que tu fais de la tourte à la patate.
3: C'est une gaine de temps. Oui, aussi, oui.
1: Oh, what you do?
3: Des tartes, oui, j'aime aussi. Bon, tout ce qui est manuel, en fait, j'aime beaucoup. Mais donc, je touche à tout, voilà. Mais même la cuisine.
1: Mais t'es formidable, toi, du don. Alors,
0: et il aime Claudio Capéo.
3: Bon, d'accord. Pour mon nom de famille, voilà.
0: Bon, allez, voilà. Mais il s'appelle
3: vrai que j'aime bien.
0: Excusez-moi. Voilà.
1: Ne l'encourage pas dans la vanne de merde, Mick, s'il te plaît. Michael, ne l'encourage pas. Alors, voici ta deuxième question à un point. Tiens, un petit coup de Big Flo et Oli.
4: Quand on débarque, on fait le dico. On fait du rap avec n'importe quel mot. Prends ta claque.
1: Alors, on va parler de dico. Figure-toi que le mot normand. Bouiner, B-O-U-I-N-E-R, bouiner. Eh bien, ce mot va entrer dans le dico. Vrai ou faux, top chrono, 5 secondes.
3: Faux.
1: Et non, c'est vrai. Bouiner va entrer dans le dictionnaire en 2027. Parce que ça veut dire traîner, bricoler sans avancer, s'occuper à pas faire grand-chose, en gros, glander. Hein. Voilà, donc pas de points pour toi, mais tu as appris que bouiner, c'est comme ça.
0: Eh bien, voilà. Estelle, tu connaissais bouiner? Non.
5: Pas du tout.
0: Estelle avec ICI Pays de Savoie. Alors Estelle, elle se voyait hôtesse de l'air quand elle était plus jeune. Et du coup, tu n'as pas été jusqu'au bout, c'était juste un rêve.
5: Oui, c'était petite. Mais non, finalement, moi, j'ai travaillé dans les bureaux, secrétaire médical. Le dernier emploi que j'occupais, c'était secrétaire médical.
0: Eh ouais, tu voulais être actrice et tu voulais... Alors je fais un lien direct avec Mickaël, parce que tu voulais
1: avec aussi... Mickaël.
0: Avec Mickaël.
1: Non mais t'as dit Mickey. Donc mon candidat ne s'appelle pas Mickey. Hein.
0: Mickey, bon, tu voulais être photographe, ben, comme Mickaël.
5: Oui. C'est vrai. J'adore la photo. La photo également. Je voulais être photographe reporter.
0: Mais rencontrez-vous, Mickaël, mais parce que Mickaël est photographe, il fait des photos des concours épiques qu'il vous a raconté.
1: Oui, je sais, mais enfin bon.
0: Elle aime la photo, je sais pas. Moi, j'essaye de créer des liens, de faire des trucs, de créer une famille, vous savez, voilà, de se créer des amitiés grâce à Otake. Bon, alors passons au dossier du sport. Je pense qu'on va directement le refermer, parce que t'es pas du tout sportive. Hein.
5: Non, je m'entretiens quand même.
0: Ah, c'est-à-dire, tu fais quoi?
5: Je marche, je fais un petit peu de yoga, de stretching, etc.
1: Tu fais du sport,
5: plus que moi. Et de la natation, je nage.
0: Tu fais pas de sport, mais elle a raison, Valérie, tu nages, du yoga, tu... Bon, en revanche, pas de bricolage, du tout.
5: Non. Non, alors, je suis pas bricolage.
0: Si
5: non.
0: Je peux me permettre de te donner un conseil à la rentrée, hein, on sait pas trop quand, sur M6, si tu aimes le bricolage, le marouflage, si tu as envie de prendre des cours, je crois qu'il y a une émission qui revient avec une. Bon, bref.
5: Oui, j'ai entendu
0: oui, ça. Oui, tout le monde en entend parler, bah, évidemment.
1: Maintenant, vu comment il le tambourine tous les jours.
0: M6, sur lequel il y a aussi Top Chef. Tu cuisines. Tu cuisines quoi?
5: Oh, bah, je cuisine, oui, j'aime bien cuisiner, j'aime bien tout, tomates farcies en ce moment, blanquette de veau plutôt l'hiver, voilà, je cuisine un petit peu des plats familiales en fait.
0: Bah oui, tes enfants te réclament cette fameuse blanquette de veau et ton tagine de poulet. Évidemment. Jouons avec cette question supplémentaire et peut-être qu'à Brantone, en Haute-Savoie, tu as pu apercevoir quelques grains de sable.
6: Moi qui ne suis qu'un tout petit grain de sable.
0: Je m'explique. En France, je l'affirme, on peut parfois retrouver du sable, du Sahara, donc il vient jusqu'à nous, donc sur notre terrasse. Est-ce que c'est vrai ou faux? Top chrono, 5 secondes.
5: Oui, vrai.
0: Le sable de Sahara pourrait venir jusqu'à nous?
5: Oui.
0: Exactement, on appelle ça des intrusions de poussière saharienne, un ciel qui peut devenir, on l'a tous vécu, hein, jaunâtre ou même parfois orangé, et on le voit bah, entre autres sur les vitres ou sur les voitures. Bravo!
1: Un point Michael, un point Estelle, et là tout de suite, ah là là, ma chanson préférée de Calogero, je la dédicace à tous mes amis que j'aime, et prenez le temps de dire que vous les aimez aux gens que vous les aimez, parce que sinon c'est trop vite la vie. Hein, t'as vu comme je fais de la philosophie?
0: Quel philosophe, mais c'est...
1: Allez, c'est
0: dit. Épicure, c'est rien à côté de...
1: Calogero, c'est dit, vous écoutez ici. Michel.

0: on est riche que oui. De ses amis.
1: C'est vrai.
0: Surtout quand on écoute ici.
1: Bah oui, moi je suis milliardaire depuis que je vous ai rencontré.
0: Bah bien sûr.
1: Bah oui, le petit qu'est-ce compliment qui va bien.
0: Qu'est-ce qu'il est mignon celui-ci.
1: Sincère, je sais pas, mais bon.
0: Non, bon, ça, tu m'as pris pour une quiche.
1: Vous me connaissez.
0: Allez, Calogero, c'est dit, ici, jingle.
1: J'aime bien la quiche.
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0: Alors, Michael a un point, Estelle a un point, Michael, du don. Et paraît comme ça que t'aimerais bien déjeuner avec Margot Robbie.
3: Oui.
0: Alors, c'est sûrement parce que c'est une excellente comédienne.
3: Actrice, oui. Oui.
0: T'as vu tous ses films, donc?
3: La plupart, oui.
0: Même Barbie?
3: Oui. Hurlevent, diversion avec Will Smith, oui.
0: Oh là là. Eh ben voilà. Tu parlerais cinéma avec Margot Robbie, bien sûr.
1: Très jolie. Hein.
3: Oui. Oui, tout à fait.
0: Elle est sublime.
1: Oui, je suis en train de
0: Margot
1: photos,
0: Robbie ouais. Est une bombe atomique. Ouais. On ne va pas se mentir. Alors, Jenny Lee, elle est blonde ou brune?
3: Blonde.
0: Eh voilà, tu aimes les blondes. C'est sûr que les hommes préfèrent les blondes, évidemment. Les blondes sont beaucoup plus intéressantes que les brunes. Alors,
1: on vient de perdre la moitié de notre public, là.
0: Hein. Tout le monde sait très bien que je ne dis que des conneries parce que je suis blonde. Alors, mon petit chat, est-ce que tu aimes chanter? Tu fais des karaokés avec Jenny Lee?
3: Ah non, pas du tout. Non, non, je ne trouve pas une belle voix, donc non.
0: Oui, bon.
3: Vaut mieux éviter.
0: Tu écoutes de la musique, quand même.
3: Oui, quand même.
0: Bon. Alors là, c'est le jeu de l'intro. Je vais te faire écouter deux artistes l'un après l'autre. Et tu vas juste écouter l'intro de la chanson et tu devras me dire qui chante. Tiens, premier artiste.

0: identifier le chanteur. Top chrono. Pam, pam, pam, pam.
1: Je dirais Balavoine, mais je suis pas sûr.
2: Ah là là là là.
0: Non, chérie, c'est Michel Berger, la groupie du pianiste.
1: Ah oui, c'est vrai.
0: Lui sans dormir. Allez, son bel avenir. La groupie du pianiste. Alors, j'espère que tu vas te rattraper sur le deuxième artiste. C'est parti, écoute bien.

0: T'as l'âge d'avoir roulé des pelles là-dessus en boum. C'est qui?
1: Je ne sais, aucune idée.
2: Oh là là, c'est mythique.
1: Ouais.
0: Aïe, aïe, aïe. Bon, ben, tu sais pas?
1: Non.
0: Purple Rain. Purple Rain. Prince.
2: Eh oui, les gâteaux. Ouais.
0: Bon, allez.
2: À l'heure de l'apéritif, quoi.
0: Bien, allez, pas de points, mon cher.
2: Ah, c'est dommage parce qu'elle est belle cette chanson.
0: Eh oui.
2: Estelle, est-ce que t'en avais un des deux, Berger,
3: ah
2: Prince?
3: Ah oui, les deux. C'est vrai. Les deux, j'avais.
0: Ah là là là là.
2: Quel dommage parce que c'est pas ton quiz, hein. Tu vas en avoir un autre.
0: Eh oui.
2: Tiens, on parlait des rencontres d'acteurs. Il nous a parlé de son amour pour la petite Margot. Toi, si tu devais déjeuner avec quelqu'un d'un coup de baguette magique, il s'agirait de qui? L'actrice que tu adores.
3: J'adorais, j'adore toujours
2: Romy
3: Schneider.
2: Voilà. La piscine. Romy Schneider, très belle.
0: Ah mais
3: très belle, c'est ouais.
0: Comédienne de dingue surtout.
2: Vraiment, t'es fan. Eh ouais.
3: Ah oui, j'adore. J'adore tous ses films. J'adorais cette femme.
0: Franchement.
2: Écoute, j'espère que ça va te rafraîchir tranquillement, puisqu'on évoque la piscine et qu'on a besoin un peu de fraîcheur pour jouer et avoir les neurones bien en place sur ce quiz musical qui arrive tout de suite avec deux intros à nouveau. Voici la première. Tu dois identifier de qui il s'agit en quelques notes là. Écoute.

0: C'est l'intro musical de qui? Qu'est-ce que tu as reconnu, Estelle, pour un point?
1: J'ai reconnu Manu Reba.
0: Oui. Et alors, c'est qui, Manu Reba?
1: Manu Reba.
0: On demande bien d'identifier l'artiste, hein, et pas le nom de la chanson, c'est dommage.
1: Elle est chanson, elle est chanson.
0: Qu'est-ce qu'on fait?
2: On va lui prendre quand même.
0: Oh, elle est sympa. Oui, c'est la chanson.
1: Oui, exact.
0: Attention, hein, parce qu'on a vraiment que quelques secondes pour y réfléchir, mais c'est bien la chanson.
2: Là, j'ai été sympa parce que t'as dit Manu Reba. Hein. Sur le deuxième, tu réponds avant la fin de disque.
0: Je vais vous le dire.
2: Et je peux pas faire beaucoup de mouvements, mais quand même.
0: Mais on a bien reconnu qui vous imitiez.
2: Allez.
0: Voici le deuxième pour un point de plus, c'est encore une intro.

0: bien sûr que tu l'as.
1: Bien sûr.
0: Allez, c'est qui?
2: C'était Bonnet M, non?
0: Bonnet M? Are you sure? Bonnet M? Yes, Bonnet M! Ma Baker!
3: Allez, ça bravo. Fait 3 pour Estelle, 1 pour Mika. Et là, tout de suite, c'est la réclame, mais pas que. 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
3: Au Zénith de Dijon, le prochain grand rendez-vous aura lieu vendredi 12 juin à 20h avec les années 80, la tournée. Sur scène, plusieurs figures cultes de la décennie viendront faire revivre les tubes qui ont marqué toute une génération. Ambiance festive, refrain incontournable, vous pourrez replonger dans l'univers pop et disco des années 80 pour une belle soirée dansante. Un concert qui promet de transformer le Zénith en immense piste de fête. Et puis un autre concert à venir au Zénith, mais là c'est pour un petit peu plus tard. Et il s'agit de Mania The Abba Tribute, jeudi 24 septembre. Donc là c'est plutôt pour la rentrée à 20h. Ce spectacle rend hommage au mythique groupe suédois Abba avec des costumes flamboyants, des chorégraphies, des reprises fidèles des plus grands classiques comme Dancing Queen ou Mamma Mia. Un show réputé pour recréer l'ambiance des concerts du groupe avec une mise en scène totalement spectaculaire.
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3: 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Mais le climax, c'est le vendredi soir parce que le théâtre antique d'Autun va s'illuminer et va devenir la scène d'un des plus grands spectacles historiques de France. 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
0: la Malongo, évidemment.
3: Malongo, 32 dosettes, 6 verres en verre.
0: Absolument.
3: Jingle, on reprend la compète. Alors, Mickaël a un point, Estelle a trouvé toutes les réponses, elle en a trois. Mickaël, attention, hein, tu n'as pas envie d'aller à Autun ?
6: Si, si, bien sûr.
3: Il y a des beaux chevaux, hein, j'ai vu toutes les images. Il y a plein, dans le spectacle, il y a plein de moments avec des chevaux. Hein.
6: Ah, donc c'est magnifique alors.
3: Ah oui, c'est magnifique, je te confirme, c'est magnifique.
0: Il y a des bons restaurants.
3: Bah, mais il s'en fout des restos, il aime les chevaux, il est comme moi.
0: C'est agréable quand même.
3: Bon, alors dis donc, il paraît que tu collectionnes les pièces de 2 euros ?
6: Eh oui.
3: Mais alors, de tous les pays, il paraît que t'en as combien des pièces, alors ?
6: Moi, j'en ai plus d'une centaine, quand même.
3: Et de combien de pays différents ?
6: Je ne les ai pas trop comptés, mais au moins un paquet.
3: Ah bah super, et alors, oui. Et tu les mets, il paraît que tu les mets dans des coffrets en velours.
6: Dans un coffret en velours, oui. Il y a un casier pour chaque pièce, et du coup, je les mets sous pochette et... Je les garde, je les collectionne tous.
3: Oh là là, c'est bien ça du tout. Bon, bah écoute, moi j'aime bien les collectionneurs de pièces. Alors, tu t'es inscrit à Pékin Express avec Jenny Lee, il paraît ?
6: Oui.
3: Et alors ?
6: Eh ben, on n'a pas été sélectionné, mais on a quand même fait deux sélections, mais on n'a pas été retenu pour la troisième.
3: Et pourquoi ? Qu'est-ce qui s'est passé ?
6: Ah ben, ils nous disent pas pourquoi.
3: Oh là là !
6: On a passé le premier casting, on a fait une deuxième, une visio, et le troisième, c'était pour aller à Paris, et du coup, on n'a pas été sélectionné pour la troisième.
3: Oh !
0: Vous qui connaissez bien M6, vous pouvez faire quelque chose quand même.
3: Je sais pas qui c'est qui produit Pékin Express, je m'en rappelle même pas. C'est qui la boîte de prod, je sais pas.
0: Appeler Rottenberg, surtout.
6: Oui, Stéphane Rottenberg, il faut appeler, oui.
3: Stéphane, prends-les, ils sont très gentils, Mickaël et Jenny Lee. Alors, il paraît que tu as un petit message. Tu envoies un message à ta mère tous les soirs, c'est ton habitude ?
6: Oui, c'est ça, oui.
3: Quelle chance tu as de pouvoir envoyer des messages à ta maman.
0: La fête des mères dimanche.
3: Et oui, c'est la fête des mères dimanche et c'est là-dessus qu'on va... C'est le thème de ma question à choix multiples. Écoute bien, c'est une question qui peut te rapporter 3 points. Je vais te poser la question, je te ferai des propositions, tu auras 10 secondes pour me donner. Allez, attention, c'est parti, musique.
1: Allô maman, bobo.
3: Voilà, ça, c'est Éric Bastien, tous les dimanches soirs, qui appelle sa mère médecin pour lui demander...
0: Je me suis cassé un ongle. Voilà. Qu'est-ce que je dois faire?
3: Cette pauvre Madame Bastien.
0: On l'embrasse.
3: On t'embrasse très fort, Madame Bastien. Alors, donc c'est dimanche, la fête des mères. Petite question. Selon plusieurs sondages, quel cadeau arrive le plus souvent juste après les fleurs pour la fête des mères? Qu'est-ce qu'on offre le plus juste après les fleurs? Des chocolats? Des parfums? Des bijoux? Une photo du torse poilu d'Éric Bastien. Alors, qu'est-ce qu'on offre à part les fleurs, des chocolats, des parfums, des bijoux, le torse poilu d'Éric Bastien? Top chrono, 10 secondes.
6: Moi, j'hésite entre chocolat et parfum, mais je dirais des chocolats.
3: Eh bien, t'as bien raison, parce que c'est des chocolats. Oui, les fleurs, c'est évidemment ce qu'on offre en premier, mais les chocolats, c'est juste derrière. Bravo, t'as 3 points, ça te fait 4.
0: Alors, comme ça, Estelle, on a déjà fait du parachute ascensionnel quand on était... Ascensionnel, j'ai oublié de lettre.
3: On est bientôt le week-end marchand de
0: c'est
3: lettres.
0: Ça, c'est ça. Bon, c'est quand, ça? C'était à quelle occasion?
2: C'était en Corse, on était en vacances en Corse, et voilà, j'étais du parachute ascensionnel.
0: Donc magnifique, j'imagine, ouais. T'as un petit côté casse-cou, hein, quand même, faut être courageux pour faire
2: ça. J'avais.
0: Ah, t'as arrêté? Avec le temps. Estelle, t'as beaucoup voyagé, t'as été en Italie, en Espagne, en Grèce, en Thaïlande, mais tu as un rêve, c'est aller... à New York. Tu connais pas du tout les... Alors, tu connais déjà New York ou c'est ton rêve?
2: Non, je connais pas du tout les États-Unis. Voilà. Oui, j'aimerais bien aller à New York.
0: Ah ouais. C'est la ville qui dort jamais. Hein. Mais je te souhaite d'y aller.
3: Non, mais les clichés, c'est la ville qui dort jamais.
0: C'est ce qu'il dit toujours de New York. Mais bon, c'est la ville qui dort jamais.
3: Le mec, il fait genre, il a été 12 fois à New York, il connaît tous les bars.
0: Je connais même pas. Comme ça, on s'agace aussi rapidement. Alors, on s'énerve. Alors, Estelle...
2: Oui, on m'a demandé un défaut, j'ai dit celui-là. J'avais du mal à en trouver un,
3: hein, donc j'ai dit celui-là. Bah, j'ai du mal à en trouver un, hein. Qu'est-ce qu'il
0: ne
3: faut pas entendre,
0: dis-donc. Oh, non, mais bon, mais ça t'arrive souvent de t'agacer ou c'est parce que tu as répondu comme ça? Non, tu es plutôt cool, toi.
2: Non. Oui. Oh, non, de moins en moins, là aussi.
0: Bon, alors tout va bien. Un dernier petit mot sur ta rencontre avec Eric. Ah, oh, c'était au mariage de son cousin?

0: le titre de la nouvelle série Netflix tournée en Martinique. Le titre de cette nouvelle série Netflix tournée en Martinique. Tropique sous tension, Bandit, Soleil noir, Plus belle la Dame Ido. Top chrono, 10 secondes. Tropique sous tension, Bandit, Soleil noir, Plus belle la Dame Ido.
1: C'est pas Tropique sous tension, ça me dit quelque chose. Tropique sous tension.
0: Tropique sous tension, nouvelle série Netflix. Je sais pas si tu as Netflix tournée en Martinique. Non, c'est Bandit. C'est la première grande série Netflix tournée en Martinique. Je crois que c'est en décor.
2: Oui, mais toi, ce qui te dit quelque chose qui t'a trompé, c'est Tropique criminel. C'est la série avec Béatrice Delaboulaye et Sonia Rolland. Mais c'est sur France Télé.
1: Oui, c'est ça.
0: C'est des frères et sœurs qui doivent survivre ensemble, je crois. Ça, c'est un truc.
2: Bandit, oui.
0: Oui, Bandit, oui.
2: Voilà.
0: Quelle
2: bonne réponse.
0: Hein.
2: Ça fait 4 Michael, 3 Estelle. Et là, tout de suite, on part avec Louis Chédid. Ainsi soit-il, mes chéris. Vous écoutez ici, on vous aime, tout de suite.

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2: Alors, c'est vrai que nous sommes dans le quartier où a été tourné...
0: Peur sur la ville.
2: Peur sur la ville, où effectivement, Jean-Paul Belmondo...
0: qui avait la classe,
2: mon mari dans une autre vie, se promène en hélicoptère. Mais je sais pas, je n'ai pas la vision de toi. Enfin, je sais pas.
0: Pourtant, moi, je veux bien aller chasser Minos hein, sur les tours de Beaugrenelle en face de la radio. Là.
2: Moi aussi. Ouais. Alors, nous sommes avec Mickaël qui a 4, Estelle qui a 3. Mickaël qui joue avec ici Sud-Lorraine. Mickaël, nous allons parler du fait que tu es un peu taquin avec tes collègues.
3: Tout à fait, oui. Même trop.
2: Ah là là là là, ça fait de la blague, ça fait de la blague. Oula. Il paraît qu'une fois, tu as entouré de films étirables une voiture de collègues, c'est-à-dire
3: un rouleau de films. Et en plus, il pleuvait le jour-là et c'était bien amusant. Je l'ai encerclé, j'ai fait plein de tours avec. Et le collègue, quand il est sorti à 16h, il ne pouvait pas rentrer dans sa voiture et il pleuvait.

0: avait.
1: Ah, mon
0: donc
1: Dieu.
0: La voiture était filmée et tout, donc c'était vraiment rigolo et je l'ai filmé en plus.
1: Il t'adore donc.
0: Oui.
1: Il paraît que tu caches des outils, tu déprogrammes des machines, c'est-à-dire.
0: Oui, et ben quand quelqu'un fait un programme sur la machine et qu'il part pour aller soit chercher un outil ou autre, je dirige la machine, je change les cotes et du coup il n'y a pas la même pièce, donc c'est rigolo.
1: C'est hyper rigolo, mais tu mets des bonbons à l'amande dans le café de tes collègues.
0: Aussi, oui. Et ils toussent pas mal après, du coup.
2: Ouais. Il est sympa celui-là.
1: Mais dis-moi, ils se sont jamais vengés de toi?
0: Non, pas spécialement, non.
1: Ah bon, c'est-à-dire?
0: Non, je sais pas s'ils ont peur, ils ont peur de me refaire la même chose ou non. J'ai pas de farce de leur côté.
1: Je vais appeler immédiatement tes collègues. Je pense que moi, je serais toi, je ferais quand même un petit peu attention.
2: Ouais.
1: Parce que toutes ces années à faire des blagues.
2: Je pense qu'ils vont venir le capturer.
0: Oui.
2: Ça s'appelle cap, hein, je le rappelle pour ceux qui nous rejoignent. Voilà.
1: Je demande pardon à la France. Alors, ne ris pas, Mika, ne ris pas. Alors,
0: mais si, c'est rigolo.
1: Bon. Tiens, je vais te mettre une petite chanson. Pour.
0: Oui.
1: Oui. Parce qu'il paraît que tu as eu une petite aventure quand tu es parti en voyage à l'île Maurice.
0: Oui.
1: Et oui, parce que t'es bien arrivé avec ta chérie, mais pas les bagages. Alors, qu'est-ce qui s'est passé ?
0: Ils m'ont pas suivi, malheureusement.
1: Alors, qu'est-ce qui s'est passé ?
0: Ah, bah, on est arrivé à Air Mauritius. On attendait comme deux, et nos valises ne sont pas arrivées. Ils étaient restés à Charles de Gaulle.
1: Et donc, comment vous avez fait sans...
0: Ah, bah, on a dû se débrouiller pour trouver des magasins là-bas, pour s'habiller, pour. Voilà. Donc, les vacances commençaient déjà très bien.
1: Ah, là, là, là, là. Une semaine d'achat pour acheter des nouveaux vêtements qu'on n'a pas forcément, on aime bien. Alors, il paraît que Jenny Lee, elle aimait pas trop, il y avait trop de couleurs.
0: C'est ça.
1: Oh là là, bah oui, je comprends, c'est terrible.
2: Bah c'est mieux le noir, hein. C'est comme Zorro, il peut mettre des capes.
0: Zorro.
2: Oh là là, je me surpasse aujourd'hui.
0: Ah, il me tacle, hein, il me tacle.
2: On suit gentil.
1: Alors, tu sais quoi, la meilleure réponse, mon petit chat, c'est que tu vas gagner. Tu vas gagner 5 points tout de suite. Tiens, je te mets une petite chanson.
3: Les petits poissons.
1: Comment ça s'appelle quand on voit tout un groupe de poissons qui nagent, justement? On dit c'est...
0: Comment un ça s'appelle? Un banc de poissons.
1: Un banc de poissons? Alors, oui. Est-ce que c'est vrai? Est-ce que c'est faux? Est-ce que c'est vrai? Est-ce que c'est faux? Eh ben, c'est vrai, oui, bien sûr. Donc ça fait 5, t'as 9.
2: Comment tu l'engueules?
1: Voilà. Mais non,
2: ben oui, mais bien sûr, non, non, non.
1: Je l'engueule pas, je me réjouis au contraire.
2: Chacun son coaching.
1: Ah oui, ça, moi j'encourage, hein, tu sais.
2: Ah, applaudis. Bon, alors, Estelle est en face, là. On va jouer dans un instant pour tenter de marquer 5 points de plus. Estelle a ici Pays de Savoie. Estelle qui a été à Koh-Lanta. Alors, attention, attention. Qui n'a pas fait Koh-Lanta l'émission. Tu as été à Koh-Lanta en Thaïlande.
4: Oui, j'ai pas participé à l'émission.
2: Non. Parce que la première édition de Koh-Lanta, l'émission, c'était en Thaïlande, à Koh-Lanta. C'est pour ça que l'émission s'appelle comme ça. Qu'est-ce qui t'est arrivé sur le bateau ?
4: Ben, on avait prévu de faire une petite excursion à la journée. Donc, on est tous partis sur une petite pirogue. Voilà, on avait loué un petit bateau un petit peu traditionnel. Et on allait sur une petite île, on a passé la journée, etc. Donc, il y avait quoi, une heure de traversée, tout s'est bien passé. Et au retour, les guides nous disaient qu'il faut partir une heure avant, enfin même deux heures avant, on prévoit un orage, etc. Donc au lieu de partir à 15h, on est parti à 14h. Bon, bah voilà, bon, dommage, parce que c'est vrai que la journée était belle, on avait bien profité, etc. Et puis, on part, et 10 minutes après, la mer est complètement déchaînée, c'est creux de 6 mètres, on a passé deux heures dans le bateau, à avoir la peur de notre vie, on est arrivé complètement trempé. Et puis
2: le retour
4: a été chaotique.
2: Bah oui, 6 mètres de vague, ta fille a vomi, tout le monde a été trempé, donc non, c'est pas drôle ça. Hein,
1: c'est sympa.
4: Ah non, c'est pas drôle.
2: Bon, puis alors, une petite anecdote assez amusante, tu as rencontré Gérard Holtz.
4: Oui.
2: Oui, ça c'est Gérard Holtz quand il vit au Maroc. Gérard Holtz, t'avais 14 ans, il était à l'aéroport de Lyon. Alors, toi, t'étais avec ton papa, si j'ai bien compris, avec ton frère. Et du coup, son vol à Gérard était annulé. Et qu'est-ce qu'il a proposé, ton papa ?
4: Ben, mon papa est allé le voir, je sais pas, mon papa a entendu, il était à côté de nous, et mon papa est allé le voir, et il lui a proposé de venir dormir à la maison.
2: Et il l'a fait. Et
4: Gérard Holtz a accepté.
2: Mais voilà. C'est génial. Donc tu as eu Gérard Holtz à la maison qui est venu dormir chez toi quand tu étais gamine, quoi. C'est amusant.
4: Voilà.
2: C'est amusant, ouais. Ça. Et il t'a envoyé un petit mot, je crois. Ou il vous envoyait un petit mot après pour
4: oui,
2: vous remercier.
4: Oui, pour quelques années, oui, pour la bonne année, il nous a envoyé un petit mot.
2: Voilà. Adorable, adorable. Ouais. Allez, voici ta question. C'est une question cash. Et nous allons t'offrir un indice. Ça, c'est la musique de Christophe Colomb. Film. C'est Vangelis, il me semble. En quelle année Christophe Colomb a-t-il découvert l'Amérique ? Top chrono, 10 secondes.
4: 1492.
2: En quelle année Christophe Colomb a-t-il découvert l'Amérique ? Et moi, j'ai découvert en plastique, comme le dit Franck Dubosc, dans Camping. C'est bien 1492. C'est vrai, Christophe Colomb a atteint les Bahamas après avoir traversé l'Atlantique pour les rois d'Espagne. Il était convaincu qu'il était en Inde, et en fait non, il a découvert cette terre, et voilà, il a appelé ça les Indiens. Il a surnommé les habitants les Indiens, puis c'est devenu, voilà, tout à, petit à petit, l'Amérique. Ben oui, c'est les Indiens au départ, non, l'Amérique. Quand même.
1: J'aimerais que les gens se rendent compte des fois de ce que je vis. Allez, Estelle, tu as 8, Michael, tu as 9. Là, tout de suite, on va écouter Fever Dream d'Alex Warren. Vous écoutez ici, bougez vos petits boules, c'est bientôt l'été. Et puis, on départagera les candidats avec le bingo. À tout de suite, mes chéris.

0: Alex Warren avec Fever Dream à 12h52.
1: Avec quoi,
0: Fever Dream. C'est la fièvre. Fever. Ouais, fièvre du samedi soir. Fever.
1: Voilà, exactement. C'est la réclame.
0: Dream.
1: C'est la réclame.
0: D'accord.
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1: Ici, nous sommes avec Michael qui est en tête avec 9, Estelle qui a 8. Alors, Michael, il adore les activités à sensation. T'adores ça?
5: Ah, j'adore.
1: T'aimes les manèges, les fêtes foraines, tout ça?
5: Tout, oui.
1: Oui, t'es pas dégoûté parce qu'il paraît que t'es resté coincé 45 minutes dans un manège.
5: À sensation.
1: Mais alors c'était quoi? Parce que je vois que c'était 45 minutes bloqué dans le Air Max à la foire de Nancy, c'est quoi?
5: Oui, c'est ça, oui. C'est un bras qui tourne à 80 mètres de haut, oui. Et du coup on est resté tout en haut bloqué en voyant dans le vide tout ça. Et j'avais juste une peur, c'est que les sécurités elles s'enlèvent, mais du coup ça va.
1: Attends, t'es bloqué une demi-heure à 80 mètres de haut sans pouvoir bouger?
5: Oui, c'est ça, oui.
1: J'ai envie de mourir rien que quand tu le racontes.
0: Ouais, vous savez, il est capable de tout.
5: Oui.
0: Voilà.
1: Ok. Il paraît que t'as fait aussi du saut élastique.
5: Oui.
1: Oh là, mais t'as pas eu peur?
5: Non.
1: Bon, t'es très fort. Mais qu'est-ce que tu veux que je te dise? T'es très fort. Voilà. Bon, alors, pour t'encourager à gagner ce bingo et à être là avec nous demain pour partir peut-être à Autun ou gagner Malongo, je vais te mettre une chanson tellement pleine de bonne humeur. Tout le bonheur du monde.

0: Racine Sémilia, on vous souhaite tout le bonheur du monde. Alors, j'espère que ce bonheur va te porter chance. C'est l'heure du bingo. Il faut vraiment le remporter, il faut vraiment que tu gagnes. Donc, à mon top chrono, tu vas me donner un maximum de Jean. Les gens, le prénom Jean, je célèbre, c'est-à-dire tous les gens, pas les gens G-E-N-S, hein, je rappelle, le prénom Jean.
1: Oui, le prénom, oui.
0: Voilà, tous les gens connus, célèbres, de tous les milieux. Top chrono, 10 secondes.
1: Jean-Charles, Jean-Philippe, Jean-Édouard.
0: Non, Jean célèbre, célèbre.
2: Les connus. Ah non.
0: Et non, Jean Dujardin, Jean Lefebvre, Jean Carmet.
1: Ah d'accord, j'étais parti sur...
0: célèbres, ouais. Les célèbres, connus, célèbres.
1: Oui.
0: Aïe, aïe, aïe, Jean Rochefort, Jean Reno, Jean Ferrat, bon bah...
1: Oui, il y en avait plein, oui.
0: T'es parti sur autre chose. Mickaël, j'espère que tu es conscient que là, si elle marque ne serait-ce qu'un point, c'est elle en finale
1: oui.
0: Demain.
1: Tout à fait, oui.
2: Estelle, écoute.
1: Oui.
2: Mais oui. Je pense que là, c'est un boulevard, là. Là, je pense qu'on est pas mal.
3: J'espère.
2: Peut-être que je suis trop présomptueux. On va rester tranquille. Mais c'est vrai que Valérie l'a dit, il suffirait d'un point, puisque Mickaël a chute.
0: Il suffirait de presque rien. Petit point, rien. Et c'est gagné.
2: Eh
0: oui.
2: Bon, avant de jouer, voici une chanson qui va plaire à Valérie et à tous ceux et celles qui, comme Valérie, sont fans. Tu es marié depuis 34 ans et tu t'es marié sur cette musique. Tu t'es marié sur du Sardou.
1: Oui.
2: On adore, Valérie.
1: J'adore Sardou, oui.
2: Eh oui, bah, qui fait un point commun de plus avec Valérie, pour en parler ensemble. Moi aussi, j'aimerais que vous voyiez peut-être parfois que Valérie fait.
0: Non, parce que tout le monde sait que moi, idole, c'est Johnny et que Sardou... Voilà.
2: Il y a Team Johnny, Team Sardou.
0: Exactement. Hein. Alors.
2: Bah, et Team Florent Pagny aussi. Hein.
0: Ah, mais j'adore Florent.
2: Elle aime aussi. Hein.
0: Et mais sans
2: Allez Estelle, j'ai besoin d'un point pour faire une égalité parfaite. Ça veut dire qu'on aurait deux candidats chacun pour demain vendredi.
0: Ça va, stop.
2: Je te demande un maximum, je te donne un prénom. Donc c'est les célébrités, hein, je rappelle, les célébrités. Max de John, les John, voilà, c'est l'équivalent de Jean finalement. Les John célèbres, top chrono 10 secondes.
3: John Travolta, John Lennon, John Fitzgerald.
2: John Malkovich, bien sûr. Il y avait John Ford, John Carpenter, John Kennedy, John Lennon,
0: McEnroe. Bon, Eh bien, Mickaël, tu as compris, c'est Estelle qui sera avec nous demain pour la finale.
1: Félicitations, Estelle.
2: Bravo, Mickaël, quand
3: même.
2: Merci,
3: Mickaël.
0: Bon, bravo, Mickaël, tu as quand même pas démérité.
2: Mais il sera pas de retour demain.
0: Bon, alors. Oh là là, Mickaël.
2: Et pas de retour.
0: Bon. Je suis désolée, Mika. Alors, demain, je rappelle que le premier prix, c'est un week-end exceptionnel à Autun à l'occasion d'Augusto Dunum, le rêve du roi pour deux personnes. Le transport est compris, l'hôtel de la gare, tout est compris, tous les repas. Vous visiterez la ville d'Autun, son musée, le site archéologique du Mont-Beuvray, le château de Couches et le théâtre antique d'Autun va s'illuminer et va donner lieu au plus grand spectacle historique de France. Si vous ne gagnez pas ça, vous gagnez quoi?
2: La machine Malongo, 32 dosettes, 6 verres en verre qui alimente bien sûr le café du roi à Autun. On le sait. C'est Joe Malongo, la légende.
0: Eh bien, je vous embrasse tous un par un. Je remercie
2: du monde.
0: Céline à la réalisation, Thomas à la technique, Sadika au standard, Maître Coupez au savoir,
2: toute cette équipe,
0: Éric Bastien à la vanne. Je demande pardon, évidemment, à mon candidat du jour pour ses vannes. Et puis, à demain, mes petits canards, on vous aime, on vous embrasse.
2: Ah bah, à demain, pour la finale.
0: Voilà pour la finale.
2: Deux candidats chacun.
0: Oui.
2: J'ai tellement hâte.
0: Oui.
2: Vous voulez qu'on demande à Wendy Boucher ce qu'elle en pense?
0: Oui, Wendy Boucher, ma petite chérie.
4: Bonjour, chers amis de la finale.
2: Bonjour, Wendy Boucher.
4: C'est toujours un grand moment.
0: Oui.
4: Et les jeux sont faits. Et je ne prendrai parti pour aucun d'entre vous si c'est ça que vous voulez savoir, parce que sinon c'est trop dur.
0: Wendy. On se connaît depuis tellement longtemps, toi et moi.
4: Je sais que vous avez un bon karma, Valérie.
0: Merci, ma chérie.
2: Wendy, c'est scandaleux. On est d'accord, Wendy.
4: Voilà, forcément, ça crée de l'inimitié, vous voyez. Je vous aime tous les deux, que je vous dise. Bon, vous savez quoi? Je vais vous parler de Main Basse sur le Louvre. Ah. Enquête dans les secrets du casse du siècle. Plongée palpitante dans ce récit ultra sensible avec mon invité. Ce sera juste après l'info. On continue de vous accompagner dans cette France. qu'il y a chaud. Et que le meilleur gagne.
0: Merci, bonne émission.
2: Wendy, je connais votre fille, vous connaissez ma femme. N'oubliez pas d'où vous venez, Wendy.
4: Nous avons des liens.
0: Mais moi, je connais ton cochon d'Inde.
2: Wendy, on vous aime.
4: Ça dégénère. Notre région.
2: En cette finale, avec qui jouera Wendy demain?
0: Eh ben, je ne sais pas, mais en tout cas, elle a intérêt à prier pour moi. Il est 13h. Je vous aime, à demain.
2: Et voici donc Wendy, ma meilleure amie.
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4: Bonjour à tous, merci d'être à l'écoute de Ma France. En ce 28 mai, toujours chaud et ensoleillé malgré des dégradations nuageuses sur l'ouest, 17 départements sont désormais en vigilance orange pour canicule. L'épisode s'étend et explique les consignes de prudence. Les services sociaux dans les communes appellent les plus isolés. Les parents sont invités à récupérer leurs enfants à Mont-de-Marsan face à la chaleur dans les écoles. Alix Roumagnac pour Prédic Service nous dépeint les jours à venir et le travail des autorités pour anticiper l'été notamment. Cellule interministérielle à Matignon cet après-midi. À la une encore, ce plan de départ volontaire chez Michelin. 1500 postes seront concernés. À Nantes, après 3 morts sur fond de trafic de drogue en à peine un mois, le préfet de Loire-Atlantique cible les consommateurs, vous l'entendrez. Au cœur de vos régions, nous sommes à Paris, dans une boutique éphémère pour le PSG, à 2 jours de la finale de Ligue des Champions à Budapest. Le Tour de France attendu à Périgueux et la Posidonie, cette herbe marine finalement bienvenue sur les plages de Marseille. 13h15, j'accueille donc un confrère, l'un des auteurs du formidable récit vrai, hélas, main basse sur le Louvre. Jean-Michel Descugis revient sur les secrets du casse du siècle, un commando de 4 types de Seine-Saint-Denis qui dorment aujourd'hui en prison. Mais les bijoux de la couronne, 7 mois après le casse, n'ont toujours pas été retrouvés. La vigilance orange canicule continue donc de s'étendre à 17 départements désormais, dont Paris et sa banlieue, avec une moyenne en région parisienne de 35 degrés cet après-midi. En plus donc des canicules orange dans 13 départements de l'Ouest. Dans le Languedoc, des pointes à 39 degrés devraient encore être atteintes cet après-midi. Au cœur de vos communes, les dispositifs de prévention sont donc déployés maintenant depuis plusieurs jours. À Poitiers, par exemple, le centre d'action sociale surveille les habitants les plus isolés. Les agents de la ville ont mis en place leur cellule canicule. Théo, Métain, Méton, Régimbault.
6: Christine multiplie les appels. Elle est l'une des agents mobilisés en cas de forte chaleur.
7: Allô, oui.
8: Oui, bonjour monsieur. C'est la cellule canicule de la ville de Poitiers. Comment allez-vous aujourd'hui?
7: Ben écoutez, ça va. Je reste plutôt au froid parce que j'ai la clim dans la maison.
6: Elle doit poser plusieurs questions à cet homme de 90 ans.
8: On leur demande si elles vont bien, si elles s'hydratent régulièrement, si toutefois elles nous font part de vertiges ou de nausées. On leur rappelle de ne pas hésiter à appeler le 15. Bon, ben, je vous souhaite une bonne journée, puis je me permettrai de vous rappeler demain pour prendre de vos nouvelles.
7: Ben, bonne journée à vous, bon courage.
6: Si les agents détectent des problèmes, ils ont plusieurs solutions, explique Pascale Bosbeuf, adjointe au chef de mission prévention gestion de crise.
9: Alors, on peut faire passer des aides à domicile, on peut aussi solliciter tout simplement les services de soins, pompiers, secours, etc. Surtout si on n'arrive pas à joindre les personnes, on fait des levées de doutes, c'est-à-dire qu'on envoie la police municipale vérifier que la personne est en bonne santé.
6: Heureusement, ça ne s'est pas présenté pour le moment. Il y a pour l'instant environ 200 inscrits sur la liste. La cellule, elle, est activée chaque jour du lundi au dimanche.
4: Merci Théo. Mettons Régimbault pour ici Poitou. Si cet épisode caniculaire nous surprend, vous le savez, par sa précocité, par son intensité, par sa durée, le Premier ministre assure que cet épisode a été bien géré et que toutes les mesures sont prises pour y faire face. Nous sommes avec en direct Alix Roumagnac, président de Prédic Service, filiale risque de Météo France. Bonjour Monsieur Roumagnac.
10: Oui, bonjour Andy.
4: Vous qui œuvrez, Alix, aux côtés des collectivités locales, toujours face à ces épisodes, diriez-vous d'abord que Météo France a bien prévu l'étendue, mais aussi l'ampleur de cet épisode caniculaire?
10: On en a parlé depuis plusieurs jours, on a fait des interventions sur les radios, les gens de Météo France aussi ont bien expliqué et ont sorti les vigilances oranges, les vigilances jaunes. On a bien indiqué effectivement que cet épisode était exceptionnel par sa précocité. Jamais dans l'histoire des vigilances, on avait eu des vigilances au mois de mai pour de la canicule. Et donc les départements, les zones qui sont touchées ont été bien anticipées. Vous citiez les collectivités, on est au contact contact tous les jours avec eux et tous ont activé ce qu'on appelle le plan communal de sauvegarde. Ils ont dans leur plan communal de sauvegarde des fiches avec des actions à entreprendre en cas de canicule. Ça a été déployé dans toutes les communes qui sont touchées par cet épisode extraordinaire.
4: Il y a ces plans communaux d'action, d'urgence. Il y a aussi le bon sens auquel fait appel régulièrement le Premier ministre. Et je voudrais qu'avec vous, nous allions en Gascogne voir ce qui se passe dans les Landes plus exactement. On le retrouve Alia Doukali pour Ici Gascogne. Alia, à Mont-de-Marsan, par exemple, les parents étaient invités à récupérer leurs enfants à la pause méridienne, Alia.
11: Oui, il est préférable que les parents récupèrent leurs enfants. C'est le message adressé hier aux parents d'élèves de l'agglomération de Mont-de-Marsan. Ceux qui le souhaitent et qui le peuvent sont invités à venir chercher leurs enfants après la pause de midi à 14h cet après-midi. Cela concerne les 35 écoles de l'agglomération montoise réparties sur 18 communes. Et pour demain, l'agglomération vient d'annoncer qu'il n'y aura pas de restrictions puisqu'une légère baisse des températures est prévue dans les Landes.
4: À Souston, en revanche, on est sur le littoral cette fois, la mairie a décidé de fermer son école.
11: Oui, tout à fait. Le maire de Souston, Philippe Saint-Martin, a décidé de fermer l'école de l'île verte aujourd'hui et demain après-midi. Dans cet établissement construit dans les années 80, une immense verrière traverse les bâtiments, ce qui provoque un véritable effet de serre. Plus de 50 degrés ont été relevés dans les couloirs sous la verrière et entre 30 et 38 degrés dans les classes. En début de semaine, un élève de cette école primaire a même fait un malaise accompagné de vomissements, selon le maire de Souston.
4: Merci Alia Doukali pour Ici Gascogne. Voilà la politique du bon sens et de l'arbitrage local, pourrais-je dire. C'est finalement Alix Romagnac la seule qui vaille dans ces situations, dans ces épisodes météo.
10: Oui, on voit toute l'efficacité qu'il peut y avoir à la connaissance au plus près des territoires et c'est effectivement pour ça qu'en France, c'est le maire qui est en charge de la mise en place de la sauvegarde de ses citoyens et en particulier sur ce type d'événement qui n'est pas habituel puisque bon, les gens sont habitués à la chaleur, on va dire au mois de juillet, au mois d'août, là, au mois de mai, on n'a pas encore pris ces réflexes-là. Il y a des activités qui existent et qui n'existent pas normalement aux périodes de canicule, notamment tout ce qui est scolaire et ça nécessite effectivement une adaptation, une prise de conscience des messages, des attitudes, du bon sens, qui sont notamment transmis par tout le réseau des radios ici. Mmh. Et on voit qu'aujourd'hui, on a quand même globalement des bonnes réactions. On a vu quelques accidents, notamment aussi au niveau des activités sportives. Il faut s'adapter, on le répète assez souvent, parce que effectivement, ce type d'événement, l'évolution est très rapide et avoir, comme vous le disiez en introduction, un épisode aussi précoce, aussi important en termes de territoire, aussi long de la durée, aussi extrême, c'est quelque chose qui, effectivement, ne fait que surprendre par l'accélération et des effets de ce dérèglement climatique.
4: Bien sûr, néanmoins, on a par exemple deux poids ou plusieurs mesures. Je prends l'exemple de Pau où les écoles ne sont pas toutes logées à la même enseigne. Écoutez Elsa Delinière, elle est enseignante en CP et secrétaire départementale du syndicat FSU SNUIPP.
12: Il y a des écoles qui bénéficient de la clim. Il y a des écoles qui signalent depuis 2 ans, il me semble que c'est Arc-en-Ciel, qui a un problème de store et qui ne sont toujours pas changées. Donc en fait, ça dépend vraiment des budgets qui sont consacrés aux différents établissements. Alors voilà, c'est une question de finances, comme pour beaucoup de choses, de choix politiques locaux comme nationaux. La FSU SNUIPP demande depuis longtemps d'anticiper tout ça par un vrai plan de rénovation du bâti scolaire, mais les choses sont longues.
13: Qu'est-ce qui peut être fait justement, notamment par exemple au niveau de la cour de récré? Ici, elle n'est pas très arborée, notamment de la cantine.
12: Alors, la cour a été revégétalisée il y a maintenant quelques années. Donc, ça a forcément contribué à faire diminuer un peu la chaleur. Après, effectivement, il reste beaucoup de bitume. Et puis, l'exposition, la question des stores va aussi permettre de gagner quelques degrés.
4: C'est une réaction qui nous conduit, Alix Romagnac, à interroger, vous qui êtes président de Predix Service, filiale risque de Météo France, à interroger comment on peut mieux anticiper l'été qui arrive avec ce plan d'endurance promis, prévu par Sébastien Lecornu, qui convoque cet après-midi une réunion interministérielle pour bien gérer finalement ces semaines qui risquent, pour cet été notamment, d'être compliquées, avec plusieurs options, plusieurs actions pour végétaliser, pour rafraîchir les collectivités. Alix, vous êtes avec nous ? Oui, pardon.
10: Oui, oui, tout à fait. Oui, non, c'est un plan d'action qui doit être pris pour l'été qui arrive, mais au-delà, effectivement, et la France s'est engagée dans un programme d'adaptation. Météo France a sorti notamment une étude, la TRAC, pour justement faire la projection de ce que pourrait être la France à plus 4 degrés, et derrière ça, l'ensemble des acteurs, que ce soit des acteurs au niveau national, mais des collectivités, s'engagent dans des plans d'action, des plans d'adaptation. C'est important de traiter au jour le jour avec des actions de sauvegarde, des actions d'urgence, des actions de bon sens pour diminuer les conséquences. Et puis, il faut aussi s'adapter un peu plus dans la longueur avec la revégétalisation, avec de la réflexion pour savoir comment faire face à cette évolution du climat là, qui est un peu inéluctable et que l'on va devoir avoir à supporter dans les semaines, les mois, mais les années à venir également.
4: Oui, vous qui travaillez avec les autorités à ce plan d'action, notamment sur la gestion des ressources en eau, aussi sur les feux de forêt. J'indique d'ailleurs à nos auditeurs que la météo des forêts est activée dès aujourd'hui avec quelques jours d'avance. Un dernier mot sur les prévisions, Alix Roumagnac, sur cet épisode caniculaire. Quand en sera-t-on véritablement débarrassé ?
10: Alors aujourd'hui, on est, comme vous l'aviez annoncé un peu, sur le pic de cet épisode. Dès la journée de demain, on va dire, on va diminuer doucement au niveau des températures, et ça sera un peu différentiel sur l'ensemble du territoire national. Et on commence à avoir de l'air frais qui va arriver par le nord-ouest de la France, et dans le courant de week-end, petit à petit ça va sortir, et en début de semaine l'air va être remplacé par de l'air beaucoup plus frais. Alors il va falloir faire attention à quelque chose. Ça a commencé déjà hier soir, quand cet air frais arrive en altitude et qu'il trouve des terrains très très chauds, ça peut provoquer des orages violents. Ça a été le cas hier sur la Normandie avec des orages de grêle assez impressionnants. Donc il va falloir être prudent et vérifier l'évolution effectivement que l'on va avoir dans les jours à venir.
4: Merci Alix Roumagnac, merci beaucoup de votre présence dans Ma France sur ICI, votre antenne de proximité. J'ajoute cette mise en garde contre la baignade sauvage dans les fleuves, les rivières, les canaux. Voie navigable de France appelle à la plus grande vigilance face aux risques parfois mortels et sous-estimés. Les sauts depuis les ponts, les forts courants, les berges qui sont difficiles d'accès, sur lesquelles on peut difficilement s'accrocher pour le coup, et les risques d'hydrocution. Un jeune homme de 24 ans par ailleurs est mort hier en fin d'après-midi au large de Lacanau, victime des baïnes. Il est 13h11 et à la une également, le groupe Michelin, l'un des leaders mondiaux des pneumatiques, a annoncé ce matin à ses salariés un plan de départ volontaire. Jusqu'à 1500 postes seront concernés sur les 3 ans qui viennent. La CFDT Michelin dénonce un souci de gestion des effectifs dans le tertiaire, et au micro d'ICI Pays d'Auvergne, Romain Bassiac réagit aussi comme délégué central CGT Michelin à Clermont-Ferrand.
14: On n'a aucune idée du nombre de salariés qui vont être concernés à Clermont-Ferrand. Tout ce qu'on sait, c'est que ça va concerner 1500 salariés en France. Ça va être 1000 postes dans le tertiaire et 500 postes dans l'industrie. Aujourd'hui, Michelin parle de départ volontaire, mais après, départ volontaire, c'est plutôt aussi des départs volontaires forcés. Quand on va supprimer des postes, je ne sais pas comment ça va se passer, mais si on a l'hypothèse de supprimer certains postes, les salariés qui seront sur ces postes, ben malheureusement, ils auront peut-être aussi pas le choix de rester chez Michelin. Donc on pourra peut-être pas appeler ça des départs volontaires.
4: À 13h12, à Roland-Garros, c'est la fin du deuxième tour aujourd'hui. 6 Français sur le pont pour rejoindre Quentin Alice, qualifié hier pour le troisième tour. Et l'attraction, le phénomène du moment, c'est le jeune et prometteur Moïse Kouamé. Il a 17 ans. Il est devenu hier le plus jeune joueur à gagner un match à Roland-Garros depuis 1991. Il a fait chuter Marin Cilic, ex numéro 3 mondial, au premier tour. Et il se bat, il combat Moïse Kouamé en ce moment, le Paraguayen Adolfo Daniel Vallejo, 71e mondial. Il est en pleine forme, quoi, mais il prend le deuxième set après un point encore assez invraisemblable. 6-3, 7-5 pour Kouamé, qui domine donc à 2-7 pour l'instant à 13h12.
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4: Le sport encore au cœur de vos régions. C'est jour de départ pour des centaines de supporters parisiens à 2 jours de la finale de Ligue des Champions à Budapest, qui oppose le PSG et Arsenal. C'est samedi 18h. Match à suivre évidemment sur ICI Paris-Île-de-France et sur notre chaîne YouTube 100% PSG. La route a été souvent une alternative pour allier la capitale hongroise face au prix de l'avion. Plus de 20 heures de route, c'est une sacrée aventure. Et pour ceux qui ne quitteront pas Paris, une boutique éphémère a ouvert au 15 rue du Louvre jusqu'à dimanche. Vous y trouverez tous les produits dérivés pour vous armer pour la finale. Marie Bouéda a rencontré les tout premiers clients.
11: À deux pas du Louvre, difficile de louper l'enseigne éphémère avec son logo Tour Eiffel sur fond bleu. À l'intérieur, un DJ accueille les premiers curieux. Quand Léa a appris l'ouverture de la boutique, cette étudiante en marketing a foncé.
15: Dès qu'on a vu que ça allait sortir, on est sorti des cours, on s'est dit ah ben, on va aller faire un tour quand même, on ne pourrait pas louper ça.
11: Elle exhibe son nouveau tatouage sur le bras, un tatouage éphémère proposé dans le magasin.
15: Je me suis fait tatouer PSG, je me suis dit bah allez pour l'occasion, un petit peu de folie quoi.
11: Suspendue au cintre écharpe et t-shirt dédié à la finale, Sarah travaille pour le Pop Store.
16: C'est vraiment juste les quatre t-shirts qu'on va avoir ici où il y a écrit la finale, le lieu et les équipes qui jouent. On a en format polo, mais aussi sous les formats des t-shirts.
11: Manon a craqué, elle sort de son sac un t-shirt bleu d'une trentaine d'euros.
15: On a la fameuse coupe aux grandes oreilles avec PSG, Arsenal, Budapest et 2026.
11: Hippolyte vient surtout lui pour l'ambiance.
17: Très cool, en bas avec le faux gazon, les télés, les petites activités à faire, en vrai c'est hyper sympa.
11: Avant de partir, il inaugure le photocall aux couleurs du PSG.
18: 22 000 policiers et gendarmes seront mobilisés en France samedi soir autour de ce match vécu à distance. 8 000 effectifs à Paris et en banlieue. Et en cas de victoire, le préfet de police dit s'attendre à une foule sur les Champs-Élysées et autour du Parc des Princes. On termine ce tour des régions à Marseille où la ville expérimente, c'est une première en Méditerranée, un millefeuille de posidonie, des couches successibles de sable et d'herbes marines mortes. Ces posidonies, les collectivités locales les ont souvent fait enlever pendant des années pour l'esthétisme de la plage. Mais en vérité, ces herbes ont un rôle essentiel pour protéger la faune et pour lutter contre l'érosion. Les travaux ont donc eu lieu plage de la Pointe Rouge pour recréer un barrage naturel. Et c'est une expérimentation, Gabin Grulet, qui, comme toujours, divise les habitants.
19: Quand Pascal sort de l'eau, ses pieds s'enfoncent dans la couche de feuilles brunes.
20: Mais ils sont en train de l'enlever, non?
19: Alors, au contraire.
20: Ils sont en train de la laisser?
19: Le Marseillais regarde les travaux avec incompréhension.
20: Il ne va pas y avoir grand monde sur les plages, quoi. Le matin, moi, quand je viens habituellement vers 7h30, il y a des chiens qui pissent partout, là. Quand il y avait des gosses qui jouent, alors que les chiens ont pissé dedans 2 heures avant ou 1 heure avant, c'est un peu moyen.
19: Mais ces herbes mortes servent de barrière naturelle contre l'érosion. Tanguy, en combinaison de plongée, voit leur impact.
21: Il y a 2 ou 3 mois, il n'y en avait pratiquement pas. Et la plage, elle avait vraiment réduit, franchement d'au moins 2 mètres, 2 à 3 mètres au moins. Oui, les gens trouvent ça sale parce que des tout petits bouts d'algues, mais il n'y a rien de sale là-dedans, quoi. C'est juste la nature.
19: 2 tractopelles tassent la posidonie, une couche de sable, une couche d'herbe, une couche de sable.
22: On dit que c'est un millefeuille, c'est peut-être un lasagne.
19: Hervé Manchon, adjoint à l'environnement, veut sensibiliser les Marseillais.
22: Le millefeuille, il permet aussi d'avoir une plage lisse qui correspond à un stéréotype touristique. On ne considère plus ça comme quelque chose de gênant, mais on est quand même content que ça soit caché sous le sable pour pouvoir étendre sa servir.
19: Et d'après l'élu, après 1 an de tests, la plage du Prophète, elle, a déjà regagné plusieurs mètres.
18: Merci beaucoup, Gabin Grulet, pour Ici Provence, 13h16, à l'écoute d'ici.
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18: Et dans Ma France, nous revenons sur un cambriolage qui a fait la une des journaux et le tour des informations du monde entier. Nous sommes le 19 octobre dernier, quand en moins de 4 minutes, un commando passé par une fenêtre du musée du Louvre dérobe les joyaux de la couronne de France. Un butin estimé à plus de 88 millions d'euros qui, à cette heure, n'a toujours pas été retrouvé. Et j'ai entre les mains ce récit passionnant et hyper documenté, Main basse sur le Louvre, signé par 3 journalistes, Jérémy Famely, Nicolas Charles Torrent et vous-même, Jean-Michel Décugis. Bonjour, chers confrères. Ce qui a motivé cette enquête, d'abord, c'est que l'histoire, je le disais, n'est pas terminée. Au combien les bijoux sont toujours introuvables, Jean-Michel. Combien d'enquêteurs travaillent encore sur le dossier à l'heure où nous parlons?
23: Oui, il y a déjà tout un groupe qui s'appelle le groupe Brock.
18: Brock, ouais.
23: Parce que le nom vient du milieu interlope dans lequel les enquêtes, il y a 50 ans, se passaient, dans le monde des brocanteurs.
18: Oui, ce sont des enquêteurs spécialisés.
23: Ce sont 8 enquêteurs qui font ça à temps complet.
18: Oui.
23: Parce que, évidemment, ce vol et cette enquête est une priorité de la PJ parisienne.
18: Mm-hmm.
23: Et il y a ponctuellement d'autres enquêteurs qui de la PJ parisienne qui travaillent. Et puis, un autre service qui s'appelle l'OCBC, c'est l'Office central de lutte contre le trafic des biens culturels, qui aussi travaille, mais plus sur le côté étranger, filière de recel.
18: D'accord. Vous avez enquêté donc avec ces enquêteurs spécialisés, notamment dans les œuvres d'art volées. Et puis, tous les trois, dans cette enquête, vous associez vos réseaux, vos sources, vos informations pour signer sans doute le livre le plus documenté sur le sujet. Ça se lit comme un polar. D'ailleurs, vous jouez vraiment sur la référence, mais c'est incroyable. Sauf que c'est un polar avec des anti-héros. Jean-Michel Décugis, on va parler de ceux qui dorment en prison depuis quelques mois maintenant, ce commando des quatre. On va voir comment ils ont été confondus, retrouvés. Mais vous le dites à plusieurs reprises, et vous faites parler ces enquêteurs, mais nom de Dieu,
4: qui sont ces types? Qui sont ces potes de Seine-Saint-Denis qui assuré ce casse du siècle?
23: Bah, ils ont tous des personnalités un peu à part. Alors, ce sont effectivement des voyous un peu ordinaires, hein, qui ont commis un casse extraordinaire, mais ils ont des personnalités presque attachantes. Il y en a un qui est le plus, on va dire, médiatique. C'est Doudou Crosse-Bitume. Voilà, son nom vient des réseaux sociaux, hein, puisque il a été un pionnier du rodéo urbain sur YouTube. C'est une star sur YouTube, et une star de la Seine-Saint-Denis et de la banlieue parisienne, parce qu'il faisait des acrobaties dans les années 2000, qu'il filmait des acrobaties sur les Champs-Élysées, en roue arrière, semer les policiers, etc. Et en même temps, il a une vie parallèle, on va dire, puisqu'il est aussi, s'est forgé une identité dans la délinquance, dans le banditisme, qu'il a commis plusieurs braquages de bijouterie, et donc c'était un habitué des faits, on va dire, criminels.
4: Oui.
23: Alors il y a lui, et puis il y a un autre qui joue un rôle important, qui s'appelle Slimane K, qui lui est quelqu'un qui est un peu plus assis dans la bande, peut-être le cerveau effectivement, et qui lui aussi a 11 condamnations et qui est spécialisé dans les vols aussi, cambriolage, etc., mais qui est arbitre de foot par ailleurs.
4: Oui.
23: Arbitre de district.
4: Ouais.
23: Puis il y en a un, alors, qui est l'Algérien, qui est venu en France en 2010, Guilamala, qui est cousin avec Slimane, et qui, lui, a le syndrome de la maladie Diogène. Quand les policiers ont perquisitionné chez lui, ils ont trouvé un appartement vraiment recouvert de détritus. Et puis le dernier, c'est Rachid, qui est peut-être le plus discret, qui lui nie complètement les faits. C'est le seul qui n'a pas laissé son ADN sur les lieux. Et lui, c'est un ancien proxénète, qui vit d'ailleurs toujours avec ses anciennes prostituées.
4: C'est ça.
23: Donc voilà, des profils très particuliers. Ils sont pères de famille, ils ont tous des enfants, tous des plus ou moins des métiers. Mais parallèlement, ils ont une vie cachée qui est... cambrioleur, du casse.
4: Mais c'est ça qui est incroyable. C'est ça, parce que là, vous racontez très très bien et vous résumez tout ce qu'il y a de très fort dans ce livre, ces auditions, une fois qu'ils sont confondus, leur vie qui se délivre plus ou moins. En effet, alors ce ne sont pas des enfants de cœur, vous l'avez rappelé, mais ce ne sont pas des professionnels du casse à ce niveau. C'est ça qui est dingue. Alors qu'on pensait au début, et Laurent Nunez le premier, qui venait d'être nommé ministre de l'Intérieur, que c'était en 4 minutes réaliser un casse comme ça, c'était une
23: minutie
4: incroyable.
23: Parce qu'il y a un décalage, si vous voulez, énorme entre la préparation de ce casse, qui est très sophistiqué, et puis après la finition, on va dire l'exécution qui est médiocre, comme si ces types de quartiers avaient été dépassés un peu par leur projet.
4: Vous l'écrivez d'ailleurs, apparemment aux yeux des enquêteurs, le costume d'Arsène Lupin est trop grand pour les petits gars d'Aubervilliers.
23: Oui, parce qu'aujourd'hui, le vol d'œuvres d'art, on sait que c'est plus l'apanage de ces vraiment des dandys, gentlemen ou de voleurs très spécialisés. Ce sont le vol d'œuvres d'art, c'est devenu un business comme un autre, une activité de la criminalité organisée, et où au même titre on va braquer un musée comme on va faire du trafic de drogue ou braquer des banques. Sauf qu'aujourd'hui, hélas pour les musées, c'est plus facile de s'attaquer à un musée qu'à un distributeur automatique, même, ou à un fourgon blindé encore plus.
4: Alors, moi, je suis journaliste, comme vous, cher confrère, mais j'ai appris beaucoup de choses en lisant cette main basse sur le Louvre, les secrets du casse que vous publiez avec d'autres de vos confrères chez Flammarion. Vous parliez d'abord justement du musée du Louvre. J'ai appris qu'aucune instance ne centralise la sûreté du Louvre. On n'a pas donc d'instance spécialisée dans la sécurité de ce plus grand musée du monde.
23: Ce qui est dingue, si vous voulez, c'est que ce casse, en fait, il était presque... autoproclamé.
4: Oui.
23: Parce que il y avait plusieurs rapports qui pointaient exactement les failles qui ont permis ce casse. Et donc la fenêtre, par exemple, de la galerie Apollon, qui n'était pas plus épaisse qu'une fenêtre de campagne.
4: Oui.
23: Il y a aussi l'absence de caméras, ou en tout cas des angles morts dans les caméras. Et il y avait presque quasiment le mode opératoire qui avait été donné dans un rapport. Ce fameux rapport Van Cleef et Arpels, qui est sorti en 2018 et qui montrait exactement comment il fallait s'y prendre pour aller voler voler ces bijoux. Et rien n'a été fait parce que, soi-disant, ce rapport n'avait pas été remis à la présidente Laurence Descartes. Et effectivement, comme vous le dites, il n'y avait, soit extraordinaire, personne pour coordonner la sécurité dans le Louvre. Ce qui veut dire que la sécurité dans le Louvre n'était pas une priorité. La priorité, c'était le rayonnement du Louvre, organiser des grands événements. Et le mot sécurité dans la mission même de Laurent Descartes, quand elle prend son poste après le Covid, eh bien, il n'y a même pas le mot, il y a le mot sécurité qui est prononcé une seule fois, et encore, c'est pour la conservation des œuvres d'art. C'est tout.
4: Tout est ahurissant dans cette histoire, ce que vous venez de dire une fois de plus, Jean-Michel Descugis l'est aussi, et si j'ose dire, le Louvre s'en sort très bien. Parce que vous dites, par exemple, il y a quand même pas mal de mystères encore sur ce casse, où sont les bijoux, qui est le commanditaire, ça, on peut en parler si on a un petit peu le temps encore, mais je vous laisserai aussi découvrir ce livre. Mais pourquoi, par exemple, quelques centimètres du vol de ces bijoux, un bijou a été épargné d'une valeur bien supérieure encore. Pourquoi finalement on n'a pas fait razzia sur ces bijoux? Alors, ça, c'est quelque chose qui vous interpelle.
23: Alors, les bijoux du régent, qui est à 144 carats, évalué à 51 millions d'euros. Oui, c'est un grand mystère. Ça intrigue toujours les enquêteurs. Alors, première hypothèse, c'est que il y aurait un commanditaire. Ce qui n'est pas plus du tout la piste privilégiée aujourd'hui. Mais qui aurait dit, on s'intéresse pas à ce bijou parce qu'il sera trop dur à écouler ou pour un collectionneur qui n'est pas intéressé par ça.
4: Oui.
23: Ou alors peut-être que ils sont passés à côté. En tout cas, c'est vraiment un mystère pour l'instant, ce bijou du régent qui n'a pas été effectivement volé.
4: Oui, vous dites que la piste du commanditaire n'est plus celle qui est privilégiée, Jean-Michel Descugis. Vous avez des informations aujourd'hui?
23: Au départ, si vous voulez, c'est vrai que c'était l'hypothèse principale privilégiée parce que le cas avait été si bien préparé qu'on se disait que c'était impossible que quelqu'un n'ait pas
4: ciblé
23: le tuyau, etc. Aujourd'hui, après presque plus de 6 mois d'enquête, tous les fils renvoient à Aubervilliers, à ses potes, à un parking que les enquêteurs ont découvert 16 jours après le casse, où il y avait des caméras de surveillance et où on voit que les bijoux sont passés par ce parking. On voit carrément sortir le diadème de l'impératrice Eugénie et le mettre sur la selle de sa moto. Et ces bijoux ont disparu entre le 19 et le 25 octobre, date de la première arrestation.
4: Ouais.
23: Et où sont-ils passés? Donc là, il y a deux hypothèses. Soit ils sont toujours là, ou pas loin. Soit ils sont partis, ils ont été écoulés vers la Belgique, par exemple.
4: C'est ça.
23: Qui est aujourd'hui la piste peut-être la plus... en tout cas privilégié.
4: En tout cas, ces hommes qui dorment en prison depuis n'ont pas parlé, ils n'ont pas balancé, comme on dit dans le jargon. Je vais laisser à nos auditeurs le soin de découvrir vraiment ce récit qui est absolument génial et haletant et terriblement vrai, hélas, qui va donner lieu d'ailleurs à une série documentaire. Vous avez vendu les droits, c'est un casse qui inspirera aussi le cinéma. Donc il y a à la fois la série Jean-Michel et puis un long-métrage en préparation sur la base de ce document.
23: Oui, il y a le réalisateur Romain Gavras qui normalement devrait faire un film produit par Iconoclast. Et puis il y a aussi un documentaire qui est prévu sur le sujet.
4: Merci beaucoup et bravo pour votre boulot d'investigation, Jean-Michel Descugis, avec Jérémy Famelé et Nicolas Charles Torrent. Main basse sur le Louvre dans les secrets du casse. C'est une plongée incroyable dans une enquête extrêmement sensible au cœur du célèbre musée, toujours dans la tourmente. Merci beaucoup, Jean-Michel.
23: Merci
4: de votre fidélité.
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4: Et on va se quitter avec votre rendez-vous anti-arnaque Audrazo. Attention, des escrocs encore se font passer pour la Banque de France.
1: Effectivement, et tout y passe. On a les faux mails, les faux coups de fil et même les fausses vidéos où on voit des dirigeants de la Banque de France nous vendre des placements financiers. Ça, c'est très pervers. Je commence avec le faux mail. Emmanuel, un auditeur, m'a alerté. Il a reçu un message. Service sécurité Banque de France, confirmation d'une opération en cours. Et l'opération en question a sueur froide, 2463,45 € qu'il aurait soi-disant payé par carte bancaire, lui dit-on. Là, on se calme, on respire. C'est une adresse Gmail qui écrit à notre auditeur. Et non, la Banque de France ne vous écrira pas avec une banale adresse Gmail. Autre méthode, c'est quand l'escroc vous fait miroiter un héritage ou une somme quelconque et mystérieuse. Pareil, il vous met Banque de France pour faire sérieux, mais il va surtout essayer de vous faire payer des frais ou autres. Généralement, il vous dit vite, vite, sinon la somme va vous passer sous le nez. Oui. Et ça aussi, cette urgence, c'est un bon indice.
4: Et Audrazo, parlez-nous aussi de ces histoires de vidéos truquées alors.
1: Alors là, c'est la Banque de France elle-même qui a alerté. Elle a vu passer des vidéos avec le visage et la voix de certains de ses dirigeants en train de nous recommander un placement juteux. Je vous ai déjà mis en garde contre les fausses interviews de célébrités, Michel Drucker et autres, sur des investissements soi-disant miraculeux. Mais là, on est d'accord, c'est encore plus piégeux. Quelque chose que vous devez avoir en tête, un dirigeant de la Banque de France ne recommande jamais de produits financiers ou de plateformes d'investissement. Donc, ne vous laissez pas tenter, passez votre chemin.
4: Merci Audrazo pour ces bons conseils de vigilance, de précaution. C'est pas vrai, votre rendez-vous anti-arnaque au quotidien dans Ma France. Je vous donne rendez-vous demain à 13h. 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
7: Le terroir s'invite en ville, le pique-nique fermier de retour à Dijon. Rendez-vous ce samedi 6 juin à la place de la République à Dijon qui vous invite de 10h à 18h avec l'événement pique-nique fermier organisé par Bienvenue à la Ferme. Il y aura un marché de producteurs, restauration, des animations culinaires, des activités ludiques, des jeux, des animations pour les familles ainsi qu'un vélo à smoothie. Alors, entre deux dégustations, petits et grands pourront s'essayer au vélo à smoothie, c'est-à-dire qu'il va falloir pédaler pour mixer son breuvage. Vous profitez de nombreux jeux et d'animations prévus pour l'occasion. Une idée géniale pour promouvoir les produits fermiers, le savoir-faire des producteurs locaux au cœur de Dijon. Rendez-vous ce samedi 6 juin, place de la République à Dijon. 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

classique ici Bourgogne avec le premier succès de Mylène Farmer qui a bien failli ne jamais être celle que l'on connaît. Ça, c'était au tout début de sa carrière en 1984 avec Maman à tort, un titre qui était refusé pendant plus d'un an par toutes les maisons de disques, considérant ce titre un petit peu comme un ovni jusqu'au jour où la maison de disques RCA accepte de diffuser ce titre sans grande conviction, mais celui-ci allait se vendre quand même jusqu'à 100 000 exemplaires. Bienvenue la Bourgogne, on va passer l'après-midi ensemble, on va en profiter pour aller dans les vignes, vu qu'il fait beau, pour votre rendez-vous Plus belle la vigne. On va aussi s'inviter chez vous grâce à Stéphane Conchon. Et puis on aura droit à une bonne dose de rire avec Fred Ballard, sans oublier les bons plans pour profiter de l'été qui fait son retour bientôt dans la région. Et voici Vanessa Paradis, les épines du cœur avec Ici Bourgogne.

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1: Écoutez, c'était ce matin.
2: Ici, au foyer des jeunes travailleurs de Dijon, on a retrouvé un ancien résident des premières heures, au début des années 60. Vous avez vécu là, Gabriel,
3: oui.
2: Oui. Vous arriviez de votre campagne.
3: Voilà, Saint-Gervais-en-Vallière, Saône-et-Loire.
2: Ouais.
3: Et ben, j'ai trouvé du boulot à Dijon, et il fallait que je me loge. Et mon employeur m'avait indiqué le foyer des jeunes, donc je suis venu, mais il était plein. Donc, il a fallu attendre un petit peu. Et il faisait une enquête, d'ailleurs.
2: Ah oui.
3: Auprès du village d'où on venait, l'institut, le maire, le curé, etc. Bon, et puis j'ai attendu un petit peu quand même, les places se libéraient pas comme ça. Mais enfin, au bout de 2 mois, miracle, la joie totale.
2: Ouais, parce qu'il faut se replacer, hein, comme pour n'importe quel jeune aujourd'hui, mais dans les années 60, Vous trouvez un travail, vous arrivez de votre campagne de Saône-et-Loire.
3: Je ne connaissais pas du tout Dijon.
2: C'était comme une espèce de secours pour vous. Hein.
3: Paradis. Moi, je le classe dans mes meilleurs moments.

0: Ma jeunesse.
1: Alors, qu'est-ce que vous avez ressenti la première fois quand vous êtes arrivé dans votre premier chez vous ?
0: Je naissais. Je suis né à 17 ans et demi.
1: Ah ouais ?
0: Je gérais ma vie, je gérais mon appart. C'était petit, mais moi, ça me suffisait. C'était bien. Il y avait une discipline qui me convenait. Il y avait une conciergerie à qui on laissait les clés quand on partait. Ils notaient l'heure et nous la redonnaient quand on revenait. Autre chose, donc, la direction, qui était super aussi à l'époque, contrôlait les chambres, donc, une fois par mois à peu près. Et si c'était pas bien tenu, il y avait un avertissement. Un deuxième ou troisième viré. Place au suivant.
1: Ah, on faisait pas n'importe quoi, FJT.
0: Moi, c'était nickel, alors.
1: Ça vous fait quoi de revenir ici, 60 ans plus tard,
0: hein ? Oui, je reconnais quand même les lieux, l'entrée, principalement, quoi.
1: Ah ouais.
0: Et puis après le reste, les grands couloirs, ils n'ont pas changé non plus. Hein. Les chambres sont plus grandes. Il y avait une salle, tout le monde pouvait y aller, où il y avait toutes les revues. Les revues sportives, voitures, etc. Et les journaux. Donc à l'époque, le Bien Public et les Dépêches. Et il y avait une petite salle, comme une salle de cinéma, avec la télé. J'ai oublié. Il y avait un parking fermé,
1: ouais. Ici,
0: pour mettre les vélos et les mobilettes. Et un matin, je pars au boulot, et ma sacoche, il y avait plein de trucs dedans, avec casquette, les gants, ma mobilette. Je reviens voir le concierge, il me dit, toi aussi, c'est le troisième. Ils étaient passés par-dessus le grillage, ils ont bousillé la porte et piqué trois mobilettes.
1: Ça n'a pas l'air d'être des années traumatisantes pour autant, alors
0: Non, le boulot était pas loin, j'y allais à pied. Hein. J'ai resté un vieux biclou. Je gagnais 40 000 francs. Alors, ça devait être les anciens francs.
1: Oui.
0: Parce qu'il y a dû y avoir les nouveaux vers 70, je crois. Et j'en donnais 25 000 au foyer des jeunes, tout compris. Logé, nourri. Je ne sais pas comment on peut traduire combien ça fait d'euros. Demandez à Madame Google en 63, là, qu'elle se réveille.
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0: Vita, premier mois avec ici Bourgogne. Le manque d'enfants dans certaines écoles menace directement le nombre de classes. Alors pour éviter la fermeture de l'une d'elles, des parents d'élèves dans le Bas-Rhin en Alsace ont une idée plutôt originale pour recruter 2,5 enfants manquants. Ils ont posté l'annonce sur le Bon Coin. Voilà, l'idée étant de retrouver des parents qui pourraient éventuellement inscrire leurs enfants dans cette école pour éviter la fermeture de classe. Voilà une idée à tester chez nous en Bourgogne pour l'année prochaine. Juste avant d'arriver à 14h de retrouver la rédaction pour l'info, on a Johnny Hallyday, J'ai oublié de vivre avec ici Bourgogne.
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1: Ah bah ça y est, fini la pause déj, 14h, retour au boulot, courage à vous, 14h avec Ici Bourgogne. Et voici la rédaction pour l'info.
2: 17 départements en vigilance orange canicule, du Cotentin à la Gironde. Nouveauté depuis ce midi, Paris et sa petite couronne passent également sous surveillance renforcée. Vous avez la liste complète et les cartes détaillées sur ici.fr. Et en pleine vague de chaleur, les écoles peuvent vite devenir de véritables fournaises. Mais les fermetures d'établissements doivent être le dernier recours, prévient le ministre de l'Éducation, Édouard Geffray, qui rappelle dans un document envoyé au directeur les consignes de bon sens, comme l'aération des salles ou l'hydratation des enfants. Un plan de départ volontaire chez Michelin. Le groupe français, un des leaders mondiaux des pneus, annonce que 1500 postes sont concernés sur 3 ans. Dans le détail, Michelin écrit dans son communiqué qu'il s'agit d'un projet d'adaptation des effectifs sans aucun départ contraint. Michelin qui a fermé 6 usines en France en 20 ans. Émotion aujourd'hui à l'Assemblée nationale. Les députés ont approuvé en première lecture et à l'unanimité l'abrogation du Code noir ainsi que l'ensemble des textes ayant réglementé l'esclavage dans les colonies françaises. Des textes jamais formellement abrogé après 1848. Les médicaments anti-obésité, Wegovy et Mounjaro seront officiellement remboursés dès la mi-juin en France, mais dans un cadre très contrôlé. La France est le premier pays de l'Union européenne à le faire. Le taux de remboursement est fixé à 65%. Mais dans les faits, pour la très grande majorité, ce sera un remboursement à 100%, car quasiment tous ces patients sont pris en charge à 100%, explique Stéphanie Rist, la ministre de la Santé.
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1: Il fait encore très beau aujourd'hui, un soleil et ciel bleu sur l'ensemble de la Bourgogne. Ça sera encore le cas tout au long de l'après-midi avec des températures un poil en baisse quand même par rapport à hier. Cet après-midi, on attend à Châtillon du 29 degrés. Si vous êtes à Tournu, à Étalante, à Dijon et à Arnay-le-Duc, ça sera du 30 degrés. Et au Creusot, à Autun, à Montbard et à Beaune, du 31 degrés. Ce beau temps qui va durer comme ça tout au long du week-end avec quelques passages nuageux, des températures un poil en baisse avant le retour d'averses annoncées la semaine prochaine.
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0: George Benson pour les classiques avec Ici Bourgogne. C'est l'heure de l'instant mignon du jour qui nous emmène non pas en Bourgogne mais aux États-Unis. Un beau matin, il y a une femme qui a remarqué qu'une maman ours et ses petits étaient en train de se baigner et de s'amuser dans la piscine. Un instant craquant qu'elle a filmé pour notre plus grand bonheur. C'est-à-dire que c'est pas dans la vallée louche qu'un truc comme ça arriverait. Chez nous, on a plus de chances de retrouver un sanglier tombé dans la piscine qu'un petit ourson. Juste avant de retrouver des bons plans avec le Ici Express de 14h30, voici Zazie Zen avec Ici Bourgogne.
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1: Châtillon-sur-Seine organise ses journées châtillonnaises. Ça sera le 6 et 7 juin prochain à l'esplanade du cours Labbé. Un programme riche vous attend avec de l'agriculture, de l'artisanat, le savoir-faire, de la musique, de la dégustation, des bons plans et des produits locaux. Il y aura un concours de la race bovine brune, un village artisanal, un atelier participatif, de la dégustation, un concert, des spectacles. Il y aura des promenades à poney aussi et en âne et surtout de la musique avec le concert de Collectif Métissé. Rendez-vous ce samedi 6 juin à 17h30. Les journées châtillonnaises, ça sera le 6 et le 7 juin prochain. Meursault aussi à son festival de mai musical pour cette édition 2026. 5 concerts sont annoncés à Meursault et dans les environs avec des styles de musique très différents. Ça peut aller de la trompette à l'orgue avec un ensemble vocal du cantique jusqu'au cantique dans les églises. Festival de mai de Meursault, c'est jusqu'au 30 mai.
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0: Ça nous rappelle la Boom 2, c'est avec les Cooks d'Abouk et votre radio ici Bourgogne. Est-ce qu'il y a des parents célibataires dans le coin? Je vous demande ça parce que vous avez sans doute déjà vécu la situation où dans 6 cas sur 10, vous vous faites un peu griller sur une application de rencontre en disant que vous avez des enfants. Eh bien, c'est pour mettre fin à cette situation que Mythic a créé une application uniquement réservée aux parents célibataires. L'application s'appelle Even. Voilà, avec des conseils pour rencontrer l'âme sœur. Jusqu'à 100 profils gratuits par jour, ça peut être un bon plan, histoire de trouver sereinement l'amour en Bourgogne. Dans les prochaines minutes, 15h, la rédaction sera très vite avec nous pour l'info. Juste avant, un classique de Donna Lewis avec Ici Bourgogne.
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1: 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Bienvenue sur Ici Bourgogne, voici l'info de la rédac.
2: Une réunion cet après-midi à Matignon en présence d'une bonne partie du gouvernement. Au cœur des discussions, la canicule. 17 départements sont placés en vigilance orange autour de la table ministre de l'Éducation. Car beaucoup de parents s'inquiètent quand ils déposent leurs enfants à l'école le matin. Édouard Geffray dit avoir envoyé des consignes de bon sens au directeur et prévient que les fermetures doivent intervenir en ultime recours. Une grosse baisse des effectifs à prévoir chez Michelin. Le leader mondial de fabrication de pneus annonce la mise en place d'un plan de départ volontaire pour supprimer jusqu'à 1500 postes en 3 ans uniquement sur la base du volontariat. Michelin évoque à la fois un contexte international chahuté et des coûts jugés trop élevés en France. Patrick Balkany fait appel de sa condamnation dans 2 dossiers de détournement de fonds publics. L'ex-maire de Levallois qui vient d'être condamné donc par le tribunal correctionnel de Nanterre a respectivement 15 mois d'emprisonnement ferme et 3 ans ferme, mais sans mandat de dépôt dans ces 2 dossiers. Le géant du commerce en ligne Temu sanctionné d'une amende de 200 millions d'euros. L'Union européenne estime que la plateforme chinoise permet la vente aux consommateurs européens de produits illégaux, dont des jouets pour bébés jugés dangereux ou des chargeurs défectueux. Roland Garros avec un jeune prodige français, Moïse Kouamé, 17 ans, sur les courts cet après-midi. Un match très accroché, 2-7 partout contre l'Argentin Valero. Ce soir, 20h15, un autre Français à suivre. Arthur Rinderknecht affronte l'Italien Berrettini. Programme et résultats sur ici.fr.
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1: Il fait encore très beau aujourd'hui, un soleil et ciel bleu sur l'ensemble de la Bourgogne. Ça sera encore le cas tout au long de l'après-midi avec des températures un poil en baisse quand même par rapport à hier. Cet après-midi, on attend à Châtillon du 29 degrés. Si vous êtes à Tournu, à Étalante, à Dijon et à Arnay-le-Duc, ça sera du 30 degrés. Et au Creusot, à Autun, à Montbard et à Beaune, du 31 degrés. Ce beau temps qui va durer comme ça tout au long du week-end avec quelques passages nuageux, des températures un poil en baisse avant le retour d'averses annoncées la semaine prochaine.
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0: Mylène Farmer avec Ici Bourgogne. Il va y avoir du changement sur les routes européennes avec un nouveau marquage qui va se démarquer, les dents de dragon. Alors c'est des sortes de triangles de chaque côté qui vont donner l'illusion que la route se rétrécit et donc un conducteur devrait ralentir sans même s'en rendre compte. Alors ça sera testé dans les centres-villes en Espagne qui font des tests grandeur nature avant que cela n'arrive sur la route française et pourquoi pas sur la route de Bourgogne d'ici quelques mois. Voici nos trois France à la suite avec notamment François Feldman, rien que pour toi avec Ici Bourgogne.
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2: Et le réseau envoyait par voie postale sa drogue dans toute la France et à l'international, jusqu'à Dubaï et même en Australie.
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1: Le dimanche 21 juin de 10h à 20h, le parc de la mairie de Pontalier-sur-Saône va célébrer la 9e édition de la Saône en fête organisée par le comité d'animation culturelle de Pontalier-sur-Saône. Rendez-vous à un grand marché qui va réunir une quarantaine d'exposants. Les visiteurs pourront se balader évidemment entre les étals et les allées à la rencontre des créateurs et des producteurs de la région. C'est l'occasion idéale quand même de soutenir le savoir-faire local et puis de dénicher des objets artisanaux uniques et de savourer les délices du terroir bourguignon. Puis cette année, l'invité d'honneur, c'est le ruchier de Vic et Polochon de Renève, mais aussi des animations sont prévues comme des balades et des promenades en bateau proposées tout au long de la journée pour s'offrir une parenthèse rafraîchissante au fil de l'eau et redécouvrir le charme des paysages de la vallée de la Saône. Des représentations de danse et des expositions sont également prévues. Rendez-vous pour ça à Saône en fête le dimanche 21 juin de 10h à 20h.
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0: Bagneur avec Ici Bourgogne. Si vous prenez régulièrement l'avion, vous avez sans doute déjà vécu la situation du passager devant vous qui allonge un petit peu trop son siège. Du coup, pour éviter de vous retrouver tout au long du voyage avec quelqu'un de pratiquement allongé sur vos genoux, on vient de vous trouver une astuce géniale qui va peut-être vous servir pour vos vacances d'été. Vous voyez ce qu'il y a au-dessus de vous, la buse là pour aérer l'arrivée d'air. Bon, eh ben, au fait, vous la mettez au maximum et puis vous dirigez ça sur le passager devant vous. Il y a une étude qui vient de prouver que cela était radical et il sera tellement dérangé par l'air qu'il va remonter son siège. Au moins, vous pourrez profiter d'un voyage en avion tranquillement. Juste avant de retrouver la rédaction à 16h pour l'info, voici Patricia Casse avec Ici Bourgogne.
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1: On est bien là pour se mettre tranquillement dans l'ambiance de l'été avant l'heure avec le soleil que l'on a en Bourgogne, il est 16h. Et voici la rédaction pour l'info.
2: 7 départements en vigilance orange canicule, du Cotentin à la Gironde. Nouveauté depuis ce midi, Paris et sa petite couronne passent également sous surveillance renforcée. Une réunion doit se tenir dans quelques minutes à Matignon. Et en pleine vague de chaleur, les écoles peuvent vite devenir de véritables fournaises. Mais les fermetures d'établissements scolaires doivent être le dernier recours, prévient le ministre de l'Éducation nationale, Édouard Geffray, qui rappelle dans un document envoyé au directeur les consignes de bon sens. Un plan de départ volontaire chez Michelin, le groupe français. Un des leaders mondiaux des pneus annonce que 1500 postes sont concernés sur 3 ans sans aucun départ contraint, précise Michelin, qui a déjà fermé 6 usines en France en 20 ans. Émotion aujourd'hui à l'Assemblée nationale, les députés ont approuvé en première lecture et à l'unanimité l'abrogation du Code noir ainsi que l'ensemble des textes ayant réglementé l'esclavage dans les colonies françaises, des textes jamais formellement abrogés après 1848. C'est un suspense insoutenable à Roland-Garros avec le jeune prodige français Moïse Kouamé, 17 ans, qui est en train de jouer un match fleuve face au Paraguayen Valero. Nous sommes dans le tie-break après un 5e set. Et puis à 2 jours de la finale de Ligue des Champions qui opposera le PSG à Arsenal en Hongrie, un gros dispositif de sécurité sera mis en place. 22 000 forces de l'ordre mobilisées dans toute la France, dont 8 000 à Paris, selon le ministre de l'Intérieur, Laurent Nunez. Vous avez tous les détails sur ici.fr.
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1: Il fait encore très beau aujourd'hui, un soleil et ciel bleu sur l'ensemble de la Bourgogne. Ça sera encore le cas tout au long de l'après-midi avec des températures un poil en baisse quand même par rapport à hier. Cet après-midi, on attend à Châtillon du 29 degrés. Si vous êtes à Tournu, à Étalante, à Dijon et à Arnay-le-Duc, ça sera du 30 degrés. Et au Creusot, à Autun, à Montbard et à Beaune, du 31 degrés. Ce beau temps qui va durer comme ça tout au long du week-end avec quelques passages nuageux, des températures un poil en baisse avant le retour d'averses annoncées la semaine prochaine.
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0: Dreamers One avec Miley Cyrus et ici Bourgogne. Alors, vu la météo, on dirait que le temps est parfait pour s'offrir une petite balade dans les vignes à la rencontre de ceux qui font vivre ce patrimoine d'exception, fierté de notre Bourgogne. Ça tombe bien, voici votre rendez-vous, Plus belle la vigne.
1: Oui, parce qu'au domaine, on trouve une jolie allée de platanes. Jean-Luc vous explique.
2: On fait accueil camping-car avec France Passion et Park Fortnite maintenant. Et les camping-cars viennent, s'installent pour une seule nuit et font une dégustation le soir. Et la plupart du temps, on achète du vin. Donc, on fait un côté tourisme, énotourisme, et qui est plutôt sympathique pour eux et pour nous aussi.
3: Vous faites depuis combien de temps ?
2: 2021.
3: Et ça marche bien ?
2: Ça marche très bien. Oui, on a des habitués maintenant qui reviennent tous les ans ou deux fois par an. Et c'est sympa de les voir passer quand ils descendent dans le sud. Ils prennent leur vin pour les vacances. Et quand ils rentrent, ils s'arrêtent et ils reprennent du vin pour l'année. Donc c'est une bonne affaire pour nous et pour eux.
3: C'est des gens qui viennent d'où généralement ?
2: Belgique, Hollande, on a des Français, mais c'est surtout des pays Allemagne, Belgique, Hollande, un peu d'Angleterre. Et on a eu des Australiens, on a eu les États-Unis qui font des parcours comme ça pour visiter la Bourgogne ou la France.
3: Et si on a une caravane plutôt qu'un camping-car, ça marche aussi ou pas ?
2: Non.
3: C'est camping-car ?
2: Que camping-car.
3: Ah d'accord.
2: Camping-car, ils sont autonomes. S'ils n'ont pas de toilettes, on ne les prend pas. On a beaucoup de gens qui prennent des cours de dégustation. On voit beaucoup de gens qui demandent des conseils, qu'ils prennent des cours. Et on a, je dirais, 10-15% de gens qui ne connaissent absolument pas le vin, qu'on fait découvrir. Et là, c'est intéressant pour eux parce qu'ils apprennent des choses qu'ils n'auraient jamais apprises. Ouais. Ça m'est arrivé, des gens ont demandé d'aller visiter des parcelles. Ça m'est arrivé de les emmener pour leur montrer le travail il y a 2 ou 3 ans pour les vendanges. 2 camping-cars sont arrivés, des gens d'une quarantaine d'années. Ils sont repartis 2 jours plus tard. Ils ont voulu faire les vendanges. Je pense que les dames n'étaient pas très contentes parce que le dernier repas était très long.
3: Pour lui, il était... Paulet légendaire.
2: Pour eux, oui, je pense que Paulet était légendaire. Quand on a des gens qui veulent jouer, on joue.
1: Ah, on sait accueillir en Bourgogne, c'est sûr. Une information vérifiée par l'équipe de Plus belle la vigne.
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0: Midnight Wall avec Ici Bourgogne. Pour les parents, pas d'inspiration sur comment occuper les enfants à la plage, en vacances, on a peut-être une idée pour vous. Faites-leur creuser un trou dans le sable. Oui, il y a un record à battre, hein, celui du trou le plus profond du monde, qui n'a encore jamais été égalé en Russie, fait 12 km de profondeur. La Russie qui avait perdu le défi de la bataille de la Lune en 1969 face aux Américains, et se sont donc lancés dans le projet de faire le plus grand trou du monde, record encore inégalé depuis. On a des bons plans à vous partager pour profiter du beau temps. On vous dévoilera ça juste après le classique de Jackie Quartz, mise au point avec Ici Bourgogne.
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1: Ils sont là, les fans bourguignons de jeux de société. Du côté de Givry, c'est les 30 heures du jeu de Givry. Le rendez-vous pour petits et grands passionnés de jeux de société. Ça sera ce week-end, le 30 et 31 mai. Après un succès historique de l'édition 2025, qui a rassemblé près de 1400 joueurs quand même, les organisateurs sont dit, allez, on va avancer la date un petit peu cette année, parce qu'habituellement c'est au mois de juillet, afin de profiter d'une météo un peu plus clémente et d'éviter les fortes chaleurs, pour profiter au mieux de ce marathon ludique et non-stop. Près de 250 jeux modernes en accès libre avec des animations spéciales et des jeux de rôle. Alors que vous soyez un joueur acharné ou simplement curieux de découvrir l'univers des jeux de société modernes, cet événement promet convivialité et découverte dans une ambiance festive. Les 30 heures du jeu de Givry, nouvelle édition. Rendez-vous pour ça ce week-end, samedi et dimanche. 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

0: Bonjour le public avec Runaway et ici Bourgogne. Comment repérer les talons cachés d'un ado mou du genou? C'est vrai qu'à l'adolescence, certains parents paniquent et c'est légitime. Ils ont du mal à reconnaître leurs petits si mignons. Alors pour aider tous les propriétaires d'ados en devenir, eh bien Fred Ballard leur recommande vivement de chercher leurs talons cachés dans l'humour en tube.
1: Quoi? T'as des problèmes en quoi? En histoire, mais pose-moi la question, mon chou, c'est quoi la question? Clovis était le roi des Francs. Quelle a été sa réaction lors du passage à l'euro?
2: Voilà, bon, bah là, typiquement, Olivier de Benoît est un papa au bout du rouleau qui ne baisse pas les bras et qui comprend que les talents cachés de son ado sont la finance ou l'humour comme papa. Car souvent, faut le savoir, l'ado est assez binaire.
1: Il divise sa journée en différentes activités. Le sommeil qui occupe 60% de son temps et le réveil qui occupe les 40% restants. Deuxièmement, un ado, il ne quitte jamais sa chambre. C'est vrai. D'ailleurs, on va bientôt vendre notre appartement. J'ai dit à l'agent immobilier, il est vendu avec.
2: Voilà, bon, bah, l'air de rien, c'est un plus hein, pour l'avenir de l'ado qui saura comment se vendre avec ou sans les meubles. C'est pas rien, hein, parce qu'en général, l'ado de base fonctionne plus souvent en mode off qu'en mode on.
3: Les amis de 12 à 16 ans, j'ai eu du sang dans mon cerveau. En cumulé, hein. 5 minutes. Et c'est la phase de ma vie où on a essayé de m'apprendre le plus de trucs. Mais j'étais pas là, moi, cousin.
2: Eh ben, ça faisait longtemps qu'on cherchait l'explication et Roman Frécinet nous l'offre sur un plateau de stand-up, que tu sois frère.

0: Le classique de Jeanne Mas, toute première fois avec Ici Bourgogne. L'université de Harvard vient de dévoiler une étude avec les 9 clés du bonheur. Alors, d'après cette étude, il faudrait analyser vos relations, valoriser vos relations courantes, maîtriser l'art de la conversation, être attentionné envers les autres, engagez-vous aussi dans des causes qui vous importent, demandez pardon quand c'est nécessaire, il faut être curieux, faire preuve d'amour, être vulnérable également en dernière position. J'ai mis un doute quand même sur ce dernier. Clément Lebas va arriver à 17h, il y aura aussi la météo, le point août et l'info. Et puis nous on se retrouve demain après-midi et voici Gauvin Serre avec Silence Radio et Ici Bourgogne.
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0: Michael Jackson, The Way You Make Me Feel, sur votre radio ici Bourgogne. On est bien cet après-midi au plus proche de vous. Oui, ici Bourgogne, votre radio locale en Bourgogne.
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0: Il est 17h, vos infos ici Bourgogne présentées par Olivier Estran. Olivier, va-t-on devoir revoter dans certaines communes de Bourgogne ?
2: Eh bien, on le saura dans une quinzaine de jours. Le tribunal administratif de Dijon a examiné ce matin 11 dossiers de recours électoraux pour des communes de Bourgogne. En Saône-et-Loire, cela concerne les communes de Louhans-Château-Renault et Saint-Pierre-le-Vieux. En Côte d'Or, les communes de Pommard et Pouilly-sur-Vingeanne. Pour ces quatre communes, le rapporteur public a demandé au tribunal de rejeter les recours en annulation. Décision mise en délibéré dans tous ces dossiers, y compris pour ceux qui concernent la Nièvre et Lyon. Il avait ramené plus de 26 kilos de tabac du Luxembourg sans rien déclarer. Un habitant de Saône-et-Loire de 69 ans est condamné à 6 mois de prison avec sursis et 2000 euros d'amende. Il a été interpellé à Dijon par les douaniers avec 26 kilos 350 de tabac, le tout acheté pour 3000 euros dans une station-service du Luxembourg. Cette infraction lui vaut un passage au tribunal. Outre la peine de prison et l'amende, l'homme devra également verser plus de 20 000 euros de droits de douane et de pénalités fiscales. Détail à retrouver sur notre site ici.fr. Un habitant d'Autun condamné, lui, à 1000 euros d'amende pour outrage à personne dépositaire de l'autorité publique. Cet homme s'appelle Amar Boukri et se considère comme un lanceur d'alerte. En mars 2025, à Couard, dans son hameau d'Autun, il avait lancé aux policiers municipaux qui refusaient de verbaliser des voitures mal stationnées. C'est un voyou, il a corrompu sa police municipale, en parlant du maire Vincent Chauvet. Pour la justice, c'est un outrage. Amar Boukri annonce déjà qu'il fera appel.
0: Une victoire à l'arraché pour la jeune révélation française du tournoi de Roland-Garros.
2: Moïse Kouamé, 17 ans seulement, se qualifie pour le troisième tour. Il vient de remporter un véritable bras de fer en 5-7 et presque 5 heures de jeu face au Paraguayen Adolfo Daniel Valero. Moïse Kouamé affrontera en huitième de finale le 36e joueur mondial, le Chilien Alejandro Tabilo. En revanche, c'est déjà terminé pour Yannick Sinner. Le numéro 1 mondial, grandissime favori, s'est fait renverser au deuxième tour en 5-7, physiquement affecté après avoir largement dominé pourtant le début du match. Roland-Garros sous le soleil et on n'en a pas fini avec la chaleur. 17 départements sont placés en vigilance orange. Cet après-midi, il a fait 37 degrés à Perpignan, 36,6 à Bordeaux, 36 à Niort. C'est 10 à 15 degrés de plus que les normales saisonnières. Le mercure va redescendre à partir de dimanche, mais notez bien cette date. Beaune côté plage rouvrira à ses portes au public le samedi 13 juin. Ce site de baignade en plein air restera ouvert tout l'été jusqu'au 31 août. En attendant, en Côte d'Or, il reste le lac Kyr, le réservoir de Grosbois, la baignade d'Arc-sur-Tille. Et on rappelle que le lac de Pentier, lui, est fermé à la baignade tout l'été à cause de gros travaux. En basket, le capitaine de l'Élan Chalon quitte l'équipe. Lionel Gaudou l'annonce dans une vidéo publiée ce matin sur les réseaux sociaux. Âgé de 30 ans, Lionel Gaudou va changer de club, mais ne dit pas encore lequel.
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2: 17h03, Clément Lebas. Eh bien, pas de surprise, hein, la chaleur est toujours là.
0: Oui, le soleil est toujours bien présent. Le chaud aussi, ça va continuer en soirée. Il va faire à 23 degrés, pareil à Dijon. À Chalon-sur-Saône, 24 degrés. À Beaune, 25. Ça va même aller jusqu'à 31 Châtillon-sur-Seine ce soir. Les températures demain matin, avec toujours un grand soleil entre 26 et 28 degrés. Et on va même arriver jusqu'à 32 demain dans l'après-midi, avec quelques passages nuageux, tout de même un petit peu plus d'ombre demain en soirée.
2: Sur la route, Clément, ça roule comment à 17h ?
0: Des complications toujours au nord de Dijon au niveau du rond-point de la Toison d'Or, des ralentissements également cette fois-ci, c'est dans le centre-ville dijonnais. Alors je suis en train de regarder où c'est exactement, c'est lorsque vous venez de Chenôve en direction du centre-ville de Dijon, ça ralentit pas mal ce soir, donc ça a l'air d'être sur l'avenue Jean Jaurès, me semble-t-il. Si vous voyez ce qui s'y passe, 03 80 42 15 15, on fait la route ensemble sur votre radio ici Bourgogne. Merci beaucoup Olivier.
2: À tout à l'heure à 18h.
0: À 18h pour le journal. Les infos restent en continu sur votre site internet ici.fr.
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0: Parfois, on tombe sur la bonne personne, celle qui va mettre du soleil dans la nuit. Gérard Blanc a apparemment trouvé celle-ci. Ici Bourgogne, vous laisse la chanter.

0: Du soleil dans la nuit, Gérard Blanc sur votre radio, ici Bourgogne.
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0: À la douche, vous le criez à vos enfants et vos petits-enfants. Eh bien ici Bourgogne le fait pour vous. Aux animaux, aujourd'hui, on les emmène chez le toiletteur, juste après Taylor Swift. Ça c'est Opalite sur votre radio ici Bourgogne. Et ça c'est bon, ça sent vraiment déjà l'été, hein.

0: Taylor Swift, Open Life, sur votre radio, ici Bourgogne. À poil les chiens, avec la chaleur de ces derniers jours, on prend soin aussi de nos animaux de compagnie. Et ce matin, Stéphane Conchon s'est installé chez la toiletteuse, elle s'appelle Mélanie, il a voulu s'essayer à la tondeuse.
1: À Venard-et-les-Laumes, dans le salon de toilettage de Mélanie, on s'active. Il y a d'un côté un petit chien qui est en train de se recevoir son coup de sèche-cheveux après la douche.
2: Voilà.
1: Hein. Et puis, il y a son copain. Ils sont venus en duo ce matin. Hein, la maîtresse les a laissés tous les deux, Neji et Nenko, de Shih Tzu. Il y a son copain qui lui reçoit des coups de tondeuse. Vous les gardez combien de temps en règle générale les chiens?
2: En général, c'est une heure et demie.
1: Une heure et demie?
2: Eh oui, le temps de refaire leur petite toilette. Il faut compter quand même, bien une heure et demie.
1: C'est pas comme chez les humains, le coup de coiffure, le coup de peigne en 20 minutes.
2: Voilà,
1: hein.
2: Non, oui. Eux, on prend plus le temps. On prend plus le temps.
1: C'est long pour eux en même temps.
2: C'est long.
1: Ils n'ont pas la même notion que nous.
2: Non, déjà oui, ils n'ont pas la même notion. Voilà.
1: J'ai pas vu des revues pour eux là dans le salon, dans la salle d'attente.
2: Non, ils n'ont pas de revues.
1: Alors, Mélanie, en quoi je pourrais vous être utile? Parce que là, pour l'instant, je tiens un micro, mais vous tenez la tondeuse.
2: Je tiens la tondeuse.
1: Ouais. Il y a un coup particulier à avoir là si je me plante là avec le coup.
2: Alors
1: tondeuse.
2: Après, la tondeuse, c'est toujours dans le sens du poil. Hein.
1: Ouais.
2: Voilà. Pas à rebrousse-poil. Hein.
1: C'est juste histoire, je me demande où est-ce que ça fait. Parce que
2: La sensation. Allez-y.
1: Alors, je la prends. Il faut pas trop appuyer.
2: Voilà.
1: Juste ce qu'il faut. Et c'est, on a peur de leur faire mal aussi. Hein.
2: Non, pas non. Faire mal, non.
1: Bon, celui-là, il est super sympa. T'es super sympa, toi, mon loulou.
2: Eh oui, en plus, on a des chiens cool.
1: Vous n'êtes pas cool, vous les prenez pas?
2: Si.
1: Vous refusez parfois, ça vous arrive?
2: Oui, ça arrive, hein, des chiens qui ont horreur de ça, mais faut avoir de la patience et on arrive à notre fin avec la patience. Après, il ne faut pas les brusquer, quoi. On prend le temps, on prend avec leur caractère. On est un peu comportementaliste aussi. Hein,
1: c'est ça.
2: Voilà,
1: il faut observer.
2: Observer le chien, son comportement.
1: Tout à l'heure, je vous ai dit avec les yeux qu'il a, on m'a dit oh ben là il est blasé.
2: Voilà.
1: Ah. Là, il est comment là, ça va mieux? Et il n'a pas tout à fait les mêmes yeux que tout à l'heure. Ils sont peut-être
2: Ils sentent que c'est bientôt la fin.
1: Ah, c'est peut-être ça.
2: Oui.
1: Aussi. Vous pensez qu'au-delà du fait de leur enlever des poils à cette période de l'année avec la chaleur qu'il fait, ils se sentent plus beaux quand ils sortent de chez vous aussi?
2: Ah, il y en a qui sont fiers, hein, et puis il y en a
1: qui sont blasés,
2: voilà.
0: Ça arrive, que voulez-vous. 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Céline Dion, dansons sa dernière chanson après Alain Bachung.

0: Céline Dion, c'était Dansons. C'est ce que vous propose ici Bourgogne ce soir d'ailleurs. Danser dans les arbres en étant accroché avec les éclats de rire des plus jeunes et des plus grands aussi. Quatre entrées pour faire de l'acrobranche en plein cœur de Dijon. Eh bien ça, c'est à remporter avant 18h. Restez bien à l'écoute d'ici Bourgogne. Pour la suite, en musique. C'est Fer David et Words qui arrivent.
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0: Birds et Fair David étaient dans votre poste ici Bourgogne.
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0: Ça ralentit pas mal à Dijon au niveau de la Rocadès comme tous les soirs. Je vois également au niveau du rond-point de la Toison d'Or, ça c'est une habitude également. Mais sinon, eh bien sachez que c'est à Chevigny-Saint-Sauveur où ça bouchonne pas mal à l'entrée de Chevigny lorsque vous venez du golfe de Quetigny où ça ralentit sur la départementale 107 dans les deux sens de circulation d'ailleurs. Ça ralentit également du côté de Longvie à l'entrée de Genlis avec ce feu qui est à l'entrée de Genlis et qui ralentit pas mal les automobilistes en direction de Longeau ou encore de Pluvet et Tréclin. Si vous voyez d'autres ralentissements, vous pouvez nous appeler 03 80 42 15 15. Il y a Sylvie qui vous attend à l'accueil d'ici Bourgogne et c'est Richard qui réalise cette émission et qui vous passera à l'antenne.
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0: Mon cœur, mon amour, vous vous souvenez-vous du tube d'Anaïs ? Parce qu'il fête ses 20 ans. Alors Anaïs l'a retravaillé. Et promis, on va vous faire écouter un extrait de justement cette chanson retravaillée, Mon cœur, mon amour, juste après Mylène Farmer, qui est dans votre voiture, grâce à Ici Bourgogne.

0: Pourvu qu'elle soit douce, Mylène Farmer, sur votre radio ici Bourgogne. Si on vous dit qu'il est l'heure de faire maintenant tout le point sur toute l'actualité musicale du jour, c'est que vous savez qu'Émilie Mazoyer, son émission Décibel arrive. Salut Émilie.
1: Salut tout le monde. Émilie au rapport pour votre dose quotidienne d'actualité musicale. Kylie Minogue, cette fée, a 58 ans aujourd'hui.

30 ans sur scène, 17 albums studio, 80 millions de disques vendus et un documentaire qui vient de sortir, très intéressant et émouvant. Elle y évoque sa carrière en montagne russe et ses combats contre le cancer. 3 épisodes à découvrir sur Netflix en attendant le prochain album de Kylie à la fin de l'année. Ça y est, la nouvelle version du premier tube d'Anaïs, Mon cœur, mon amour, est enfin sortie.

On adore. 20 ans plus tard, Anaïs tape toujours juste et son premier album The Cheap Show est pour la première fois disponible en vinyle. Bah oui, il y a 20 ans, les 33 tours, ça n'était pas encore revenu à la mode. Il était temps de réparer ça et la tournée anniversaire d'Anaïs arrive. Là aussi, belle tournée en préparation pour un artiste que vous connaissez bien, mais il était où ? N'était pas là, Vianney. Il était dans la forêt. Hein. Vous avez pu suivre étape par étape la construction de sa cabane. Il a galéré, mais il y est arrivé. Et Vianney, il fabrique désormais de nouvelles chansons qu'il a hâte de partager avec vous. Sa tournée vient d'être annoncée. Une année sur les routes de France, de mars 2027 à mars 2028. Mise en vente des tickets demain matin à 10h. Le succès du film sur la vie de Michael Jackson rend les fans un peu zinzin. Et l'IA peut fabriquer en 2 secondes n'importe quelle image, n'importe quel film, eh bien ça n'arrange rien. Une vidéo devenue virale la semaine dernière sur X montrait un petit vieux aux cheveux gris, assis dans un bus au Brésil, un petit vieux ressemblant étrangement à Michael Jackson. Et tout le monde y a cru, des milliers de partages et plusieurs dizaines de millions de vues pour ce scoop. Michael Jackson est vivant au Brésil, qui n'était évidemment qu'une fake news. Heureusement, la musique, elle, ne ment jamais.

0: Michael Jackson, Wanna Be Starting Something sur votre radio ici Bourgogne. Ce soir, Décibel est de retour avec Émilie Mazoyer de 20h jusqu'à 21h. Et votre invité ce soir dans l'émission Décibel n'est autre que le pianiste Sofiane Pamart, qui vient parler de la sortie de son tout nouvel album qui s'appelle Movie.
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0: Avouez, vous avez envie de vous amuser là. Surtout que vous savez que les chaleurs vont un peu redescendre et du coup vous allez pouvoir vous amuser à l'écodrome de Dijon pour faire de l'acrobranche. Ici Bourgogne vous offre votre passe-famille. Deux entrées adultes, deux entrées enfants pour vous amuser en famille ou entre amis. Alors surtout n'hésitez pas, pour remporter vos quatre entrées, vous nous appelez maintenant 03 80 42 15 15. Je vous pose trois questions, vous me donnez les mauvaises réponses et l'écodrome de Dijon en plein cœur du parc de la Colombière, il est pour vous et l'acrobranche aussi du coup. Madonna, Vogue, c'est juste après L'île au trésor, la chanson des enfoirés sur votre radio ici Bourgogne.

0: Vogue, c'était Madonna.
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0: Et après Madonna, une personne qui a la même carrière qu'elle, c'est Aurélie qui nous rejoint sur Ici Bourgogne.
2: Ah, j'aimerais bien avoir la même carrière que Madonna, mais malheureusement, je ne suis pas comme elle.
0: Mais si, Aurélie, pour nous, vous l'êtes. Bienvenue sur votre radio Ici Bourgogne.
2: Bonjour.
0: Vous êtes avec nous pour tenter de remporter vos quatre entrées. Deux entrées adultes, deux entrées enfants pour aller faire de l'acrobranche.
2: Trop bien.
0: Aurélie, je vais vous poser trois questions.
2: Okay.
0: Il faut me donner les mauvaises réponses.
2: Ok, parfait.
0: Vous avez bien compris, les mauvaises réponses.
2: Je vais faire mon Pierre Richard, parfait. Ce sera mon rôle aujourd'hui.
0: Allez, c'est parfait. Première question, Aurélie. Le parcours le plus compliqué de l'acrobranche du côté de Dijon, c'est le parcours vert ou le parcours noir ?
2: Bah, le noir.
0: Alors, le plus compliqué pour vous, c'est le noir ? C'est une bonne réponse, du coup ça ne compte pas Aurélie. Il faut me donner les mauvaises réponses.
2: Ah mince.
0: Mauvaise réponse. Le nom de l'endroit où on vous propose de faire de l'acrobranche, c'est le Zénith de Dijon ou l'Écodrome ?
2: Oh bah le Zénith.
0: Voilà. Allons-y. Aurélie. Encore une fois, il me faut une mauvaise réponse. Quel cri faites-vous pendant une tyrolienne ?
2: J'en peux plus.
0: Ah bah parfait, c'est parfait. Aurélie, il y avait aussi, hop là, il y avait comme possibilité de réponse.
2: J'aurais pu dire oulala, mais...
0: Aurélie, les quatre entrées, elles sont pour vous. Deux entrées adultes, deux entrées enfants pour faire...
2: Eh bah mon fils, il va être content, il a 9 ans aujourd'hui.
0: Oh, trop bien. Eh bah bon anniversaire, comment il s'appelle?
2: Il s'appelle William.
0: Eh bah bon anniversaire, William. Vous allez pouvoir l'emmener, du coup.
2: Bah oui, William, Lola, et puis tes deux cousines jumelles, Louise et Lontier, ont une joie de, grâce à vous, d'aller...
0: Trop bien.
2: S'amuser à grimper sur les arbres.
0: Eh bien, c'est trop bien, Aurélie.
2: Merci pour eux.
0: On se dit à très bientôt à l'écoute d'Ici Bourgogne, alors.
2: Bah, Ici Bourgogne, c'est la meilleure radio de France, bien sûr.
0: Oui, ça, je suis bien d'accord avec vous. À très bientôt, au revoir, Aurélie.
2: Gros bisous.
0: Joe Pardy, Greg.

0: Jeopardy, Greg King Band sur votre radio ici Bourgogne. Le journal de 18h arrive très très vite, mais avant ça, je crois que Michel Polnareff aura un message à nous faire passer. La musique avant vos infos de 18h, Marine Escroc, et vous l'avez compris du coup, Michel Polnareff arrive avec Holidays.
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0: Escroc, c'était Marine sur votre radio ici Bourgogne. Dans un instant après vos infos de 18h, notre invité du jour viendra parler du So Chouette Ukulélé Festival qui a lieu ce week-end ici à Dijon avec tellement de belles choses à découvrir. Ce vendredi 29 et ce samedi 30 mai donc à Dijon. Alors pour profiter de tout ça au Jardin des Apothicaires, on vous donne toutes les consignes parce qu'il va faire chaud donc on va boire de l'eau. On en parle après les infos de 18h.
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0: Il est 18h, le journal d'ici présenté par Olivier Estran. Plus de 30 degrés encore aujourd'hui en Bourgogne. Avec une telle chaleur, on se prendrait bien une petite glace.
2: Hein. Et même, pourquoi pas une grosse, Clément. En tout cas, ce coup de chaud fait les affaires des glaciers. Leur activité tourne à plein régime. Marie Pruvot, vous l'avez constaté dans le centre-ville de Dijon.
3: Devant le glacier Amorino, rue de la Liberté, la file d'attente s'allonge. L'heure du goûter approche. Ici, on vient déguster les fameuses glaces en forme de rose. Il y en a de tous les goûts et de toutes les couleurs. Raphaël et ses parents viennent de Strasbourg.
4: Moi, c'est passion, citron et noisette.
5: Il fait bien chaud et du coup, c'est bien rafraîchissant.
3: Vous découvrez Dijon sous le soleil avec une bonne glace.
6: Exactement, c'est ça.
3: Qui commence la fondre d'ailleurs.
6: Ça, oui.
3: Dans cette boutique, il peut y avoir jusqu'à 400 clients par jour. Et il y a du monde déjà depuis le mois d'avril. Julie Darcy est l'une des patronnes et pour elle, pas de problème de stock, il y en a pour tout le monde.
7: On a eu un gros week-end effectivement, plus de clients que quand il pleut certainement. Après chez nous, dès qu'il y a un peu de soleil, il y a toujours beaucoup de monde. Voilà, les gens aiment la qualité de nos glaces. On est très très rodés par rapport à ça. Amorino, c'est une franchise, donc on a des chambres froides, des frigos, c'est pas du tout un problème pour nous.
3: Dans une petite rue, derrière la place de la Libération, on fait la queue devant chez Pedro, spécialiste des yaourts glacés. Il faut attendre environ 20 minutes pour avoir sa glace. Ça n'a pas découragé Margot, qui s'est laissé tenter par un parfum vanille avec quelques fruits rouges.
8: Il y a toujours beaucoup de monde, parce que c'est très réputé sur Dijon. Et chaque année, on essaye d'y manger au moins quelques fois, ça fait du bien, surtout là, avec 32 degrés.
3: Et ici, forte chaleur ou pas, il y a la queue tous les jours.
2: Marie Pruvot pour Ici Bourgogne. Sachez qu'à chaque année, les Français consomment en moyenne 6 litres de glace par personne. En France, 17 départements restent placés en vigilance orange. C'est bien simple, il fait 10 à 15 degrés de plus que les normales saisonnières. Dans ce contexte, nos pompiers se préparent à combattre les feux de forêt. Un exercice de grande ampleur vient de réunir dans le Morvan cet après-midi une centaine de pompiers des 4 départements de Bourgogne. Dans la forêt au Duc, ils ont imaginé un scénario avec l'intervention d'un Canadair et d'un hélicoptère. Exercice encore inédit dans Lyon. On vous raconte tout demain matin dans notre matinale Ici Bourgogne. 4 heures d'attente à Dijon pour les voyageurs d'un TGV à destination de Nancy et Strasbourg. Le train est sur le point de partir alors qu'il devait quitter initialement le quai à 13h30. Un retard dû à un accident de personne, explique la SNCF. Autrement dit, une personne percutée par le train. La collision s'est produite vers midi du côté de Vénissieux dans la région lyonnaise.
0: Faudra-t-il retourner aux urnes dans certaines communes de Bourgogne ?
2: Réponse dans une quinzaine de jours quand le tribunal administratif de Dijon rendra sa décision pour les 11 dossiers de recours électoraux. Des recours qui concernent des communes de la Nièvre, de Lyon, mais aussi de la Saône-et-Loire et de Côte d'Or. Parmi les dossiers, celui de Pommard. En mars dernier, c'est Patrick Clémencé qui l'avait remporté avec 35 voix de plus que son opposant Julien Legout. Au vu des résultats serrés, celui-ci conteste l'élection. Stéphanie Pernon, dans ce dossier, le candidat battu met en avant la question d'une subvention.
9: Oui, c'est une aide de 25 000 euros pour être très précise, destinée à une association pour rénover le site gallo-romain Lulune, qui est bien connu à Pommard. L'ancien conseil municipal l'a décidé lors du vote du budget, quelques jours seulement avant le premier tour. Et c'est bien ça qui pose problème à Julien Legout, tête de liste et perdant du scrutin. Pour lui, cette enveloppe n'a pas de sens. D'ailleurs, il n'y aura pas d'aide, car elle était conditionnée à un financement des climats de Bourgogne, qui lui n'a pas été accepté. Mais pour son avocate Maître Manouli, si le financement n'est pas là, eh bien, la communication, elle est bien passée et elle a pu influencer de nombreux électeurs, ce que conteste le nouveau maire Patrick Clémencé, présent lui aussi au tribunal ce matin. Pour lui, cette affaire n'est pas la sienne, mais celle de son prédécesseur. De son côté, le rapporteur public a demandé le rejet de tous les griefs et l'annulation du recours.
2: Merci Stéphanie Pernon. On vous résume tout cela sur ici.fr. Les 11 dossiers examinés ce matin ont tous été mis en délibéré. Décision donc dans une quinzaine de jours. Et ce ne sera pas fini. 13 autres dossiers de recours à électoraux sont examinés prochainement par ce même tribunal administratif. Cela concerne notamment les communes de Monceau-les-Mines et Autun en Saône-et-Loire. Un habitant d'Autun, justement, condamné à 1000 euros d'amende pour outrage à personne dépositaire de l'autorité publique. Cet homme s'appelle Amar Boukri et se considère comme un lanceur d'alerte. En mars 2025, à Couard, dans son hameau, il avait lancé aux policiers municipaux qui refusaient de verbaliser des voitures mal garées. C'est un voyou, il a corrompu sa police municipale en parlant alors du maire Vincent Chauvet. Pour la justice, c'est un outrage. Amar Boukri annonce qu'il fera appel. Il avait ramené plus de 26 kilos de tabac du Luxembourg sans rien déclarer. Un habitant de Saône-et-Loire de 69 ans est condamné à 6 mois de prison avec sursis et 2000 euros d'amende. Il a été interpellé à Dijon par les douaniers avec ses 26 kilos de tabac achetés pour 3000 euros dans une station-service du Luxembourg. Cette infraction lui vaut un passage au tribunal. Outre la peine de prison et l'amende, l'homme devra également verser plus de 20 000 euros de droits de douane et de pénalités fiscales.
0: On va désormais retenir son nom. Moïse Coimier se qualifie pour le 3e tour de Roland-Garros.
2: Oui, c'est la jeune révélation française du tournoi. Moïse Coimier, 17 ans seulement, a remporté un véritable bras de fer en 5-7 et presque 5 heures de jeu face au Paraguayen Adolfo Daniel Valero. Moïse Coimier qui affrontera donc en 8e de finale le 36e joueur mondial, le Chilien Alejandro Tabilo. En revanche, c'est déjà terminé pour Yannick Sinner. Le numéro 1 mondial et grandissime favori s'est fait renverser au 2e tour en 5-7, physiquement affecté après avoir largement dominé le début du match.
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2: 18h05 ici Bourgogne, avec une chaleur et un mercure qui vont rester encore au plus haut, Clément.
0: Ça tape là, ça tape vraiment beaucoup encore. Ça fait une semaine que ça dure ici en Côte d'Or et en Saône-et-Loire. Ça va pas s'arrêter demain. Les températures vont toujours être hautes demain au réveil, avec à Sœur 26 degrés, à Lys-Saint-Rennes, Châtillon-sur-Seine, Chalon-sur-Saône ou encore à Dijon 27 degrés, à Beaune 28, et demain après-midi on sera entre 31 et 32 degrés en Côte d'Or et en Saône-et-Loire.
2: On reste vigilant bien sûr. Sur les routes, ça se passe comment alors qu'on quitte le boulot?
0: Ah, plutôt bien ce soir. Les mêmes ralentissements que d'habitude au niveau du rond-point de la Toison d'Or. Sur la rocade est dijonnaise, ça roule plutôt pas mal. Si vous voyez des accidents, 03 80 42 15 15. Merci beaucoup Olivier.
2: Merci Clément.
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0: Bill Medley, Jennifer Warnes, la musique d'ici Bourgogne, The Time of My Life. Yeah.

0: The Tie of My Life sur votre radio ici Bourgogne.
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0: Le ukulélé, qu'est-ce que ça fait du bien quand c'est bien joué. Alors on vous propose un festival, le Sochouette Ukulélé Festival, qui a lieu au Jardin des Apothicaires ce vendredi et ce samedi. On vous en parle avec Lolita, qui est notre invitée ce soir dans les studios d'ici Bourgogne, juste après Auria, Soirée Mondaine. Bienvenue sur votre radio ici Bourgogne.

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1: Auréa, soirée mondaine. Il est l'heure de se mettre au ukulélé. Bonsoir Lolita.
2: Bonsoir.
1: Vous êtes avec nous puisque vous allez être la surveillante du Sochouette Ukulélé Festival ce vendredi et ce samedi. Deux jours avec beaucoup de chaleur et beaucoup de ukulélé surtout.
2: Exactement, beaucoup d'ukulélé et très bien joué, comme vous l'avez dit avant.
1: Oui, parce que c'est important, l'ukulélé, moi j'ai essayé, mais quand c'est pas bien joué, eh ben, c'est pas terrible. Et quand c'est bien joué, c'est sympa.
2: Ce qui est magique, c'est quand il y a plein de gens qui jouent ensemble, eh ben, on a l'impression que c'est bien joué, même s'il y a quelques fausses notes.
1: Qu'est-ce qui nous attend dans ces deux jours de ukulélé au jardin des apothicaires à Dijon?
2: Alors ça commence demain soir à partir de 18h, ouverture des portes 18h, donc il commencera à faire un peu plus frais à ce moment-là dans le parc. Et demain, on a deux groupes qui viennent jouer. Le premier groupe, c'est le Ben Ukulele Road Trip. C'est un duo qui fait un road trip de ukulélé, qui en parle un peu partout et qui joue. Et ensuite, on aura le bus, le Big Ukulele Syndicate. Et là, ils sont 15 sur scène. Ça envoie du boulet. C'est 2h30 de spectacle. Et on va transpirer, même s'il fera chaud.
1: Ça coûte quoi de venir vous voir?
2: C'est entrée à prix libre, c'est-à-dire qu'on peut rentrer si avec 0 euros, on peut rentrer avec 50 euros si on veut. On paye comme on peut et comme on veut.
1: C'est ça, pour aider le festival, justement. Alors ça, c'était pour expliquer le samedi soir, la première soirée.
2: Le vendredi,
1: parce qu'on arrive le samedi à 14h. Là, il va faire chaud quand même pour accueillir les gens.
2: Alors, il va faire chaud vendredi, samedi, effectivement, mais on a tout prévu. C'est dans un parc, donc il va faire...
1: Il y a de l'ombre.
2: Il y a de l'ombre, il y a des arbres, on a prévu plein de petites tentes pour abriter les gens. On a des brumisateurs, on a de la bonne bière à boire, on a de la limonade, on a tout ce qu'il faut pour rafraîchir les gens. Ouais, on a même des glaces qui seront là, un triporteur qui vend des glaces, cool, ça s'appelle. Il est souvent à la gare à Dijon et là il sera avec nous.
1: Et donc du coup, qu'est-ce que vous nous proposez samedi? Parce que j'ai l'impression que ça s'enchaîne pas mal, hein, ce que vous nous proposez samedi.
2: Effectivement,
1: encore.
2: Samedi, ça va être une grosse journée. On a l'habitude dans ce festival de convier tous les clubs, parce qu'il y a beaucoup de clubs de ukulélé en France. Il faut savoir qu'à Dijon, on a le plus grand club de ukulélé de France quand même.
1: C'est drôle.
2: Mais il y en a plein d'autres dans plein de villes. Donc voilà, il va y avoir ces clubs qui vont s'enchaîner et qui vont jouer sur la scène.
1: Liège, Montpellier, Paris, Marseille et même Pontarlier.
2: Exactement, voilà. Et ensuite, à partir de 19h, on va faire un grand concert. On va essayer de battre le record du monde du plus grand concert sur scène. On va pas y arriver parce que c'est 6000 le record, mais on va essayer quand même.
1: Le parc est grand quand même.
2: Voilà, c'est ça. On peut peut-être, d'ici là, si vous achetez plein de ukulélé, on peut peut-être se réunir. Ensuite, on aura Old Macrackers, qui est un super groupe qui va jouer. On aura les Ukulele Bow Boys. Et ensuite, il y aura un DJ pour finir la soirée. Et il y aura même le Social Club, pour ceux qui les connaissent, qui sont de Dijon et qui vont faire les entre-scènes pour divertir le public.
1: Tombola, kermesse et jeux en bois également sur place, uniquement le samedi à partir de 14h, vous l'avez compris, pour ce Sochouette Ukulélé Festival. Merci beaucoup Lolita.
2: Avec grand plaisir.
1: On vous retrouve donc dès demain à partir de 18h au Jardin des Apothicaires pour ukulélé bien, quoi. Bertignac, les visiteurs, ces idées-là arrivent juste après. Vous l'avez reconnu, ça, je sais. Spin Doctors, Two Princes, sur votre radio ici Bourgogne. Montez le son, les jeunes vont aimer.

0: Louis Vertignac et les visiteurs, c'était Cécilia sur votre radio ici Bourgogne. Daniel Auteuil est de retour au cinéma dans le film L'objet du délit. On vous présente le film après Florent Pagny.
1: Quelle était sa couleur?
0: Le dernier titre du Bourguignon, la dernière chanson du monde, c'est à suivre.
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0: Florent Pagny, la dernière chanson du monde sur Ici Bourgogne.
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0: Vous allez pouvoir voir le dernier film avec Daniel Auteuil et Agnès Jaoui, réalisé d'ailleurs par Agnès Jaoui, actuellement au cinéma. Le film s'appelle L'objet du délit. C'est dans les coulisses d'une ambitieuse production de l'opéra Les Noces de Figaro. Les tensions montent lorsqu'une accusation d'agression sexuelle éclate, mettant en péril la production et forçant chacun à prendre position.
2: C'est les noces, c'est joyeux. Ça doit être léger, ça doit chuchoter. Et puis après, ça explose.
3: Tu avais fait tes premières noces avec moi il y a 30 ans.
2: 30 ans déjà, oh mon Dieu.
4: Alors vraiment toute nouvelle aventure pour moi parce que c'est ma première mise en scène. Allez-y.
5: Vous assurez le poste de première assistante.
4: Moi, je sais pas, là, si je...
5: Il faut bien une première fois, en tout cas, c'est ce que je me suis dit à moi-même. Hein, Samir, elle est capable.
6: Ah oh bah moi...
5: Ah bah oui.
4: Je sais pas.
5: Oui, c'est la première fois pour tout le monde, c'est parfait. C'est parfait, c'est la preuve que ça va bien se passer.
0: L'objet du délit à voir donc au cinéma demain au Darcy à 13h45, 16h45 et 20h15 et au CGR de Beaune à 17h, 19h30 ou encore 22h.
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0: 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La musique d'abord, Damiano David, Next Summer et Véronique Sanson.

0: Damien O'David, Next Summer, ici en Bourgogne. Il est l'heure de retrouver Patrice Gascoigne. C'est l'heure des coulisses TV d'ici Bourgogne. Vous avez choisi de nous parler, Patrice, d'un hommage à Coluche sur TMC, un documentaire signé d'une personnalité qui le connaît très bien, Michel Denisot.
1: Nous sommes le 19 juin 1986. Michel Denisot, alors sur Canal+, présente son émission Zénith avec la voix qui tremble.
2: Bonsoir à toutes et à tous. C'est donc un Zénith spécial que je vous présenterai avec Philippe Gildas et Maris pour nous rejoindre ce soir. Je pense qu'on sera pas trop de froid. Pardon.
3: Si aucun d'entre nous ne peut parler, on n'a aucune chance de continuer. Donc Coluche est mort.
2: Alors je vous propose de revoir Coluche qui était donc à Zénith lundi dernier, juste après sa participation au Stockard de Montlhéry.
1: Il y a des émissions où rester professionnel est un défi aux larmes. Celle de Michel Denisot qui vient de perdre son pote, un autre Michel, Coluche. 40 ans plus tard, ce soir sur TMC, Michel Denisot nous propose un documentaire passionnant et émouvant intitulé « Mon Coluche à moi ». Un document où il se souvient de cette amitié, de leurs moments de télévision partagés, mais où il rencontre aussi les proches de Coluche et les artistes d'aujourd'hui que l'humoriste a inspirés. J'ai appelé Michel Denisot pour lui demander si cette émission de juin 1986 fut la plus difficile de sa vie. Michel Denisot.
4: Oui, ça a été l'émission la plus difficile de ma vie. J'en ai fait des milliers, mais celle-ci était vraiment, c'est la seule fois où j'étais fauché et cueilli par l'émotion, où j'annonçais la mort de quelqu'un que je connaissais, que j'avais vu la veille ou l'avant-veille et avec lequel j'avais un lien particulier. Et donc après avoir, non pas dominé cette émotion, mais il fallait continuer. Donc j'ai continué grâce à Philippe Gildas et Maryse, qui étaient aussi très proches de Coluche, et on a pu faire l'émission comme on devait la faire ce jour-là, qui était une émission très difficile, effectivement.
2: Et alors là, tu travailles donc depuis un certain temps sur la Côte d'Azur pour revenir en juillet avec un spectacle totalement neuf. Et donc, ça sera tout nouveau ou on va retrouver des...
5: Non, tout nouveau. Non, moi, je ne les sais plus, les anciens.
2: Les thèmes, ça sera quoi? Ça sera la politique,
5: la politique.
2: Tu vas faire peur aux hommes politiques?
5: Les hommes politiques, ils vont recevoir un peu, oui. Il y en aura pour tout le monde, comme on disait à la radio. C'est-à-dire que je me suis trouvé dans une situation avec les Restaurants du Cœur où ils m'ont tous fait des promesses, tu vois. Et puis maintenant, je les vois, quoi, les promesses, tu vois. Donc, si tu veux, je vais les régaler. Donc, il y aura un concours de maxi-tête.
1: Extrait de Zénith, l'émission hommage à la disparition de Coluche, le 19 juin 1986. Ne manquez pas, ce soir sur TMC, Mon Coluche à moi, par Michel Denisot. Quant à moi, si je ne trouve pas le chimie public, demain, je vous fais de nouvelles coulisses télé.
0: Eh bien, on se dit à demain, alors, Patrice Gascoigne. 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The Bell Stars, sign of the times.

0: Sign of the Times, The Bell Stars sur votre radio ici Bourgogne. Est-ce que vous êtes prêts à jouer aux échecs? Parce que nous, oui.
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0: Nous avons la chance ce soir d'accueillir sur votre radio ici Bourgogne Yann. Bonjour Yann.
3: Oui, bonjour.
0: Alors comment on dit? Vous êtes coach, entraîneur, grand maître international d'échecs. Comment on dit exactement Yann?
3: Alors j'aimerais bien dire tout ça. Je suis entraîneur, je suis professeur d'échecs, je suis un animateur d'échecs, ou même agent de développement du jeu d'échecs, mais pas grand maître international. Ça, c'est du très très très haut niveau, quoi.
0: Alors justement, vous pouvez nous expliquer un petit peu grand maître international? En fait, c'est les joueurs qui font la Ligue des champions des échecs, en fait.
3: Ouais, bah en gros c'est ça, c'est bien vu. On donne des titres honorifiques pour les meilleurs joueurs de la planète, en fait. Et du coup, bah il y en a un qui vient ce samedi. Un grand maître.
0: À la galerie du Carrefour de Quetigny. Qu'est-ce qui va se passer exactement à partir donc de 14h15 pour l'arrivée des participants et de 14h30 jusqu'à 18h30 du coup à cette galerie du Carrefour de Quetigny?
3: Bah donc il y a un fameux grand maître international qui s'appelle Fabien Libizewski, pardon, c'est dur à dire, qui est l'un des meilleurs joueurs d'échecs français, et il va affronter une vingtaine de joueurs en même temps. En fait, il va tourner de table en table, et pendant que chaque participant jouera sa propre partie, bah lui, il va en gérer 20 à la fois. C'est une sorte de seul contre tous, quoi. Et ça... énormément de mémoire, de concentration, de sang-froid, enfin, c'est assez impressionnant.
0: C'est ça, parce que pour ceux qui ont un peu joué aux échecs, en tout cas bougé quelques pions et qui connaissent en tout cas comment ils bougent, on sait que déjà avoir un ou deux coups d'avance, c'est compliqué. Là, il va en avoir 5-6 minimum sur 20 tables différentes.
3: Bah ouais, exactement. Donc d'où l'importance de venir voir cet exploit, parce que c'est bah, en plus, c'est un grand maître qui joue contre 20 joueurs compétiteurs.
0: Oui, c'est des joueurs qui savent jouer.
3: Ouais, c'est les joueurs du club d'échecs Académie d'échecs Philidor, donc c'est parti là. Et il va essayer de tous les battre. Donc c'est assez impressionnant, en fait. Je sais pas comment nous on va essayer de se battre. Hein. On va essayer d'en gagner quelques-unes, mais ça va être chaud. Hein.
0: En tout cas, je vous le souhaite, parce que battre juste sur une partie un grand maître, même s'il a 19 autres parties à côté, ça doit être un exploit exceptionnel. Merci beaucoup, Yann.
3: Eh ben, de rien, avec grand plaisir. Et puis samedi alors, vous venez jouer du coup vous.
4: Ouais, je suis pas sûr quand même, parce que ça semble bien bien compliqué votre histoire. J'ai juste envie de voir parce que ça a l'air extrêmement impressionnant. Alex Warren, Fever Dream, le dernier titre d'Alex Warren qui est très très bon, arrive après Bernard Lavillier, Stand the Ghetto sur ICI Bourgogne.

0: Alex Warren, Fever Dream, ça bouge, ça, à l'écoute d'ici Bourgogne, le tout nouveau titre d'Alex Warren, et bien sûr, ici, en Bourgogne. Un titre qu'on adore aussi, ça sonne italien, mais ça sonne tellement bien. Hélène Segarra, Andrea Bocelli, Vivo Perley, la musique qui vous attend avant vos infos de 19h.
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0: Vivo Perley, Andrea Bocelli et Hélène Segarra.
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0: Il est 19h, l'heure de votre journal sur Ici Bourgogne. 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
2: 37,8 degrés près d'Angoulême. En Charente, c'est la température la plus chaude recensée aujourd'hui, un nouveau record battu pour un mois de mai. Et dans ce contexte, évidemment, attention quand vous travaillez dehors, on le répète, dans la Drôme, à Die, un ouvrier de 19 ans est mort après une journée de travail sur une toiture. L'hypothèse du coup de chaud, Alexandre Berthaud, est privilégiée.
3: En fin d'après-midi, le jeune homme s'est senti mal sur le chantier sur lequel il était, à Poney et Saint-Auban, à quelques kilomètres de Die. Toute la journée, il avait travaillé sur les toits et mardi, à l'ombre, la température dépassait les 31 degrés. Le jeune ouvrier était suffisamment mal en point pour qu'on décide de le conduire à l'hôpital le plus proche, à Die. Une fois arrivé, son état de santé s'est dégradé. Il est décédé dans la nuit de mardi à mercredi. Alors la chaleur est-elle la seule responsable de ce décès? Pour l'instant, on ne peut pas l'affirmer. Une enquête en recherche des causes de la mort a été ouverte. Une autopsie doit donc avoir lieu. Du côté de la responsabilité de l'entreprise, on sait qu'il s'agit d'une société bien implantée dans le secteur depuis une dizaine d'années maintenant, spécialisée dans la charpente. On ne sait pas pour l'instant si l'inspection du travail va se saisir du dossier.
2: Alexandre Berthaud, ici de Romardèche. La vague de chaleur au cœur d'une réunion aujourd'hui à Matignon, avec une dizaine de ministres autour de la table qui ont planché essentiellement sur la préparation des prochaines canicules. Parmi ces ministres, le ministre de l'Éducation, Édouard Geffray, qui vient de publier un plan de gestion des vagues de chaleur destiné aux recteurs et aux directeurs académiques, mais certains établissements décident tout simplement de fermer leurs portes. Ce sera le cas demain au collège Jean Moulin à Coulounier-Chamier, près de Périgueux, où 30 degrés ont été relevés dans les classes. Aujourd'hui, impossible de faire cours dans ces conditions, Louise Forbin.
4: Dans les classes situées à l'étage, les températures montent très vite, raconte Loris, un élève de 3e.
5: Ça commence vers 11h, 11h30 avant de manger, la chaleur. Elle est imposante, donc ça fatigue. Et surtout, on a beaucoup de mal à se concentrer.
4: Pour soulager les collégiens, les professeurs ont fait ce qu'ils pouvaient.
6: Dans la cour, on a eu plein de verres d'eau glacée. Ils disaient oui pour qu'on se mette de l'eau sur le visage.
7: Il y a aussi des classes qui sont descendues dans la récréation, à l'ombre, parce qu'ils ne pouvaient pas faire cours à l'intérieur.
4: Car dans certaines classes, les températures ont atteint les 40 degrés dans l'après-midi. Une chaleur qui a causé de nombreux passages à l'infirmerie, selon les élèves.
8: Beaucoup, beaucoup de personnes qui avaient mal à la tête et au ventre.
9: Moi, tellement qu'il faisait chaud, j'arrivais pas à rester debout. Je me suis endormie en classe. J'arrivais pas à me concentrer, il faisait beaucoup trop chaud.
4: L'approviseur de l'établissement a donc pris la décision d'annuler les cours, un soulagement pour les collégiens.
10: J'étais contente, je préfère ça qu'avoir cours et avoir super chaud dans les classes.
11: Et on va rester bien au frais chez nous. Hein.
4: Un accueil sera tout de même assuré pour les familles qui n'ont pas de solution.
2: Louise Forbin, ici Périgord. 17 départements de la façade ouest et d'Île-de-France sont toujours en vigilance orange, mais demain, la canicule va régresser par le nord-ouest. Les Côtes d'Armor, le Finistère et la Manche basculeront en vigilance jaune. Carte et prévisions en détail sur ici.fr. Patrick Balkany ne retournera pas en prison. L'ex-maire de Levallois Perret, reconnu coupable dans deux affaires de détournement de fonds publics, mais compte tenu de son âge, 77 ans, le tribunal correctionnel de Nanterre ne délivre pas de mandat de dépôt. Il aura donc un aménagement de peine. Une grosse baisse des effectifs à prévoir chez Michelin. Le leader mondial de fabrication de pneus annonce la mise en place d'un plan de départ volontaire pour supprimer jusqu'à 1500 postes en 3 ans uniquement sur la base du volontariat. Michelin évoque à la fois un contexte international chahuté et des coûts jugés trop élevés en France. Et puis il l'a fait, à 17 ans, Moïse Kwame réalise l'exploit à Roland-Garros. Le jeune prodige français du tennis s'est qualifié cet après-midi pour le 3e tour au terme d'un match fleuve contre le paraguayen Adolfo Daniel Valero. Victoire au tie-break 18 après 5-7 très très accrochés, 4h56 précisément de jeu. Moïse Kwame, 318e mondial, acclamé sur le long lane sous un soleil de plomb, a tenu à remercier son public.
12: Les gars, j'ai juste un mot à dire. Merci. Elle vous revient cette victoire. Elle vous revient cette victoire. Merci parce que, franchement, très honnêtement, sans vous, j'aurais jamais gagné ce match. Je pense que vous ne vous rendez même pas compte à quel point vous m'avez porté, les gars. Je pense que physiquement, vous êtes encore plus mort que moi. À force de crier, à force de donner toute votre vie pour moi, pour ce match. Et les gars, merci parce que ça a fonctionné. Merci.
2: La seconde surprise du jour, c'est la sortie du grand favori, l'Italien Yannick Sinner, numéro 1 mondial, accablé physiquement par la chaleur, éliminé dès le deuxième tour. Chez les femmes, la Française Diane Paris s'est qualifiée pour le troisième tour face à l'Américaine Anne Lee. Et puis en ce moment, une autre Française, Elsa Jacquemot, affronte la numéro 1 mondiale, Arina Sabalenka. Et pour l'instant, elle tient plutôt bien le coup dans le premier set, 6 à 5 pour Sabalenka. C'est à suivre en direct sur ici.fr.
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0: Le soleil va presque régner en mettre demain du matin jusqu'au soir. Il sera bien là le matin, vous inquiétez pas, avec des températures presque trop chaudes pour la saison. À Sœur au réveil, 26 degrés. À Lys-Saint-Rennes, Châtillon-sur-Seine, Chalon-sur-Saône et Dijon, 27 degrés dès le réveil. Et puis à Beaune, 28 degrés. Demain après-midi, les températures vont rester quasiment identiques à celles d'aujourd'hui. Il fera entre 31 et 32 degrés. Mais quelques passages nuageux vont venir contrarier le soleil. Ça sera surtout demain soir.
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14: Bonsoir à tous, bienvenue si vous êtes là pour la première fois, vous n'allez pas le regretter, jusqu'à 20h, on se balade en musique dans les années 80, vous les avez peut-être vécues un peu, beaucoup, pas du tout, bah du coup c'est pas grave, ce ne sont que des tubes et ça commence comme ça.

0: Genesis, c'était Invisible Touch.
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0: Extrait du 13e album du groupe, un triomphe mondial. Rien qu'aux États-Unis, 6 millions d'exemplaires écoulés en quelques mois. Et quand on pense que cette chanson, comme toutes les autres, a été improvisée dans le studio, ils adorent ça, les Genesis. Invisible Touch est né grâce à un riff de guitare de Mike Rutherford, donnant à Phil Collins l'idée d'une touche invisible. Le texte a été écrit en quelques minutes. On appelle ça le talent. Et chez nous, bah, le talent, il a pour nom Alain Souchon. Je veux du cuir, ça tombe bien.
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0: Un roman d'amitié, Glenn Medeiros et Elsa. Ah, ils étaient jeunes, ils étaient beaux. Lui venant d'Hawaï, elle de Paris. Ils se rencontrent lors d'une émission de télé Sacrée Soirée. Du coup, une maison de disques se dit: tiens, si on leur faisait un tube sur mesure, ça ferait rêver le public. Bien vu. Roman d'amitié se retrouve numéro 1 en France, en Belgique. Et comme ici les numéro 1, on adore ça. Dans la suite de 100% années 80, David Hallyday arrive avec son premier numéro 1. Son premier tube, ce sera High.
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1: Et si on se faisait une braderie ce samedi, ce 30 mai de 10h à 17h, rendez-vous à Saint-Apollinaire. C'est une braderie au bénéfice des ateliers de Simon, lieu d'activité pour personnes en situation de handicap. Crêpes et boissons fraîches bien sûr sur place. À partir de 14h, présentation du livre réalisé par les adhérents aux ateliers animation gravure. Et les bénéfices de cette journée serviront à financer des activités pour les adhérents. La braderie de livre de Saint-Apollinaire, ça se passe salle Arnaud Bonin de 10h à 17h. 7h ce samedi 30 mai. Et quand on a choisi son livre, il est l'heure d'aller au spectacle de danse. C'est La Vida, le spectacle qui vous attend à Vérone, place de la mairie. Au rythme ensoleillé des chansons françaises et espagnoles, un couple va vous conter avec humour et tendresse les plus grands moments de sa vie. Une histoire tendre où la danse, le rire et l'émotion vont se mêler aux arts du mime et du geste. Tout public dès 6 ans, c'est totalement gratuit. Place de la mairie à Vérone ce samedi de 17h à 18h. On danse!
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0: Les Communards, c'était You Are My World.
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0: Et c'était le succès du nouveau groupe créé par Jimmy Somerville. On est en 86. Allez, du coup, petit rappel historique. 1986, annonce de la construction d'un tunnel sous la Manche par le président Mitterrand. Naissance de la 5, nouvelle chaîne de télé. Mort de Coluche dans un accident de moto. Et 86, c'est aussi Jeanne Calment qui devient doyenne des Français. Cette même année, le groupe Bill Baxter compose une comédie musicale, Embrasse-moi idiot, d'après un film hollywoodien. Et voilà ce que ça donne.
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Maniac, c'était Michael Sambello. Ah, la BO du film Flashdance qui a donné envie à toute une génération de s'inscrire à un cours de danse, c'était en 83. Dans un instant, Décibel sur Ici Votre Radio, présenté par Émilie Mazoyer, qui reçoit ce soir le plus talentueux pianiste du monde, Sofiane Pamart, à l'occasion de la sortie de son nouvel album. Mais en attendant, on reste dans les années 80. Dans un instant, Daniel Balavoine, La vie ne m'apprend rien.

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2: Et c'est Décibel, toute l'actualité musicale avec ce soir le pianiste français le plus demandé au monde, aussi à l'aise à l'opéra qu'à Bercy.

0: De l'ultime album du rocker belge Arnaud au Imagine de la cérémonie d'ouverture des Jeux Olympiques Paris 2024, Sofiane Pamart flirte avec le million de disques vendus. Il a dépassé tranquillou le milliard de streams. Il ne cesse de nous éblouir depuis 2019, début de sa carrière solo. Et il sera en avril 2027 le premier pianiste à se produire au Stade de France. Sofiane Pamart vient de sortir son quatrième album, Movie. On est fan et heureux de l'accueillir dans Décibels.
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0: L'actu musicale de ce 28 mai, c'est l'anniversaire de Kylie Minogue qui, scoop, ne fait pas son âge, vous le saurez tout à l'heure. Le coup de cœur découverte, c'est El Bocho. Vous connaissez pas ? C'est normal et c'est à découvrir un peu plus tard dans l'émission, tout comme la toute nouvelle chanson de Christophe Willem. Oui, 20 ans après la nouvelle star, la tortue est de retour avec une nouvelle chanson qui s'appelle System. Et là, il est temps que je vous annonce que le blind test de ce soir, il est lancé. Ça y est, vous pouvez vous inscrire en appelant le standard 0810 055 056. Alexandra vous attend au standard. On joue avec les chansons qui portent des prénoms féminins. Chansons, prénoms féminins, c'est un bon thème, mais il est très vaste. Vous avez une quarantaine de minutes pour réviser. Venez jouer avec nous, puisque à gagner ce soir, c'est Movie, l'album de mon invité Sofiane Pamart. Bonsoir Sofiane, bienvenue.
3: Bonsoir, merci pour cette magnifique introduction, pleine d'entrain, pleine d'enthousiasme, ça me touche beaucoup.
0: Et d'admiration, Sofiane, on s'était vu pour la première fois au moment de Noche, votre troisième album. Le nouveau Movie vient de sortir, et alors c'est fou, hein, à chaque fois, les titres de vos albums, c'est un mot. Le premier c'était Planète, le deuxième Letter, puis Noche, la nuit, et là c'est Movie, film. Vous êtes fan de cinéma ?
3: J'adore le cinéma, et je rêvais de composer la musique de mon propre film.
0: Ouais.
3: C'est un rêve que je pouvais rendre réalité avec un album musical où il y a une histoire. J'ai d'abord écrit un scénario qui commence par un lever du soleil, qui termine par un coucher du soleil. Dans ce scénario, en fait, c'est l'histoire d'une journée qui est tellement dense émotionnellement qu'on passe par peut-être tous les sentiments qu'on peut traverser à travers une seule vie. Donc, c'est très ambitieux. Ne vous inquiétez pas, cette journée est inspirante. Elle n'est pas lourde. C'est
0: non,
3: pas trop
0: ouais.
3: autre chose.
0: Mais il y a des tempêtes émotionnelles quand même. Hein.
3: Voilà. C'est ouais. ça. Donc, c'est la promesse de cet album. Et je viens de le terminer. J'ai mis 2 ans et demi dessus et je suis trop heureux d'en parler et de le promouvoir parce que c'est un projet auquel je crois beaucoup.
0: On va se balader au cœur de ces nouvelles chansons, chère Sofiane Pamart. Mais avant, il faut qu'on se situe géographiquement. Vous, le nordiste, vous habitez à Los Angeles maintenant ? Alors ça, pour un fan de cinéma, c'est le rêve.
3: Exactement. Moi, j'ai envie de construire ma vie en fonction de mes inspirations artistiques, ouais. en fonction de mes cycles de création. Donc, quand j'ai décidé de faire un film, je me suis dit, où est-ce que je vais être le plus inspiré pour pouvoir le faire ? Et si j'allais à Hollywood ?
0: Ouais.
3: Donc c'était un rêve un peu d'enfant sur cet univers-là, glamour du cinéma, et surtout un désir de réaliser une œuvre vraiment ancrée dans un décor cinématographique.
0: Ouais.
3: Donc tous les jours, je me réveillais avec mon piano qui donnait sur cette sublime ville, sur la skyline de Los Angeles, cette énergie de cette ville qui vibre, qui est au milieu en fait de quelque chose de très urbain et quelque chose de très nature, et aussi avec toutes ces personnes qui sont acteurs ou actrices ou qui rêvent de le devenir. J'ai tout pris pour le mettre dans cet album.
0: Et il est très beau. Movie, avant de le découvrir, on va faire un petit retour. Donc, Sofiane Pamart, on peut vous entendre en solo, évidemment. Je le disais tout à l'heure, hein, ça peut être dans un opéra. Vous pouvez évidemment, avec brio, jouer de la musique classique. Hein, vous êtes médaille d'or du Conservatoire National de Lille. Ça peut être donc sur vos compositions à vous. C'est vrai que tous les pianistes ne sont pas compositeurs. Vous, c'est le cas. Je parlais de Noche tout à l'heure, je m'en suis toujours pas remis, moi.

depuis le début de votre carrière, vous avez eu cet instinct et ce coup de génie d'aller jouer avec des artistes très différents. On peut vous entendre avec Edith Depréto reprendre du William Scheller.

0: piano classique, votre piano à vous, le piano dans la chanson française, dans la variété, mais aussi dans le rap. Tout ça, ça fait partie de vous. Vous avez réussi, en fait, ce que peu d'artistes arrivent à faire, c'est à mettre toutes vos facettes artistiques sous les yeux et les oreilles du grand public.
1: C'est vrai, et maintenant, ça s'entend. Et j'ai mis du temps à réussir à ne pas être rangé dans une seule case.
0: Oui.
1: C'était vraiment mon désir, c'est de faire en sorte que... Non, je ne suis pas juste un pianiste classique ou le pianiste des rappeurs ou un pianiste qu'on voit dans l'univers plus de musique électronique. Ou... En fait, je ne voulais vraiment pas être dans une case.
0: Et c'est... Vous en aviez peur.
1: J'avais peur de ça, mais surtout que c'était un désir de singularité où j'ai l'impression que toutes ces facettes multiples créent mon identité d'artiste et c'est très difficile au début de prouver toute sa multiplicité. Donc il faut du temps et ce temps je l'ai pris en travaillant beaucoup. J'ai essayé de gagner du temps à essayer de produire en peu d'années un grand catalogue pour que justement je puisse m'élever en côtoyant plein de genres musicaux et plein de gens extraordinaires qui ont aussi des parcours complètement fous, mais aussi pour essayer de montrer que finalement en fait tous ces mondes qu'on a tendance à ranger dans des boîtes et à diviser et à opposer, ils ne sont pas si éloignés que ça. Si jamais on s'intéresse juste à l'émotion, on peut relier un peu tout le monde.
0: Et oui, et notamment avec le piano. Là, vous nous l'avez prouvé, c'est sûr. Et alors, ce qui est génial, c'est que le public a compris ça, a répondu présent. Et l'année prochaine, dans moins d'un an, hein, en avril 2027, vous allez jouer au Stade de France. Ce qui, voilà, pour un musicien, pour un pianiste, est une grande première. Samedi 17 avril 2027, ça paraît loin parce que c'est l'année prochaine. Et en même temps, bah, c'est vite, c'est moins d'un an. Comment avez-vous eu cette idée, ce désir, comment on peut se dire je vais faire un Stade de France?
1: Waouh, j'en perds mes mots tellement.
0: Je sais que c'est vertigineux.
1: C'est vertigineux.
0: Ouais.
1: C'est vertigineux, mais j'ai décidé de jalonner mon parcours d'artiste de grands actes qui vont nous servir de point de ralliement et de manière de raconter cette aventure d'un pianiste. Donc cette aventure, elle commence avec cet album, Planète, ce tour du monde, où en fait j'essaie de raconter l'émotion que je ressens dans chacune des villes que je visite. Elle continue avec cette lettre d'amour que j'ai faite au public, parce que le public a complètement changé ma vie. Puis après, je me suis intéressé à l'Amérique latine et à travailler vraiment
0: Noche,
1: où j'étais en train de capturer l'énergie nocturne de la nuit. Et enfin, là maintenant, je me dis qu'après tout ça, ça ressemble à un film. Je décide de composer et de réaliser mon propre film musical. Et il me manquait un grand événement pour pouvoir célébrer tout ça. Et je me suis dit, et si jamais c'était le moment pour faire un Stade de France, de la même manière que j'ai vécu l'expérience d'être le premier pianiste à jouer à l'Accor Arena à Bercy.
0: Bercy, et puis alors Bercy, un vrai Bercy ras la gueule, vraiment, pardon, il n'y a pas d'autre mot, c'était plein, voilà. Quoi. Ouais, c'était fou.
1: Je me suis dit, ok, maintenant le mouvement est devenu encore plus grand, et si on allait chercher le Stade de France comme un grand moment de rassemblement populaire, mais aussi de rassemblement où il y a plein de valeurs qui se fédèrent à travers la musique, et où on se laisse aller dans nos sentiments, dans un voyage introspectif, mais en même temps spectaculaire.
0: Dans les grands rendez-vous qui rassemblent, Sofiane Pamart, vous en avez vécu un il y a 2 ans, la cérémonie d'ouverture des JO Paris 2024. Alors, le Comité international olympique laisse assez libre les villes de ce qu'ils mettent dans leur cérémonie d'ouverture. Mais il y a un truc qui n'est pas négociable, c'est qu'il faut jouer Imagine. Et le deuxième truc pas négociable, vous vous doutez bien, c'est que Imagine, votre version doit être validée par les ayants droit de John Lennon, c'est-à-dire en l'occurrence Yoko Ono. Et donc ça vous est arrivé, Sofiane, vous avez joué Imagine, c'est Juliette Armanet qui chantait. Est-ce que vous pouvez me raconter ce que vous avez ressenti déjà quand on vous l'a proposé, et puis quand Yoko a dit « Yes !»
1: Alors déjà j'étais dans la confidence 2 ans et demi avant le projet.
0: À vous aussi, il fallait vous taire, rien dire à personne.
1: Personne n'a...
0: Même la famille.
1: Ouais, même la famille, ils l'ont appris une semaine avant, parce que ça a fuité à un moment donné dans la presse, et donc du coup j'ai été obligé de leur expliquer à ce moment-là, mais je respectais cette confidentialité et cette surprise que j'allais leur offrir. Et j'ai aimé prendre cette responsabilité de jouer Imagine, qui est une grande chanson de paix, avec cette flamme, le piano en feu sur la scène, comme si ça représentait cette flamme olympique, et un geste aussi que j'affectionne particulièrement, de mettre mon piano en feu.
0: Oui, c'est vrai, c'est votre truc. Jimi Hendrix mettait le feu aux guitares, Sofiane Pamart, il met le feu au piano. Voilà.
1: Mais tout ça pour célébrer, en fait, un moment où, en fait, on a la chance de représenter quelque chose de profondément culturel et de profondément français aux yeux du monde. Donc, avoir l'honneur d'être choisi aussi longtemps en avance pour pouvoir faire cet événement, je trouve ça complètement dingue. Et bien sûr que quand Yoko Ono a accepté la version et a beaucoup aimé la version...
0: On m'a dit qu'elle avait particulièrement apprécié.
1: Et ben, j'étais très honoré aussi. Et en fait, ça a donné un tableau très poétique. C'est un autre événement, on parlait des événements majeurs qui jalonnent un parcours. La cérémonie d'ouverture des Jeux Olympiques de Paris, c'était vraiment fou en 2024.
0: Bah allez, on y retourne alors pour le plaisir. Sofiane Pamart est au piano. Imagine.

0: tellement d'émotion, Sofiane Pamart, dans votre jeu de piano, que même quand vous vous arrêtez, c'est encore du Sofiane Pamart. Je vous jure, c'est dingue, dans ce qu'on vient d'écouter, là.
1: C'est un très beau compliment, je le prends.
0: Mais vraiment, oh là là, grand moment. J'imagine que voilà, vous en frissonnez encore, et j'imagine que toute la famille était très fière pour les JO.
1: Ah non,
0: voilà, c'est... ça c'est.
1: La chance qu'on a quand on joue de la musique, c'est qu'on peut capturer pour toujours une émotion, et à chaque fois qu'on la réécoute, on se souvient de ce qu'on ressentait à ce moment précisément. Donc là, c'est ce qui maintient ce souvenir pour toujours, mais c'est ce que j'aime aussi quand les gens écoutent une musique et s'attachent à une musique, c'est qu'en fait ils se créent leur propre souvenir. Et pour en revenir à l'album qu'on est en train de défendre,
0: oui, Movie,
1: ce que j'aime beaucoup, c'est que mon ambition maintenant, c'est que ça ne devienne plus mon album, mais que ça devienne plus la bande originale de mon film, mais la bande originale du film, de la vie de ceux qui m'écoutent. Et je veux que chacun devienne acteur principal, et c'est ce qui compte le plus pour moi. Et là, j'étais en train de me prendre ce morceau là qu'on écoutait Imagine, en me disant, mais oui, c'est ça le sentiment que je veux créer. C'est un sentiment où en fait on s'attache à quelque chose de profondément humain, qui va créer des souvenirs qu'on va garder en nous pour toujours, et ces morceaux vont devenir des Madeleines de Proust pour les réveiller à chaque fois, ces émotions.
0: L'album Movie qui vient de sortir. Alors, on a parlé du côté cinématographique. Sofiane Pamart vous l'a dit, comme tout bon film et toute bonne journée à Los Angeles, ça commence par un lever de soleil.

0: Sunrise in your eyes, lever de soleil dans tes yeux. Vous nous avez habitués à du piano solo. Là, on entend dès le début des chœurs, on entend là les cordes. Donc, dès les premières secondes du disque, on se dit, ah ouais, là, il a poussé un cran plus loin. Vous vouliez aller un cran plus loin et faire un pas vers les chansons, puisqu'il y a plein de chanteurs et de chanteuses qui sont invités sur votre disque.
1: Après 3 albums de piano solo, j'avais besoin de renouveler mon discours harmonique, ma manière de composer, donc j'ai voulu rajouter des ingrédients dans ma palette. Et c'est comme ça que je me suis dit, ok, la musique orchestrale, c'est une musique qu'on a beaucoup dans les films, je peux me permettre d'y aller. Donc pour la première fois, j'ai commencé à travailler, à composer pour l'orchestre, et entendre les pupitres des violons, donc je faisais 100 pas et j'entendais un peu de cuivre, j'entendais les bois, j'entendais les coups de timbales.
0: Vous entendiez tout ça dans votre tête, dans c'est ça qui est dingue. Non mais imaginez ça déjà, composer du piano, composer une mélodie, on se dit waouh, mais là c'est tous les instruments de l'orchestre. Et puis c'est pas un petit orchestre.
1: Et c'est un orchestre de 70 personnes et en fait faut les laisser rentrer ces 70 voix à l'intérieur de soi. Et donc progressivement, je commençais à trouver des clés. Et c'est pour ça que j'ai pris beaucoup de temps pour composer cet album, parce que c'est un album vraiment qui a été très artisanal dans sa manière d'être conçu et qui m'a obligé à m'élever. Donc il fallait que la proposition soit très claire dès le premier morceau, et c'est pour ça qu'on recommence par du piano quand même, tout au début, et l'album termine par du piano, mais entre-temps, on invite l'orchestre, le chœur et toutes ces voix qui arrivent, parce que j'avais besoin de me renouveler et parce que j'avais besoin de d'autres témoignages qu'uniquement le mien. Ma voix, c'est celle du piano, c'est le fil conducteur de cet album, mais j'avais besoin d'acteurs, j'avais besoin de d'autres personnages qui apparaissaient dans ce film.
0: C'est intéressant de dire des acteurs, parce que pour le coup, toutes les personnalités qui sont en majorité des chanteurs et des chanteuses qui sont invités dans votre disque, c'est des héros de film. Ils ont tous une personnalité, ils ont tous une aura, une dégaine. Je pense par exemple à Mélodie Gardot, c'est la première là, dont on va écouter la voix sur votre album. Mélodie Gardot avec ses lunettes noires, avec sa blondeur hollywoodienne, elle est incroyable, Mélodie Gardot. Et vous lui faites chanter le moment polar noir, évidemment.
1: Exactement.
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1: Vous la voyez, l'héroïne fatale, un peu vénéneuse. Moi, j'imagine avec un foulard dans les cheveux en train de fumer une cigarette.
2: C'est tout elle. C'est vraiment ça. Elle. On ne va pas faire semblant. Et il n'y avait qu'elle pour jouer ce rôle-là.
1: Rôle, ouais.
2: Et à ce moment-là, que ferait un réalisateur avec un acteur, avec une actrice, avec autant de personnalité? Il réinventerait complètement son film pour le faire sur mesure pour cette héroïne.
1: C'est ce qui s'est passé pour la chanson.
2: Ouais,
1: Mélodie Gardot. Pour elle ou pour d'autres chanteurs, chanteuses qu'on trouve sur votre album, Sofiane? Je pense à Wyclef des Fugees, à J Balvin, Laurine, Raïm de Christine and the Queens, Sia. Enfin voilà, il y a des personnalités vraiment du monde entier. Comment vous leur avez présenté le projet? Vous leur avez dit, on va faire une chanson ou on va faire un film?
2: Je leur ai dit qu'on allait faire un film et que je leur réservais une scène rien qu'à eux. Et qu'il fallait absolument qu'ils jouent le jeu d'enlever leur carapace, d'être vulnérables, parce que pour beaucoup d'entre eux, non, ils n'ont jamais posé sur uniquement du piano.
1: Ben non.
2: Et donc je voulais que le fil conducteur, ce soit celui-là, que la patte, l'étalonnage du film, ce soit cette approche uniquement piano-voix, pour eux, pour les invités. Et en faisant ça, je pouvais aller chercher des artistes d'univers complètement différents, et à ce moment-là, en fait, finalement, il y a quand même une direction artistique claire qui se crée au fur et à mesure de le film. Sur le papier, quand on voit tous ces artistes au même endroit, on se dit, mais comment ils se retrouvent autour du même banquet? Et en fait, finalement, quand on écoute l'album, vraiment, je peux vous le garantir, j'ai beaucoup travaillé pour arriver à cet effet-là, mais on a l'impression qu'ils viennent juste les uns après les autres, ouais, dans une pièce où il y a le piano qui les attend pour qu'ils puissent se livrer.
1: Comme dans tous les bons films, vous avez pensé à tout, Sofiane Pamart, et notamment à avoir un narrateur, une voix qui vous raconte. Et quelle voix, Jimmy Butler. C'est la première fois que dans une émission musicale, sans doute, on va parler de lui. C'est un grand basketteur.
2: Un champion de NBA que j'ai eu la chance de rencontrer à l'anniversaire d'un autre invité de l'album qui est J Balvin. Et quand il a pris la parole pour remercier J Balvin de sa générosité pour son anniversaire, dans sa manière d'accueillir ses amis proches, et je me suis dit, mais quel narrateur extraordinaire,
1: quelle voix incroyable.
2: Et donc je cherchais une voix pour ce film, et je lui ai dit, est-ce que tu veux être cette voix, et est-ce que tu accepterais de raconter ton histoire, parce que j'ai besoin d'une voix réelle, parce que ce film est basé sur une true story, et c'est sur une histoire vraie. Et donc il me fallait non seulement un narrateur charismatique, mais aussi un narrateur qui puisse être légitime dans son parcours de vie pour raconter quelque chose de fort. Et lui, il a été jusqu'à devenir grand champion de basket, mais aussi il a perdu son papa, il a été père, et en fait il parle de tout ça. Et finalement, il a un discours très universel. Donc je vous invite, soit si vous connaissez l'anglais, à apprécier tout son discours, soit à regarder la traduction des paroles, parce que c'est très très très beau ce qu'il dit.
1: Et il le dit d'une telle manière.
3: I mean, I was a kid who didn't have much of anything. But there's a kind of clarity that you get when you're up alone at midnight too. Other people may have more than me, or an easier path, or whatever. But right now, I got you beat. And I know I'm gonna give more of myself to this day than anybody else would.
1: Vous avez compris, Movie, c'est un album, oui, l'album de Sofiane Pamart, mais c'est vraiment un film en 20 scènes. Est-ce que vous avez envie, Sofiane, de faire 20 vidéos, 20 clips, et pour finalement, bout à bout, faire votre film? Ou est-ce que je m'emballe?
2: Non, mais la semaine dernière, j'étais au Festival de Cannes et j'étais en train de me dire, j'aurais aimé, je me suis dit, et si jamais un réalisateur s'emparait de cet album.
1: Parce qu'il y a tout. Il y a la trame, il y a l'histoire, il y a les chansons.
2: Pour en faire un film. Donc c'est une idée. Bizarrement, j'avais pas pensé à cette idée-là, parce que pour moi, c'était une fin en soi. Et j'étais surtout attaché à ce que chacun mette ses propres images. Mais qui sait, peut-être que dans une deuxième vie de cet album, une fois que chacun aura d'abord travaillé son imaginaire et son propre monde intérieur, peut-être que un réalisateur pourra s'en emparer pour en faire une histoire au cinéma.
1: En tout cas, vous en avez fait un grand quatrième album. Sofiane Pamart, Christine and the Queens, You've Been Away.

0: beauté. Et alors, mes amis, vous allez être épatés par ce que je vais vous raconter. You've Been Away, que vous venez d'entendre, donc a été enregistré, je parle sous le contrôle de Sofiane Pamart, en une seule prise, c'est une impro. Vous avez improvisé ça.
1: Alors, je l'avais pas décidé, mais à chaque fois que je vais en studio, parce que toutes ces sessions sur cet album ont été faites en studio, elles ne pouvaient pas être réalisées autrement, parce que j'avais besoin de capturer vraiment l'émotion.
0: Alors ça, c'est très intéressant, il faut le dire, parce qu'il y a beaucoup de duos qui sont en fait des duos virtuels, où les artistes s'envoient des pistes via Internet. Là, c'est pas le cas, c'est ensemble.
1: Toujours. Non, mais le projet demandait à ce que ça se fasse comme ça. C'était impossible de le faire autrement, et j'arrivais toujours avec l'esprit préparé, mais en même temps le cœur disponible. Ouais. Et en fonction de ce qui se passait, ben, j'allais me préparer à me poser mes mains sur le piano et à capturer vraiment la magie du moment présent. Et j'étais dans l'ultra présent, très très très très très présent. Et quand je me retrouve avec Rahim, cet artiste extraordinaire en studio, il se passe une telle magie qu'on est tous les deux bouleversés à l'issue de cette première prise, et qu'en fait on est bouleversés au point de ne pas pouvoir continuer. Et donc c'est une seule prise.
0: Et donc c'était vraiment improvisé.
1: Et c'était improvisé. Et quand après je prends le temps, je laisse un peu reposer et je regarde tout ce qu'on a fait. Et je me suis dit, on en a parlé ensemble pendant longtemps. Et en fait, on est revenu au point de se dire que tout était déjà dans la première prise et qu'il fallait rien toucher.
0: C'est beau. Et ça arrive aussi dans le cinéma. Parfois, la première prise est la bonne. Movie, c'est le nom de ce nouvel album de Sofiane Pamart. 20 chansons, 20 scènes, du début à la fin de la journée, du lever de soleil au coucher du soleil. C'est disponible, c'est magnifique. Et on continue à en parler dans Décibels. Là, on fait une micro-pause. Le temps pour vous d'aller sur le site du Stade de France et réserver vos tickets pour aller applaudir Sofiane Pamart le samedi 17 avril 2027.
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0: L'actu musicale de ce 28 mai, c'est l'anniversaire de Kylie Minogue. Le coup de cœur pour El Bocho et un blind test autour des chansons prénoms féminins. À gagner ce soir au blind test, c'est le nouvel album de mon invité Sofiane Pamart. Un pianiste classique, oui, ça c'est sur le papier et au début du CV, mais Sofiane Pamart, c'est plus de 750 000 albums vendus, 1 milliard de streams, 29 singles d'or, des disques d'or aussi, 5 et puis de platine, et puis de diamants aussi, un Bercy complet, mais l'Opéra Garnier également. Il joue pour des marques de luxe, des familles royales, des amateurs de classiques, mais aussi de rap, de chansons, de rock, de musique latine. Il est là partout, Sofiane Pamart, et le meilleur partout. C'est celui qui réunit 80 000 personnes, le Stade de France, l'année prochaine en 2027. Est-ce que vous êtes un artiste comblé? Pour le moment.
1: Je suis un homme comblé parce que j'arrive à exprimer mes émotions de plein de manières différentes et que j'ai la chance d'avoir un public que j'arrive à entraîner dans cette aventure.
0: Ouais, ils vous suivent, voilà. Ils vous font confiance
1: très,
0: en fait.
1: Très, très, très fidèles et que je rencontre très souvent après mes concerts. Et grâce à ce lien, j'arrive à comprendre ce qui les fait vibrer et mon rôle dans leur vie et leur rôle dans ma vie, je leur exprime aussi. Donc oui, je suis comblé de cet amour-là.
0: Vous avez pris le risque, parce que c'est un risque quand on vient du classique et qu'on peut y rester. Vous auriez pu faire carrière simplement en tant qu'excellent concertiste. Vous avez pris ce risque de composer votre musique, d'imposer votre style, d'aller, vous l'avez dit tout à l'heure, contre cette idée qu'il faudrait rester chacun dans sa petite chapelle. Vous avez vraiment pété toutes les cages. Ce risque a été payant parce qu'aujourd'hui, j'ai l'impression que vous avez une liberté folle.
1: Ma liberté est totale grâce à ces risques-là, c'est clair. Après, j'ai une admiration folle aussi pour ceux qui suivent la spécialisation du pianiste classique, qui est un risque aussi, qui est un risque conséquent, mais en même temps qui est admirable. Je pense que le risque qui vaut le plus la peine d'être pris dans toutes les vies, c'est celui qui nous ressemble. C'est essayer de faire en sorte qu'on aille au bout de notre singularité, de notre caractère. Et pour ça, c'est jamais perdu. Tous les investissements, tous les efforts, ce n'est jamais une perte d'énergie. Et c'est ce que j'ai fait. J'ai cru très tôt en moi. Et ça m'a pris, en fait, finalement, beaucoup, beaucoup de temps parce que j'ai su vite ce que je voulais devenir.
0: Vous aviez quel âge, vous pensez, quand
1: même? J'avais l'âge du petit garçon qui est sur la pochette. De l'album.
0: Tellement mignon! Le petit Sofiane. Vous aviez quel âge, là, sur la...
1: J'avais 8 ans et j'avais déjà un plan très, très, très, un plan. J'avais pas un plan, mais j'avais un désir très fort de m'exprimer au piano parce que j'avais compris que c'était mon instrument et que c'était ce que j'allais devenir. Et le reste, c'est juste de l'entraînement au conservatoire, la discipline, les efforts, mais aussi beaucoup, beaucoup de rêves.
0: Ouais.
1: Et après, du voyage encore et encore et encore, et trouver une manière de faire en sorte que ce rêve prenne vie. Et là, maintenant que la machine est vraiment lancée, eh bien, je peux aller toujours un peu plus loin.
0: Vous avez eu cette intuition, finalement, à 8 ans, que votre vie, ce serait le piano. Mais alors, quand votre maman vous a mis au conservatoire, c'était même avant vos 8 ans, il me semble, est-ce qu'elle aussi, elle a eu l'intuition? Elle a dit, ce petit-là, il est pianiste? Parce que vous n'êtes pas d'une famille de musiciens classiques, pas du tout.
1: Non, pas du tout, pas du tout. Et en fait, ma mère qui me voyait jouer sur un
0: petit jouet, un petit Fisher-Price.
1: Ouais, un petit mini-clavier. Elle s'est dit, il a l'air d'aimer ça, je suis admirative de ce monde-là, il faut absolument que je le mette au conservatoire pour lui donner toutes ses chances. Et à 6 ans, j'intègre le conservatoire et depuis, j'ai continué tout ce parcours. Donc oui, j'ai eu les armes pour pouvoir m'exprimer et c'est ce que j'encourage vraiment à tous les parents d'accompagner les intuitions des enfants parce qu'elles sont souvent très très très justes. Et même si ça passe par une organisation particulière et beaucoup d'efforts, ça vaut toujours le coup d'accompagner ça. Et moi, je suis reconnaissant à vie à la fois de l'encadrement de mes parents, mais aussi des grands maîtres que j'ai au conservatoire et de l'institution publique dont j'ai pu bénéficier depuis que je suis tout petit.
0: Oui, ça vous fait un point commun avec Big Flo et Oli. Je suis sûre qu'il y en a d'autres, mais celui-là, ils nous l'ont dit aussi dans l'émission à quel point c'était génial de pouvoir aller au conservatoire. Donc big up aux gens du conservatoire qui nous écoutent sans doute. Réaliser ses rêves, c'est aussi parfois inviter des artistes qu'on écoutait quand on était ado sur son album. Alors, j'ai vu le nom de Wyclef Jean dans la liste des invités de Movie et Sofiane Pamart. Wyclef, c'est les Fugees, c'est le plus grand groupe de la fin des années 90. Voilà ce que vous faites ensemble.

0: Je ne l'ai jamais entendu chanter comme ça. Qu'est-ce qui s'est passé ce soir-là? C'était la nuit, hein?
1: C'était la nuit. En fait, ce qui était beau, c'est que j'étais à New York. J'organisais des dîners dans une très belle suite où il y avait aussi un piano. Et parfois, j'improvisais au piano pendant la nuit. On me filme. Et je sais pas comment, mais cette vidéo atterrit dans le téléphone de Wyclef qui demande à me voir. Je le rencontre le lendemain dans la nuit, et d'ailleurs dans le studio d'Alicia Keys et sur le piano d'Alicia Keys.
0: Pardon, monsieur. Ah oui, non mais c'est vrai. Et c'est Hollywood, hein, ouais, les gars.
1: Et donc tout est surréaliste, mais tout est très beau. Et ouais, quand je le rencontre, vraiment, on a une des premières choses qu'il me dit. Donc d'abord, il vient avec sa guitare, on improvise au piano, et après il me regarde droit dans les yeux, et il m'a dit, tu sais ce qu'on va faire? On va faire une chanson de paix. Ah. Et There Will Be a Day est une chanson de paix. C'est une chanson où en fait on s'imagine un monde où on est tous en train de boire la même eau, de boire, d'être réunis autour du même oasis, d'avoir des protections spirituelles, des armées d'anges qui font en sorte que on est en train d'œuvrer pour la paix. Elle est très très très belle, cette chanson, et c'est l'histoire d'une rencontre qui est devenue on est devenus de grands amis à partir de cette première rencontre en studio et en créant ce morceau.
0: Ah, là, il parle un peu français en plus, il est haïtien.
1: Exactement. Donc, voilà, et c'est ce qu'il me dit. Et une des choses qu'il m'a dit aussi, c'est aussi une histoire de paix et d'amour entre Haïti et la France qu'on va écrire. Deux grands projets. Ouais.
0: C'est beau. Elle est magnifique, cette chanson. Elle s'appelle There Will Be a Day. Il y a Piano Sonata avec J Balvin. Non, ça,

0: Voilà une voix que vous connaissez bien, mais que vous n'avez jamais entendue sans section rythmique. Évidemment, J Balvin et tous ces artistes de musique latine, ils sont obligés d'avoir du rythme. Là, c'est piano-voix.
1: Ouais, mais pour autant, on ressent ce rapport au rythme dans sa manière de scander les mots. Mais c'est vrai que pour lui, il s'est livré d'une manière tellement bouleversante. Et ce qui est amusant, parce que tu as créé, sans le faire exprès, un rapprochement entre les deux morceaux. Ouais. On écoutait Wyclef,
0: oui,
1: qui a été fait la nuit du jour de l'enregistrement du morceau Piano Sonata. Donc le jour, j'étais avec J Balvin à New York aussi, dans ce même studio, et la nuit, j'étais avec Wyclef Jean. Et donc j'ai vécu 24 heures de musique extraordinaire.
0: Après, on fait quoi? Pas envie d'aller dormir après?
1: Non.
0: Waouh, ouais, là c'est sacré 24 heures.
1: Ouais, c'était 24 heures complètement folle.
0: Alors, ce que j'aime aussi dans votre parcours, Sofiane Pamart, et ça, on le voit, voilà, depuis le premier album, et puis à la manière dont vous adaptez aussi aux gens que vous croisez, aux gens qui vous posent des questions selon leur spécialité, selon tout, voilà, vous comprenez ça, vous avez une vraie intelligence humaine et émotionnelle. Et quelqu'un comme Laurine, qui est gagnante de l'Eurovision, voilà, qu'on pourrait dire, oh, est-ce que c'est pas un peu ringard? Alors, vous, pas du tout. Non seulement vous n'êtes pas snob, mais en plus, vous arrivez à transcender tout ça, l'image des gens, en fait. Quand ils débarquent chez vous, dans votre album, dans votre film, dans votre movie, ils peuvent se réinventer. Laurine, c'est pas la même, là.
1: Je pense vraiment que quand on rencontre quelqu'un, au plus notre cœur est pur et enfin vraiment sincèrement, sans préjugés ou sans attente particulière, eh bien au plus on laisse la place à quelque chose de magique.
0: Ouais.
1: Et après, bien sûr que parfois il y a des rencontres qui vont pas se passer comme on l'espérait, ça peut arriver. Mais le fait d'avoir une vision positive de ce qui peut arriver et d'être réceptif à quelque chose de différent de ce qu'on connaît déjà et accepter que l'autre peut nous apporter une vérité qu'on ne connaît pas, c'est comme ça qu'on crée de grands moments. Et c'est ce qui s'est passé avec Laurine, qui est une grande artiste, et vous allez l'entendre sur son morceau I Am What I Am. C'est une diva, et elle vit tellement de choses dans son cœur qu'elle a besoin d'exprimer, et si on lui laisse la place, ça donne ce grand morceau.

0: What I Am, Sofiane Pamart et Laurine. Vous l'avez compris, cet album est un film. Ce film est un voyage en 20 scènes avec des invités et puis aussi des moments où vous êtes tout seul, Sofiane. Vous serez pas tout seul au Stade de France l'année prochaine, 17 avril 2027, mais j'espère qu'on se reparlera d'ici là. Qu'est-ce que je peux vous souhaiter pour la suite?
1: Qu'on soit toujours plus nombreux à se fédérer autour du piano.
0: Ah, c'est un beau vœu, et en plus vous ne le faites pas pour vous-même du coup, mais pour tout le monde, pour la communauté. J'aime beaucoup, j'aime beaucoup. Alors pour vous remercier, on va écouter un des grands moments de cet album, c'est Gimme Love, version orchestrale, Sofiane Pamart et Sia. Et merci beaucoup d'être venue nous voir, Sofiane.
1: Merci Émilie, j'ai passé un excellent moment et je te remercie personnellement merci. Pour la classe et la manière de mettre en valeur tes invités. Je suis touché par ce qui vient de se passer. 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

0: Ça, c'est la voix, Sofiane Pamart, c'est le piano et la magie de ce disque, ce nouvel album Movie. Sofiane Pamart était dans Décibel.
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0: Il est temps, les amis, de jouer au Blind Test. Avec qui on joue ce soir? Allô, allô?
2: Chantal.
0: C'est Chantal.
3: Bonjour, Laetitia.
0: Chantal et Laetitia, bienvenue à toutes les deux. Pardon, j'étais occupée en fait pendant la chanson à chanter sur du Sia. Bon, personne ne m'entendait, hein. Heureusement, il était parti, Sofiane Pamart. Et donc, je n'ai pas entendu la régie.

0: c'est les prénoms féminins en chanson. Ça veut dire que toutes les chansons qu'on va écouter, voilà, elles portent le nom d'un prénom féminin. Voilà. Par exemple, s'il y avait une chanson qui s'appelait Hey, salut Chantal, peut-être qu'elle serait dans le blind test. Ou alors, pour Laetitia, il y a une chanson de Gainsbourg. Hein.
1: Elle Laetitia,
0: oui. L-A-E dans la T-I-T-I-A. Voilà, exactement. Allez, c'est parti pour une première chanson qui porte un prénom féminin. Attention, ce n'est pas le prénom féminin qu'il faut retrouver, c'est le nom de l'interprète. Est-ce que vous êtes prête?
1: On est prête.
0: Alors, on y va. Première chanson, dites-moi, qui chante ça?
2: Elisa.
1: Gainsbourg, Laetitia.
0: Oui.

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1: Elisa, Serge Gainsbourg, Laetitia l'a dit en premier, mais je crois que Chantal l'avait aussi. Hein.
2: Ben oui.
1: Un incontournable des chansons prénoms féminins, Elisa. On continue, on change de pays, d'époque et de chanson, évidemment. Qui chantait ça? Il s'agit d'un groupe américain. Qui porte le nom, attention, je vais vous donner un indice, du héros des blagues enfantines les plus répandues dans les cours d'école.
2: Carambar, Laetitia ?
1: Alors, c'est non, pas Carambar, c'est vous savez, quand on dit « Ah, je vais vous raconter une histoire de... »
2: Toto.

0: Rosanna de Toto. La légende raconte que c'est une chanson adressée à Rosanna Arquette, dont un membre du groupe était très amoureux. Rosanna Arquette, héroïne du Grand Bleu, aussi actrice américaine, mais c'est elle l'héroïne du Grand Bleu, aux côtés de Jean-Marc Barr et de Jean Reno. J'en profite pour vous glisser l'info, si vous avez raté Décibel avec Éric Serra, compositeur de la grande bande originale du Grand Bleu. Il était avec nous il n'y a pas très longtemps et tout ça est déjà disponible en podcast. Alors Chantal et Laetitia, vous êtes très fortes en blagues de cours d'école et en chansons. Je vous propose un dernier titre.
1: Oui.
0: Ok. Alors après Rosanna et Elisa, là on chante une Caroline. Mais qui est le chanteur ?

0: Bravo à toutes les deux, Laetitia et Chantal. C'était un joli blind test avec toutes ces filles, Caroline, Rosanna, Elisa, Laetitia et Chantal. Merci d'avoir joué avec nous.
1: Bravo Chantal.
0: Vraiment.
1: Je peux passer un petit bonjour.
0: Bien sûr.
1: Alors, bisous à Célia, Mégane, Thomas, Nicolas et Alexandre. C'est mes 5 enfants, voilà.
0: Oh, hey, bravo, beau boulot. Bravo.
2: Moi, c'est bonjour.
1: Voilà.
2: Ça, bonjour c'est à ma fille en Allemagne.
0: Alors, hello.
2: Stéphanie.
0: Oui.
2: Stéphanie en Allemagne.
0: Gros
2: bisous.
0: Ah oui.
2: Gros bisous.
0: Nous aussi, on l'embrasse. Et puis d'ailleurs, on embrasse tout le monde. Et surtout Aïcha, c'est la copine de Khaled, composée par Jean-Jacques Goldman. Immense tube et joli prénom en chanson. Aïcha, sur votre radio.

0: Chacha. Quel bonheur, Khaled, dans vos oreilles et dans Décibels.
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0: Christophe Willem est de retour, 20 ans après la tortue qu'on avait découvert à la Nouvelle Star. La tortue, c'était un petit surnom affectueux hein, donné par le jury, l'animatrice Virginie Efira, puis après tout le public. Bref, ce grand garçon avec une voix d'or et, il faut bien le dire, un humour assez ravageur nous avait fait craquer. Il est de retour, Christophe Willem, avec une nouvelle chanson. Elle s'appelle « Système ».

0: retour de Christophe Willem. J'ai oublié qu'il comptait un peu à la fin. Système, A-I-M-E, jeu de mots. On adore Christophe Willem. Vivement l'album et vivement la semaine prochaine. Il sera invité de Décibel.
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0: Tout à l'heure, je vous ai dit, vous allez faire une découverte ce soir, El Bocho. Bon, ça sera pas pour ce soir, parce qu'en fait, on n'a plus le temps. J'ai été un petit peu bavarde avec Sofiane Pamart. Il faut dire que je l'admire énormément. En revanche, puisque c'est l'heure de la chanson anniversaire, joyeux anniversaire à la sublime australienne Kylie Minogue, 58 ans aujourd'hui, 100 millions d'albums vendus.

0: merveille, 58 ans aujourd'hui, bon anniversaire et un succès qui s'étale depuis les années 80 sur 5 décennies. Bravo à elle, elle devrait bientôt redonner de ses nouvelles. Décibel, c'est terminé pour ce soir. Merci à l'équipe de l'émission. Il y avait Franck Moilly, Alexandra Sackberg, Elodie Bianca Maria, Iris Guitoni et pour la dernière fois avec nous, Arnaud Loupia. Bonne route, Arnaud. Et merci à vous, les amis. Oui, bonne route à vous aussi. On vous aime.
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0: Demain, dans Décibel, il y aura les Worlds Apart. Je dis ça, je dis rien. Il est 21h. Belle soirée à l'écoute d'ici.
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4: Vous savez certainement pas, parce que la plupart d'entre vous m'a connu en 2016 quand j'ai sorti mon premier single qui s'appelait J'ai cherché. 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

0: sur Lisbonne. 1991, Étienne Daho y vit une passion amoureuse incandescente. C'est là, entre les pavés humides et les embruns de l'Atlantique, qu'est né un morceau culte, Saoudade.
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0: Saoudade, ce mot portugais presque intraduisible, c'est ce mélange unique entre la joie et la tristesse. C'est le cœur qui bat un peu trop fort pour un souvenir.

ce titre est si viscéral qu'il en fait un test ultime. À l'époque, chaque musicien qui souhaite l'accompagner sur scène doit passer l'épreuve de Saoudade. S'il ne capte pas l'âme du morceau, il ne fait pas partie du voyage.

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0: Céline absolue au bonheur. Et pourtant, la chanson « Y a de la joie » de Charles Trenet est née entre les murs d'une cellule.
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0: En 1936, le jeune Trenet fait son service militaire à Istres. Mais il passe plus de temps en prison que sur le terrain, à force de faire le mur pour aller chanter dans les cabarets de Marseille. C'est pendant ces jours d'arrêt qu'il imagine ce titre. La légende raconte même qu'au début des années 2000, lors de travaux dans l'ancienne prison de la base, on a découvert les paroles et une clé de sol gravée comme des graffitis sur les murs.
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0: C'est aussi à cette période que naît son surnom, le fou chantant.
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3: J'ai envie de vous faire écouter une artiste montréalaise que j'aime beaucoup, dont je suis même amoureux. La chanson s'appelle Feel Good et je ne m'en lasserai jamais.

0: de suite accroché. C'était avant qu'elle explose complètement. Mais on sentait en écoutant sa musique que c'était inévitable. Très heureux qu'une artiste comme ça soit au devant de la scène musicale française. Je trouve qu'elle a tout. Elle est intelligente, elle est sensible. Donc c'est très inspirant.
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2: Son nom, Renaud Lémence.
3: Je verrouille sous les chaînes tant de mots interdits. 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Je me suis perdu.
2: Renaud Lémence, chanteur, mais aussi comédien. Il fait de nombreuses apparitions dans les séries télévisées françaises. Mais sa véritable passion, c'est la chanson.
3: Oh.

0: Ce chanteur marseillais vient de sortir son premier album, Accoudé au bord du monde. 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
2: Salut Brice Zizel.
3: Tu le connais lui?
4: Comment il s'appelle déjà?
5: Je m'appelle David Pasquet, j'ai 55 ans.
3: C'est le musicien alors?
5: Je suis talabardeur, musicien, compositeur.
3: Ça c'est terrible, les musiciens, ça branche toujours beaucoup les femmes. C'est dur pour les autres.
4: Mais qu'est-ce que tu fais là?
5: Je suis dans les petits bonheurs.
6: À la fin de la musique!
7: Vous habitez où, vous m'avez dit?
5: Alors, moi j'habite à Vannes, je viens du centre-Bretagne, du Saint-Nicolas-du-Pélem.
7: Comment t'as fait pour te retrouver là-bas?
5: Parce que je suis arrivé par la rencontre d'une fabuleuse femme qui a finalement m'a déplacé de mon centre-Bretagne.
8: J'ai jamais vu un homme avoir autant d'égards pour une femme.
5: J'habite là-bas depuis 95. Il y a la mer, il y a la ville, il y a la campagne pas loin. Bon, il y avait une culture vantaise aussi à Saint-Nicolas, c'est-à-dire que c'est quand même le Pline qui est roi à Saint-Nicolas-du-Pélem. Et finalement, d'aller à Vannes, c'était pas aller tellement l'étranger pour moi.
4: Oui, enfin, en somme, tu n'as jamais quitté le département.
9: Pour ainsi dire.
10: J'ai acheté un petit 45 tours. Regarde.
5: Mon premier 45 tours, c'est un Titi et Gourminet qui se parle avec une petite musique derrière.
11: Gourminet, veux-tu jouer avec moi? Gourminet, Gourminet.
5: Ouais, voilà. Oh, Gourminet, non. Bah, j'écoutais ça tous les jours, hein. D'ailleurs je crois qu'il restait toujours sur l'électrophone. Ça me rendait plein de joie et en même temps un peu de méfiance quand même, parce que Titi, il faut qu'il fasse attention à Grosminet. Et Grosminet, c'est un malin.
12: Mais vas-y, fais nous rire.
4: Raconte-nous une histoire, allez.
5: Une blague courte.
13: Bon, vous y allez, oui.
5: Un jour, la plage, celle-ci voulait toucher mon coquillage. Je lui ai dit, oh, fais-moi l'amour si tu veux, mais touche pas à ma coiffe.
3: Très drôle.
14: Ça a pas l'air.
15: Ce matin, exercice d'expression orale.
5: N'est que tout de la variant, hein.
16: Ce qui signifie?
5: Ce qui signifie, c'est pas le tout de raconter des conneries.
16: Ah non, je confirme.
17: Oh, vous dites pas de conneries.
5: Allez, salut, canabou.
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18: Et pour ce nouveau reportage, je vous propose de me suivre. On part à Vouneuil-sous-Biard, retrouver Badr, il gère la société Black Sheep. Bonjour.
19: Bonjour.
18: Alors vous, votre spécialité, c'est les vannes aménagées?
19: Ouais, c'est ça, vannes aménagées. On fait de la location de vannes aménagées et de la vente également.
18: Alors, c'est quoi aujourd'hui les vannes aménagées? Parce que depuis le Covid, le confinement, il y a énormément de gens qui ont acheté de vannes aménagées. Ça a la cote et il y a de plus en plus de nouveautés, de petites choses qui simplifient la vie.
19: Ouais, en fait, depuis le Covid, on a une très grosse demande parce que les gens veulent chercher la nature. Le van aménagé, c'est vraiment le bon produit puisqu'il est à la fois compact et à la fois spacieux à l'intérieur. Et en plus, comme on peut le voir, il a un toit relevable, donc du coup c'est un produit qui marche pour 4 voire 5 personnes. Donc on a pas mal de familles, de couples ou d'amis qui viennent nous voir pour des week-ends, des semaines, etc. Donc et puis dedans, il y a tout ce qu'il faut pour cuisiner, pour se restaurer. Donc c'est ça qui plaît.
18: Génial. Voilà, donc là je viens de récupérer le van aménagé et on va donc pouvoir partir et profiter de ce van aménagé direction le lac de Saint-Cyr. Allez hop, me v'la garer au lac de Saint-Cyr. On éteint le moteur. Première chose à faire, il m'a dit, si je veux bien dormir, fermer les espèces de stores en les mettant comme ça. Nickel, j'ai plus qu'à déplier le lit. Et normalement, tac. Hop, ça c'est fait. On n'a plus qu'à mettre un peu de chauffage. Hop, l'écran tactile. Chauffage stationnement. Chauffage permanent, activé. Franchement, je vais bien dormir. J'ai plus qu'à dormir. Et à vous souhaiter une bonne nuit. À demain. 5h45. Bon, que dire? J'ai bien dormi. Je pensais avoir froid. J'ai eu chaud. J'ai même dû baisser le chauffage dans la nuit. Mais rien à dire. un van, c'est vachement bien foutu. On dort bien. On a de la place. Franchement, rien à dire. Bon, je vais vous épargner ma morning routine de aller se doucher dehors avec le tuyau et tout et tout. Mais pour le reste, franchement, nickel. Je me prépare et je retourne au travail. Bon, ben voilà, c'est validé.
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6: Si le pantalon fait fureur de nos jours chez les filles comme chez les garçons, qu'en est-il de la braie ? B-R-A-I-E. Son ancêtre, le pantalon de l'Antiquité, qui pouvait être serré au niveau des chevilles, serré ou bouffant au niveau des cuisses. La braie a été inventée par les Gaulois. C'est grâce aux Gaulois que les Romains apprirent à connaître la braie. Le mot s'est répandu après dans toutes les langues romanes avant que le personnage de Pantalone de la Commedia dell'arte, le costume du riche Vénitien qui porte un pantalon, ne fasse sensation et répande le mot pantalon sur tout le territoire français. Enfin, sauf un territoire qui résiste toujours à l'envahisseur, les pays occitans, où le pantalon se dit toujours comme les Gaulois, l'obraio o l'obraso. Ne dit-on pas que ce gouya est toujours débraillé ? Cela vient de la même origine, mal pantalonné, mal fagoté. Tu pouvais pas tourner monta ta braguette, te prese ? Tu ne peux pas remonter ta braguette, je te prie. Même origine. Oups, pardon. Anéadiou.
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1: C'est quand même un rêve pour moi parce que c'est vrai que je ne pensais pas en arriver à ce stade-là.
2: Vous êtes fière de vous ?
1: Un petit peu, oui, quand même.
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1: Donc, je m'appelle Marie-Pierre Poulet, j'ai 70 ans. Je viens d'être titrée aux championnats d'Europe de natation qui se sont déroulés en Pologne à Lublin sur le 100 mètres 4 nages. Je nage à Jouer-les-Tours, au club de Jouer-les-Tours, à Jouer-natation.
2: Vous êtes championne d'Europe ?
1: Disons que pour moi, c'est un petit peu impressionnant. Je réalise pas trop pour l'instant. C'est une compétition qui s'est passée comme une autre compétition. J'adore faire des compétitions. Et c'est vrai que plus on m'en parle et plus je me dis, ah oui, quand même.
2: Que vous avez toujours été nageuse.
1: Ah oui, ça, j'ai toujours été nageuse. Depuis l'âge de 9 ans, j'ai été nageuse. J'ai commencé dans un club de la Sarthe. Ensuite, j'ai suivi mes parents. On a été mutés en Indre-et-Loire. Et j'ai fait les championnats de France en 97 à Saint-Pierre-des-Corps. La piscine de Saint-Pierre a brûlé. Donc, je me suis dit, il faut quand même qu'on trouve un club pour continuer à nager parce que c'est quand même pas ma raison de vivre, mais beaucoup quand même. Puis en fait, je me suis orientée sur Jouer. Très contente également de rapporter ces titres pour le club de Jouer-les-Tours, bien sûr. L'endroit où je me sens bien, c'est dans le sport. Parce que j'ai fait énormément de sport, donc j'ai touché à beaucoup, beaucoup de sport. Et c'est vrai que l'ambiance a été magnifique et c'était franchement époustouflant au niveau organisation, au niveau...
2: Vous avez dû entendre pas mal de langues.
1: Énormément.
2: C'était qui vos adversaires?
1: Il y avait beaucoup de gens des pays de l'Est, Hongrois, Tchécoslovaquie. On est toujours en attente dans les chambres d'appel, comme on voit aux Jeux Olympiques et tout, c'est vrai que c'est impressionnant de voir ça. Entre nous, parfois, il y a des regards qui sont un petit peu, on se dit, mince, celle-ci, elle est un peu plus forte, ou celle-là, il faut que je me méfie, il faut que je surveille et tout, parce qu'on sait à peu près quels seraient nos adversaires, si je puis dire.
2: Et elles savaient que vous alliez être leur adversaire?
1: Alors, moi, je parle pas anglais, enfin, très peu. Je sais pas. Les numéros de place, on se dit, celle-ci, elle est un peu plus forte et tout, donc il faut que je surveille, etc.
2: Médaillée d'or en Pologne, il y a quelques jours, Marie-Pierre est aussi fidèle. Depuis 43 ans.
1: Tous les jours, je travaille.
2: Vous nous donnez un peu du fil à retordre en ce moment avec tout ce qu'on parle sur la retraite? Ou dites non, moi 70 ans c'est bon, qu'est-ce que vous faites de beau?
1: Je travaille au Crédit Agricole. Pour moi, ça a toujours été un leitmotiv aussi, le travail, parce que ça m'a créé du lien social.
2: Et puis un certain goût de l'effort, peut-être, parce que ce fameux 100 mètres 4 nages...
1: Eh bien, je l'ai fait en 1:38.04.
2: L'année prochaine, vous y retournez?
1: L'année prochaine, peut-être, si je suis encore apte à pouvoir faire des compétitions, pourquoi pas, oui. Enfin, je sens l'adrénaline monter, et j'ai à cœur de vouloir satisfaire le club. Enfin, après, pour moi, ça coule de source, on va dire.
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4: Bonjour Johan.
5: Salut Manu.
4: Merci de nous recevoir ici, au garage, à Issoudun, devant une boîte. Une boîte à courrier?
5: Une boîte à courrier. Alors là, Manu, il faut dire que t'es gâté, t'es privilégié. Merci. Parce que là, je peux te dire qu'on voit pas ça tous les jours. C'est une boîte à courrier qui est d'époque Napoléon III. Elle est entièrement en bronze. Tu peux voir ici sur sa face avant une représentation d'un portrait de Louis XIV, ce qui nous indique qu'on est dans une école qu'on appelle l'école Boulle. Pour les gens qui connaissent un petit peu, référence pour l'ébénisterie, pour le décor. Donc cette boîte à courrier entièrement ciselée en bronze avec ses pieds griffes. Ici, la représentation de Louis XIV en médaillon sur la face avant. Et puis regarde quand tu l'ouvres un petit peu.
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5: Quand tu l'ouvres, il y a des compartiments pour ranger les lettres et les courriers, et elle est entièrement garnie de son velours de couleur pourpre qui est entièrement d'époque Napoléon III. Cette boîte à courrier en bronze qui fait à peu près 35 cm de haut, on va dire, se referme comme ça, tu vois. Elle est dans un état d'origine, d'époque extraordinaire. Moi, j'invite vraiment, mais rien que par curiosité, j'invite nos amis Berrichons à venir voir des objets dans les boutiques. C'est important d'apprendre des choses. Ça, c'est une curiosité. Moi, j'invite nos amis chineurs et amateurs à venir voir un objet comme celui-là parce que c'est très rare. Ça, c'est vraiment très, très beau.
4: Alors, c'est rare, c'est beau, le prix?
5: Mais c'est accessible quand même, c'est autour de 1000 euros. Mais c'est vrai que si tu veux un objet de cette qualité-là, une boîte à courrier comme ça, j'en avais jamais vu.
4: Elle est discrète, elle est élégante, je la valide.
5: Tu la valides? Eh ben voilà, écoute, on verra si tu auras reçu du courrier, ta lettre du Père Noël peut-être.
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7: Bonjour à toutes et tous, Thierry Sagarloïto pour Affaires Classées, le podcast. Nous sommes en juin 1884. Un vieil homme habitant le village souletin d'Escul est sauvagement assassiné dans une auberge du village voisin de Lannes en Barétous. Qui lui en voulait donc et pourquoi? Réponse dans un instant.
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7: Au village souletin d'Escul vivait naguère un certain Joseph Larras. Cet ouvrier d'origine espagnole, âgé de 58 ans, était vaillant, bien que de santé assez faible. Sa sobriété et ses habitudes économes le rendaient, disait-on, à l'abri du besoin. D'origine modeste, Joseph n'hésitait jamais à faire état du fruit de son labeur, des espèces sonnantes et trébuchantes qu'il trimballait fièrement dans sa ceinture. Le soir venu, au troquet du coin, cela devenait même un sujet de plaisanterie. Combien avait-il exactement dans sa poche? 1600, 1800 francs? Nul ne savait vraiment. Nous sommes en 1884 et pour l'époque, ce joli pécule a de quoi susciter l'admiration, la jalousie, voire même aiguiser l'appétit de sujets peu fréquentables. Joseph eut un jour le malheur de prêter une somme d'argent à une certaine Madeleine. L'intéressé était connu dans les environs et pour cause. Elle tenait dans le village de Lannes en Barétous un cabaret où les hommes du canton venaient volontiers s'encanailler lorsqu'ils le pouvaient. Des dames de joie y servaient de l'alcool à volonté avant de faire commerce de leur charme. Ladite Madeleine flaira sans peine le pigeon. Malgré son inconduite notoire, elle put approcher Joseph et le convaincre de lui prêter une petite partie de son bas de laine. Les mois passèrent et le brave ouvrier eut toutes les peines du monde à se faire rembourser. Le 1er juin, il finit par se rendre chez sa débitrice, laquelle, pas gênée pour deux sous, le reçut très amicalement en lui offrant à boire et à manger. La nuit suivante s'avéra cauchemardesque pour le pauvre Joseph qui fut pris de fortes douleurs au ventre.
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7: Trois jours durant, Joseph fut contraint de garder le lit, incapable de tenir sur ses deux pieds. Quand son médecin se présenta, il diagnostiqua sans mal une tentative d'empoisonnement. Un crime très en vogue à l'époque. Il lui fallut une bonne semaine pour se rétablir. Une fois remis, le brave ouvrier aurait fort bien pu s'empresser de déposer plainte à la gendarmerie. Sauf que, en agissant ainsi, il risquait de faire une croix sur sa créance. Joseph choisit donc de ne rien dire afin de revenir de plus belle à la charge auprès de la vilaine Madeleine, laquelle ne fut guère rebutée par l'insuccès de son premier essai de l'empoisonner. Excitée par la convoitise du magot de Joseph, elle se décida cette fois à l'assassiner, non sans voler au préalable, le pognon avant de faire disparaître sa dépouille. Un projet préparé 13 jours durant. Le 10 juin 1884, comprenant que Joseph rechignait à se présenter au cabaret, Madeleine eut l'idée de solliciter l'aide d'un certain Bidard. Et selon le plan ourdi par la maquerelle du village de Lannes, le Basque devait se rendre au domicile du vieux Larras afin de lui demander un petit service. Bidard, recherchant soi-disant un guide connaissant comme sa poche les routes du royaume d'Espagne, devait accompagner deux dames qui se disaient désireuses de faire un pèlerinage à Saint-Jacques-de-Compostelle. L'idée consistait donc à mettre le marché en main à Joseph. Ah, la belle histoire. Sachant la perversité de sa voisine, Bidard eut un mauvais pressentiment et il se garda bien d'honorer la mission. Deuxième échec pour Madeleine, qui ne songea pas un instant à lâcher prise. Elle revint à la charge le lendemain, mais Bidard ne bougea pas.
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7: Peu importe, le 22 juin, la tenancière de cabaret change son fusil d'épaule. Elle recrute cette fois deux autres acolytes. Thérèse et Jeanne-Marie qui iront frapper séance tenante à la porte du vieux Larras afin de lui demander de l'aide. Prétextant se rendre demain à Raqqa, les deux dames ont pour mission de convaincre le futur pigeon de leur montrer la route. Moyennant finance, évidemment. Flairant l'entourloupe, Larras refuse. Il profite de cette visite inattendue pour leur demander de passer le mot à Madeleine, qu'elle se dépêche d'éteindre sa dette, sans quoi il n'hésitera pas à la traduire en justice au tribunal d'Oloron. Ne voyant rien venir, l'ouvrier espagnol se présente le lendemain dès 7h chez la Madeleine, laquelle l'envoie promener au motif qu'elle dort et qu'il vaudrait mieux qu'il revienne à 16h. Assuré que Jo Larras se pointera ce soir, la tenancière de cabaret lui prépare cette fois un comité d'accueil plutôt musclé. Elle sollicite une nouvelle fois ses deux complices, Thérèse et Jeanne-Marie, afin qu'elles lui prêtent main forte. Et le plan fonctionnera à merveille. Tout commence vers 15h30. La fille aînée de Madeleine, postée en sentinelle sur le chemin, court à l'auberge afin de prévenir les trois mégères de l'arrivée imminente du vieil homme. Quelques instants plus tard, Larras frappe à la porte de l'auberge. L'endroit a l'air désert. Il entre. À peine franchit-il le seuil que Madeleine se rue sur lui afin de le jeter au sol, tandis que Jeanne-Marie claque la porte et ferme le loquet intérieur. Les deux dames empoignent violemment Joseph, le tirant dans une chambre de la maison. Mais vous l'avez compris, le pire est à venir.
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7: Thérèse, la troisième comparse, les rejoint. Elle s'empare des jambes de Joseph tandis que Jeanne-Marie lui maintient les bras. Madeleine exulte. Elle peut enfin faire la peau de son créancier et pour cela, elle l'étrangle de toutes ses forces avant de s'emparer d'une corde qu'elle a préparée pour l'occasion. Quelques minutes plus tard, le vieux Joseph pousse son dernier souffle. L'horrible Madeleine va enfin pouvoir s'emparer de la fameuse ceinture qui recèle les économies du malheureux. Le fameux magot caché n'était donc pas une légende. La tenancière sans scrupule arrache les liasses de billets. Elle en distribue quelques-uns à ses deux complices. 35 francs pour Thérèse, 25 francs pour Jeanne-Marie et le reste pour Madeleine. Leur bonheur sera pourtant de courte durée car et elle ne l'avait pas prévu. Il y avait un témoin dehors et c'est très gênant. Marc, un domestique trentenaire, a scruté le manège depuis la maison voisine. Il a vu l'arrivée du vieux Larras, il a surtout entendu ses cris et, ne le voyant pas reparaître, il a décidé d'aller jeter un œil dans l'auberge de l'horreur. Madeleine l'accueille, pas gênée pour deux sous. Aucune émotion ne traverse son visage. Marc jette un rapide coup d'œil, sans résultat. Il quitte les lieux, puis fait un rapide tour de maison, quand soudain, il aperçoit par une fenêtre le corps du malheureux gisant au sol d'une chambre du rez-de-chaussée. Le jeune domestique fait part de la macabre découverte à sa maîtresse, laquelle s'empresse d'alerter monsieur le maire. Le soir même, les gendarmes rappliquent à l'auberge de l'âne, suivi du juge de paix et du procureur. La perquisition commence. Elle durera toute la nuit.
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7: Après de longues recherches, on finit par retrouver le cadavre du vieil homme. Il a été enveloppé dans un sac de toile, dissimulé entre le matelas et la paillasse d'un lit où dormait, détail macabre, le plus jeune fils de la maîtresse des lieux. Surprise en quasi flagrant délit, croyez-vous que les trois femmes avoueraient leur forfait? Même pas! Elles commencent par nier effrontément l'assassinat de leur proie, avant de se rejeter mutuellement les responsabilités les unes sur les autres. Les gendarmes n'auront pourtant guère de mal pour les confondre. Les trois mégères n'ont même pas eu le temps de dépenser l'argent qu'elles ont volé et qui traîne dans leur poche. La fouille des lieux livrera un autre indice. L'arsenic utilisé lors de la tentative d'empoisonnement du vieux Jo repose dans une boîte en métal. Détail accablant. Embarrés tous, comme en Soule, l'arrestation des trois mégères criminels sème l'émoi. On savait certes que Madeleine traînait une sale réputation de mère maquerelle, mais de là à assassiner de sang-froid un vieil homme sans défense parce qu'il a eu le tort de réclamer le remboursement d'un prêt, somme toute modeste, il y a un pas. Voilà 10 ans que Joseph habitait la France. Le décès de son épouse n'a sans doute rien arrangé à son tempérament radin. N'ayant plus de contact avec ses 3 enfants, il tuait donc le temps dans les troquets du coin, parlant sans doute beaucoup trop de ses économies planquées dans sa ceinture. Moralité, ton secret est ton sang, et si tu le partages, tu meurs. Le procès s'ouvre à Pau, devant la cour d'assises des Basses-Pyrénées, en décembre 1884. Verdict, Madeleine finira ses jours en prison, au bagne. Ses 2 comparses purgeront, elles, 20 ans au cachot.
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7: 3 mégères dans le box, nous étions en 1884 sur les hauteurs de Soule et aux confins avec la vallée du Barétous. Je vous propose dans un prochain épisode d'aller dans la cour de l'hôpital de Bayonne un après-midi de mars 1980. Soudainement, en milieu d'après-midi vers 16h, une voiture explose. C'est la voiture du sous-préfet. Pourquoi cette explosion et par qui? Réponse dans un prochain numéro intitulé « Cheval de Troie ». À bientôt.

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1: Monter un jour sur scène et chanter devant le public, vous en rêvez, mais oser, c'est le mot d'ordre. Josiane Leroy a osé rejoindre les Intemporels et met tout son cœur dans ce cœur. Josiane Leroy, légende ici.
2: Bonjour, je m'appelle Josiane Leroy, j'ai 69 ans, je suis née à Alfortville en région parisienne et j'habite au Mans depuis 60 ans déjà. Et ma particularité, c'est que je suis choriste dans le collectif des Intemporels. Comment je me suis construit moi-même? Bien justement, enfant dans un commerce. On voit beaucoup de monde, on est habitué au relationnel en fait. Et puis ça a duré ensuite toute ma vie. J'ai fait des métiers toujours dans le relationnel pour aider les gens en fait, pour les rendre heureux. Puisqu'en effet, j'ai eu une agence matrimoniale. Les personnes qui venaient me voir étaient en attente. Il y a eu énormément de couples de formés, j'espère beaucoup de bébés. Alors, comment suis-je devenue choriste? À la maison, quand j'étais petite, on chantait tout le temps. C'était vraiment la joie par rapport au travail du commerce, justement, de chanter et de danser dans l'arrière-boutique. Et puis, à la retraite, je me suis dit, il faut que je fasse quelque chose. Donc, j'ai commencé à Sargelles-le-Mans, à faire du théâtre chanté avec les Imaginaires et Cyril Mudry. J'ai connu les Intemporels grâce à Marie-Thérèse Brebion, notre chef de chœur. Quand on connaît Marie-Thérèse Brebion, chef de chœur, on part plus. Non, je n'ai pas pris de cours du tout. Non. Parce qu'en fait, ma voix ne compte pas. Ce qui compte, c'est de savoir ses textes, avoir de l'oreille, puisque je ne sais pas lire la musique, donc c'est ouvert à tout le monde d'être choriste. Et puis, ce qui compte aussi, c'est qu'on se sent vraiment porté quand on chante à 400, puisque nous sommes 400. Il y a une énergie collective énorme et on se sent porté par toutes les voix et c'est facile, en fait. C'est très facile. Quelle voix ai-je? Je suis soprane, donc je chante dans les aigus. Le matin, c'est pas facile, hein. Je vais vous chanter quelque chose de plus bas, du coup. Donc, je vais vous chanter « Méfie-toi des puissances, des vierges sans défense, au jeu du corps à corps, l'esprit est bien plus fort. » Alors, je fais choriste, mais pas que ça. Un jour, Marie-Thérèse Brebion m'a dit « L'année prochaine, tu vas t'occuper de la communication. » Et bien voilà, on a créé une page Facebook, et puis petit à petit, ça a monté, et puis ça arrive au fait que je suis là aujourd'hui pour vous parler des Intemporels. Voilà, c'était Josiane Leroy, j'étais très heureuse de vous parler de mon parcours, et pour terminer, je vous dirais, quoi qu'on fasse, la solidarité s'invite partout.
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3: 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Le plus génial pour moi, c'est la vue panoramique sur la nature et les montagnes. 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C'était un vrai régal. 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J'ai testé, j'ai adoré, c'était Delphine. Je vous retrouve très vite pour une nouvelle découverte locale.
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1: Le principe des petits bonheurs, c'est d'aller au petit bonheur, donc au hasard, faire des rencontres avec le micro ici à la main, le tout à l'improviste, sans rendez-vous, sans se présenter. Alors, je vous en ai trouvé un en Savoie. Nous sommes au pied du massif de la Chartreuse.
2: Oui.
1: C'est à vous cette maison ?
2: Oui.
1: On est à Saint-Jean-de-Coux ici, c'est
2: oui,
1: ça ?
2: Oui, le hameau de Côte-Barrière.
1: Côte-Barrière.
2: Oui.
1: Et alors, cette maison, je l'ai déjà repérée.
2: Ah bon ?
1: Parce que derrière les vitres, on voit plein de coupes, de trophées divers et variés.
2: Bah oui, parce que je suis un ancien motard, champion de France de la montagne en 1983. Et là, actuellement, je roule en moto ancienne. Je fais des démonstrations avec une demi TZ de 4.
1: Et donc je suis passé plein de fois, il n'y avait personne. Et là, vous êtes en train de sortir une moto du garage.
2: Voilà. Donc c'est la moto d'une copine que je vais passer au contrôle technique. C'est pour ça que j'ai pas trop le temps, mais j'ai 5 minutes.
1: Oui, parce que là, pour le coup, c'est pas une moto de compétition, celle-là.
2: Non, c'est pas une moto de compétition, c'est une moto classique, une 125 Suzuki. Voilà. Donc je m'appelle Monsieur Gomez Manuel. J'ai été motociste pendant 45 ans. Et j'ai fait de la compétition pendant 12 ans en championnat de France la montagne, et dont j'ai eu le titre en 1983.
1: Motociste, ça veut dire quoi ?
2: Ben, j'avais un magasin de moto.
1: Une passion depuis toujours ?
2: Ah bah oui, depuis l'âge de 15-16 ans, dans la moto, et j'ai toujours fait que ça.
1: Bon, maintenant, vous n'êtes plus un perdreau de l'année ?
2: Non, parce que je suis retraité depuis 3 ans.
1: Voilà. Et vous roulez encore à moto ?
2: Ah bah bien sûr, oui. Je roule en moto dès que j'ai l'occasion, quoi. Et là, j'ai fait un mécanicien au Bol d'Or pour un équipage. Et j'ai fait les 24 heures de Barcelone aussi, en tant que mécanicien.
1: D'accord.
2: Voilà.
1: Et là, des motos, il y en a plein le garage ?
2: Non, j'ai plus rien. J'ai que mes deux motos de course, mais je peux pas vous les faire voir. Elles sont dans la remorque du camping-car, et du coup, il faut que je sorte. Tout, faudrait que...
1: Ouais. Et parce que vous tournez toujours ?
2: Bien sûr, je fais des démonstrations. J'étais au Sunderice Classic en 2024-2025. Donc c'est au circuit Paul Ricard. J'ai roulé avec des grands champions, c'est le Christian Saron, Giacomo Agostini, puis tous ceux que j'oublie, quoi.
1: Des démonstrations de quoi ?
2: De vitesse, sur le circuit du Paul Ricard, au Castellet.
1: Sinon, là, aujourd'hui, vous ne faites plus de moto, au quotidien ?
2: Si, j'ai une moto pour rouler tous les jours, hein, mais bon, je dois faire 500 km par an, parce qu'on n'a pas le temps. On est retraité, on n'a pas le temps.
1: Ah oui, c'est ça. Bon, et sur la route, vous astiquez un peu ?
2: Oh, ça m'arrive, mais en faisant attention au radar comme celui qui est là.
1: Hein. Oui, alors, la nationale, celle qui amène de la route des échelles, là, jusqu'à...
2: Okay, à Chambéry, voilà.
1: Et donc, là, il y a un radar tourelle, là, on le voit bien depuis chez vous,
2: ouais. Ouais, bien sûr. Donc là, avec des trucs comme ça, on fait attention. Voilà.
1: Bon, ben, merci de m'avoir accordé un petit peu ce temps. Eh ben, juste cette question, parce que finalement, c'est ça qui m'amène.
2: Oui.
1: C'est quoi le dernier petit bonheur de Manuel ?
2: Ben là, ça va être encore au Bol d'Or, là, cette année, faire le Bol d'Or en tant que mécanicien, puis avoir des amis de partout, voilà. Et ça, il n'y a pas de souci, parce qu'on m'appelle encore tous les jours, ben, tiens, j'ai un renseignement de demande.
1: Ouais, ben, d'ailleurs, ça sonne, on vous entend à la radio.
2: Ouais, voilà, ça sonne.
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3: Sur Dijon, pas de chichi chez Duclos Maillard. On pense vite quartier et vin de Bourgogne. Un amour du terroir partagé par la clientèle. En voici la preuve avec Jeff, client fidèle chez Duclos Maillard.
4: Ça fait un an que je vais régulièrement ici. J'ai aménagé dans le quartier déjà. Et puis c'est vrai qu'ici, on est bien accueillis. Et on trouve des vins à des prix corrects, notamment parce qu'ils mettent quand même plus l'accent sur le produit que sur le marketing pour la boutique, par exemple. Moi et ma compagne, on est amateurs de vins. Et puis ici, on achète essentiellement des vins de Bourgogne.
3: Qu'est-ce que vous avez bu récemment ici qui vous a bien plu, qui vous avait été conseillé alors ?
5: Le Bourgogne Chardonnay bio.
3: Oui.
5: Voilà, le château de Chemilly, ouais.
3: Qu'est-ce qui vous a plu dans ce vin ?
4: Il est vraiment bien rond, puis se rapproche d'un vin de très grande qualité de vin blanc de Bourgogne, quoi. Et puis il est à 25 euros.
3: Ah oui. Effectivement.
4: Oui.
3: Bonjour messieurs, dames.
5: C'est pas mal, c'est assez élégant pour les fêtes, ça irait bien avec tout ce qui est viande blanche et tout, puis le chapeau. Mais il y a aussi le Montclis, j'aime bien le Montclis rouge 2022. Alors c'est dans les 25 euros.
4: Je pense que je vais faire un mix de quelques-unes des bouteilles que vous avez évoquées.
5: Donc,
4: le Côte de Nuit Village,
5: deux comme ça,
4: deux Chorey-les-Bonnes et, et deux Montélis rouge 2022, s'il vous plaît.
5: Le Chorey, il faudra bien le placer parce que c'est un 2023 et les deux autres, c'est des 2022. Donc le Chorey, vous le mettrez avant ces deux vins-là.
4: Ah oui.
5: Il faut savoir aussi les placer parce que si on met les vins trop prononcés devant les vins qui sont un petit peu plus légers et qui ouvrent le tiroir, la bouche, quoi. Et ben les autres, on peut pas les savourer.
3: S'ouvrir le tiroir, ça c'est vrai que j'avais jamais entendu. Hein. C'est l'expression qui sent le terroir à la cave du Clos Maillard Hutzenhove à Dijon.
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6: Pour changer, je ne vais pas vous apprendre un mot, mais vous apprendre quelques subtilités pour écrire en breton. Et ensuite, place à un prénom pour changer aussi.
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6: Bon, c'est la journée du changement. Alors, je vous apprends chaque jour des mots. La pratique orale, c'est bien, mais l'écrit, c'est important aussi. Alors, dans l'alphabet breton, il y a deux ou trois petites choses à savoir. En premier, vous verrez une lettre que vous connaissez, mais que vous ne prononcez pas bien. C'est le C'H, qui sert à écrire le son RE, et donc pas CHE ni QUE, c'est RE. C'est un gros H aspiré. Pensez à un hangar, hein, voilà, comme ça, ça va vous aider. Ensuite, une autre chose à savoir, pas de bol, le Q n'existe pas en breton, on ne parle pas de Q, mais à la place, nous avons le K, qui sert à remplacer donc le Q, mais aussi le C, et ça sert à faire le son Q. Un K, tout simplement. Donc avec ça, vous ne devriez plus confondre C'H, c'est le E, le hangar, hein. Et si c'est un K, eh ben là, vous pourrez dire K. Ça paraît bête comme chou, mais c'est important à connaître pour pouvoir écrire, mais aussi lire et retrouver la bonne prononciation. À vous de répéter, ou alors écrivez-le quelque part pour vous en souvenir.
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6: Et pour changer des noms de lieux de famille, un prénom aujourd'hui, qui est sûrement parmi les plus répandus, ou du moins dans le top des prénoms bretons, c'est Maël, avec sa variante Maëlan. Alors Maël, c'est un très vieux prénom, commun à d'autres langues celtiques. Maël, ça vient du Moyen-Âge, de l'époque du vieux breton, et ce nom était celui des princes ou des chefs de clan, à l'époque où la Bretagne était clanique, évidemment. Mais ce joli prénom est resté. Maël, c'est un prénom masculin, féminisé depuis peu, mais Maël, c'est le chef de clan, et dans Maëlan, eh bien là, on a une contraction de Maël et Tan, qui donne Maël Dan. Et ensuite, Maëlan, c'est-à-dire le chef de feu, donc au caractère bien trempé. C'est lissé en Maëlan. Voilà. Il est temps pour moi de vous laisser, de vous dire à demain, même heure, Canoir-Houas.
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1: Cette petite dame qui est sur une petite voiturette rigolote, qu'est-ce que c'est ?
2: C'est une machine pour laver le sol.
1: Ah, sympa.
2: C'est sympa, c'est sympa. Et on ne se fatigue pas.
1: C'est difficile à conduire ?
2: Pas du tout.
1: Pas du tout. Peux essayer ?
2: Je n'ai pas le droit de vous faire essayer ma machine. Il vous arrive quelque chose, je suis en tort.
1: Ah oui, je comprends. En même temps, je risque pas grand-chose quand même.
2: Si elle s'en va, elle s'en va, la machine.
1: C'est vrai ?
2: Ah oui, oui, oui. Alors, regardez, j'ai le pied sur le frein.
1: On roule un peu toutes les deux ensemble ?
2: Allez.
1: C'est maniable ?
3: Ah oui, très maniable.
2: Vous voyez, si je lâche, la machine, elle s'en va. Vous voyez ?
1: Toute seule. Hop. Allez pas vous faire le tram.
2: Non, non. Et là, vous avez les brosses, là, okay. Le suceur, le klaxon.
1: Ouais, avec ça,
2: hein, on
1: ne faire
2: bien,
1: peur hein. À personne.
2: Voilà.
1: Ah bah voilà, elle est en rade.
2: Non, non, j'avais laissé le frein. J'avais laissé le frein. Et ça fait 36 ans que je suis dans le centre jaune. Bientôt la retraite.
1: Dit-elle avec un grand sourire.
2: Ah ouais, ouais, ouais, j'en ai marre là. Là, je commence à en avoir marre.
1: Vous avez dû en voir, vous, hein, en 36 ans dans le centre jaune.
2: Oh que oui, j'en ai vu des directeurs, j'en ai vu des gardiens, j'en ai vu du monde. J'ai fait des connaissances. Comme je fais avec vous, on discute. Mais le monde a énormément changé. Hein. Beaucoup, beaucoup, beaucoup. Il n'y a plus personne, c'est mort. C'est mort, c'est mort, c'est mort. La preuve, regardez la place. Il n'y a personne. Hein.
1: Ah bah c'est vrai qu'en même temps, c'est fermé, là, à cette heure-ci.
2: Oui, ça ouvre à 10h.
1: C'est peut-être pour ça qu'il y a
2: personne. Mais même.
1: Et les gens, ils vous arrêtent un peu pour discuter, ça arrive ?
2: Ça arrive, on me félicite sur le travail. J'ai eu des cadeaux par des gens qui passaient.
1: C'est pas vrai.
2: Ah oui, on m'a offert du parfum, on m'a offert une plante. Ah oui, oui.
1: Mais ça, c'était des amoureux discrets,
2: non,
1: des amoureux transités.
2: Des dames. Mais c'était génial. Et là, maintenant...
1: Geneviève... Je vous remercie beaucoup pour cette petite conversation sympathique. Je vous laisse avec votre engin, il n'a pas de prénom ?
2: Non, il n'a pas de prénom.
1: Un petit coup de klaxon et on se quitte, toutes les deux ? Ah oui, c'est vrai que l'on entend presque pas.
2: Au plaisir.
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4: Les médias, les réseaux sociaux, les moyens aujourd'hui sont multiples pour connaître une célébrité mondiale, mais fut un temps où l'arc était loin de posséder autant de cordes.
5: En plein dans le milieu.
4: 8 septembre 1886, des cordes, cette fois vocales, retentissent dans la maison de Félix-Philippe Valin, clerc de notaire à Montalieu-Versieux. Cette voix, c'est celle de Joséphine Eugénie, que l'on surnommera plus tard Ninon, et si c'est la première fois qu'on l'entend, ce ne sera certainement pas la dernière. D'ailleurs, la première fois qu'elle l'emploiera en spectacle, ce sera chez nous, en 1909, après

0: et un passage au conservatoire de Lyon. Sa première expérience de soliste, c'est à Bourgoin, pas encore jumelée à Jallieu à l'époque.
1: Quelle histoire ça aussi.
0: Une histoire de maladie, figurez-vous. La première chanteuse de l'Opéra de Lyon tombe malade et Ninon la remplace pour le premier rôle et c'est un triomphe. Cette réussite, elle poussera son entourage à l'envoyer à Paris pour tenter sa chance, mais les débuts sont difficiles. Ninon s'aguerrit, fait des rencontres, notamment l'un de ses premiers fans, un certain Claude Debussy. Et puis en 1912, c'est le tournant grâce à un deuxième fan de la voix si particulière de Ninon. Elle auditionne à l'Opéra Comique.
2: T'es un comique, toi, tu regardes les Simpsons le soir.
0: Et Albert Carré, le directeur, est séduit. Il l'engage aussitôt. Mais l'idylle ne durera pas. Pierre-Barthélemy Gueusi succède à Albert Carré à la tête de l'Opéra Comique.
2: Ça va trancher, chérie.
0: Il déteste Ninon et lui fait subir des crasses en tout genre. C'est le cauchemar.
3: Personne ne peut être aussi con que ça.
0: Son salut viendra d'un gala. En 1916, elle chante au profit des blessés de guerre. Le destin aura voulu que dans la salle soit présent le directeur du Colonne de Buenos Aires, une salle aussi prestigieuse que la Scala de Milan ou l'Opéra de Paris.
4: Ça, c'est énorme.
0: Et Ninon, elle lui a tapé dans l'oreille au directeur. La chanteuse n'hésite pas. Elle casse son contrat avec Gueusi et s'embarque dans le plus grand voyage de sa vie.
5: Oh, ça fait du bien, ça.
6: C'est bon, ça.
5: C'est bien.
0: Pour la Montagne Hollande, c'est le début d'un triomphe de 10 ans en Argentine qui lui assure une célébrité mondiale.
7: C'est Darty mon kiki.
0: Ninon Valin est accueillie comme une star en Grèce, en Turquie. Elle donne un récital privé à la Maison Blanche pour le président Roosevelt. La reine-mère d'Angleterre réclame au président Lebrun de l'entendre pour sa venue diplomatique en 1938.
8: Soit on est quelqu'un, soit on est personne.
0: Les tournées s'enchaîneront jusqu'en 1945, date à partir de laquelle Ninon préférera rester dans sa propriété lyonnaise de Millery. Héroïne dans les opéras qu'elle interprète, Ninon Valin le deviendra aussi dans la vraie vie. Pendant l'occupation, elle cachera des juifs et sauvegardera, en la soustrayant aux Allemands, la collection inestimable de François Lang, l'un de ses amis, pianiste et mécène français qui décédera en déportation.
9: C'est des commandos anti-char, des P-51.
10: Ce sont nos anges gardiens.
0: Si sa carrière a fait d'elle une voix incontournable à l'étranger, son héritage dépasse la simple performance. Elle est à l'origine de la création du conservatoire de Montevideo, en Uruguay. Elle a tourné les cinéphonies, les premiers clips de l'histoire. Elle a été l'artiste la plus radiodiffusée dans les années 20 et 30.
11: Enfin, c'est fou! C'est fou!
0: C'est également à Ninon Valin que l'on doit l'éclosion de jeunes talents comme Georges Guettari ou encore un certain Luis Mariano. Mexico. Comme un symbole ou une reconnaissance ultime du destin, Ninon Valin décède le 22 novembre 1961, jour de la Sainte Cécile, patronne des musiciens. La plus grande cantatrice du monde a été pendant longtemps Ninon Valin, une iséroise, illustre iséroise.
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1: Vous écoutez Camille Perrer avec T'as eu vent de nous deux.

0: chanson parle de la passion pour l'écriture, la musique, le partage. Et la jeune artiste de Romans-sur-Isère s'est inspirée du roman d'Alain Damasio, La Horde du Contrevent. Camille Perrer, t'as eu vent de nous deux. Un coup de cœur ici de Romardèche.
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3: Victor Hugo est venu à Reims à plusieurs reprises, et notamment lors du sacre de Charles X, le 29 mai 1825. Charles X qui a succédé à son frère, Louis XVIII, quelques mois plus tôt, en octobre 1824. Depuis 10 ans, en fait, les Bourbons ont retrouvé le trône après la chute de Napoléon et l'entrée dans la période dite de la Restauration. Louis XVIII n'avait pas souhaité renouer avec la tradition du sacre. La Révolution restait présente dans les esprits, puis sa santé fragile rendait une longue cérémonie difficile pour lui. Charles X, lui, choisit l'option inverse. Le souverain entend affirmer la légitimité monarchique par un retour aux rites ancestraux. La cathédrale Notre-Dame de Reims accueille la cérémonie et c'est une véritable parade en ville. Un cortège royal avec bannières, soldats, les dignitaires du royaume et les membres de la famille royale qui composent donc cette procession spectaculaire. Parmi les invités figure un jeune écrivain de 23 ans, Victor Hugo. Et il est invité officiellement à cet événement car il ne cache pas son penchant royaliste. Mais il n'est pas dupe. Hein. S'il est convié au sacre royal, c'est pour en écrire tout le bien qu'il en pense. Le roi a demandé si j'étais ici. Je suis effrayé de ce qu'ils attendent de moi, précise-t-il à sa femme Adèle dans une lettre. Il en profite tout de même pour faire un peu de tourisme. Et comme tout écrivain qui se respecte, il observe et prend des notes. Il passe notamment rue de Venise et tombe sur une jeune femme dans une cour de la rue Folpen. C'est une gitane qui danse. Il poursuit sa balade dans le quartier Saint-Remy et s'arrête devant la basilique pour en faire la découverte. Il croise un petit homme d'une trentaine d'années. Il est bossu. C'est en fait le sonneur de cloche de la basilique. Tout cela inspire Victor Hugo pour l'écriture des personnages principaux de son roman Notre-Dame de Paris, publié en 1831. Le bossu sera Quasimodo et la gitane devient bohémienne sous le nom d'Esmeralda. Les héros de Notre-Dame de Paris, imaginés à Reims, c'est l'un des trésors de Champagne-Ardenne.
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5: Aux gens qui habitent à côté.
6: Moi, je ne sais pas.